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3: Quelle qualité doit avoir un sportif de haut niveau ?
4: Des forces, des muscles, manger sain et beaucoup boire.
5: Il faut beaucoup, beaucoup s'entraîner pour faire le sport qu'on veut.
6: Pour faire marcher ses muscles.
5: On s'entraîne beaucoup, genre on fait de la muscule, prendre des poids de genre 40 kilos sur ses bras et tenir le plus longtemps pour avoir des muscles.
3: Et vous connaissez des sportifs de haut niveau ?
6: Ah oui. Cristiano Ronaldo,
5: Teddy Riner, Kylian Mbappé,
6: Lionel Messi,
7: Léon Marchand,
6: Félix Lebrun et Alexis Lebrun.
3: Et ils faisaient quoi eux ?
6: Du ping-pong.
3: Vous les avez regardés pendant les JO ?
6: Oui, de temps en temps.
5: Moi, je les ai pas regardés, mais
6: j'ai vu surtout.
5: J'ai vu juste Teddy Riner parce que j'aime bien le karaté, mais j'ai arrêté.
6: Moi, j'ai vu beaucoup, beaucoup plus de fois Léon Marchand, même si je préfère beaucoup plus le ping-pong. Il faisait vraiment des trucs magnifiques.
8: Will Bayama, je crois, pour la France, le basketteur. Et après, il y avait un Américain. Après, je sais pas comment on l'appelle, mais ma belle-mère, elle avait crié le King, mais je crois pas que c'est son prénom.
3: Est-ce que vous aimeriez être un sportif ou une sportive de haut niveau, vous ?
8: Oui.
6: Non. Est-ce que ça demande trop d'exercice ?
5: Faire de la piscine, j'aime bien. Ça fait marcher les bras, les jambes en même temps. Et ça demande beaucoup d'entraînement, du coup j'adore.
6: Moi, oui, parce que j'aimerais bien faire beaucoup de ping-pong. Parce que c'est mon sport préféré et Félix Lebrun, il m'a donné un bon coup d'énergie. Maintenant, j'en fais un club et voilà.
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9: Avaler des légumes aux ados, c'est souvent mission impossible.
10: Parce que c'est pas bon.
9: Et si en plus les légumes sont moches, bah là c'est carrément la guerre.
11: Oh, toi, file dans ta chambre, avec ça saute. Dépêche-toi, allez, ouste.
9: Carottes tordues, navets craquelés, patates trop grosses ou trop petites, difficile de leur faire avaler tout ce qui sort des standards parfaits des supermarchés.
12: Non, j'ai pas faim.
9: Du coup, les légumes moches finissent à la poubelle. Pourtant, ces légumes-là ont autant de goût, voire plus de caractère. Mais non, non, non, ils ne rentrent pas dans le moule. Comme dans la vie, ce qui n'est pas dans la norme est souvent mal perçu. Et dans l'alimentation, bah, carrément jeté.
13: Je me rappelle dans le temps que, quand j'étais petite, qu'on ne gaspillait rien.
9: Au lycée d'Avier à Joigny, on a décidé de casser les codes et de ne rien gaspiller avec une soupe un peu spéciale.
14: Tiens, ça c'est de la soupe au chou.
9: Alors, elle n'est pas forcément au chou, mais tous les mercredis, entre 10h-10 et 10h10, c'est l'effervescence dans la cafétéria. Des centaines d'ados, des cuillères qui s'agitent, des verres de soupe qui disparaissent en un clin d'œil, 150 portions englouties avec le sourire. Le secret ? Une soupe préparée avec des légumes moches. C'est tellement bon. Bah oui, des carottes difformes, des pommes de terre irrégulières transformées en un délice réconfortant.
15: Avant, j'étais moche. Ma vie était un enfer.
9: Et puis l'équipe choc de l'association Lycévasion, née en 2025, est arrivée et elle a tout changé. Avec cette idée choc, et si on montrait que moche ne veut pas dire mauvais ? Et ça marche, les élèves adorent, tout se passe comme sur des roulettes au lycée Louis Davier. Voilà un geste d'éducation de bon goût, doublé d'un geste solidaire et anti-gaspi, qui met dans le mille. Du coup j'ai envie de m'y mettre aussi. Allez, sauvons les légumes moches.
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16: Il y a un truc qui nous rassemble tous, nous les Mayennais, c'est bien sûr le bon Mayennais. La vache broute dans les champs, puis ce lait précieusement pasteurisé pour fabriquer du fromage. Et ce fromage délicatement conservé dans cette boîte. Oui, celle-ci, avec le couple si mystérieux dont personne ne connaît l'histoire, mais où tout le monde se raconte une histoire. Une recette qui marche depuis 1912. Audrey Gaillot, chargée de communication pour la société Vaubernier, implantée à Martigné-sur-Mayenne.
7: On est habituellement quatrième marque nationale la plus vendue en France, mais sur le mois de décembre, on a eu la bonne surprise de voir que... on était passé troisième.
16: Et si au départ il n'y avait que le bon mayennais, désormais la marque est une référence en France. Catherine Drezen, présidente de Vaubernier.
10: Aujourd'hui, ce sont 130 collaborateurs qui travaillent. Nous fabriquons une large gamme de fromages et de produits laitiers bon mayennais. Camembert, brie, coulommiers, lingots, carrés.
16: Ah, mon camembert est prêt. Ça, avec du pain alors. L'entreprise Vaubernier fait travailler plus de 170 producteurs de lait autour de la fromagerie.
7: On met un point d'orgue à faire que nos fromages soient de qualité. Et puis, on a des consommateurs qui nous sont fidèles.
16: Oui, et d'ailleurs, pas plus fidèles que moi, parce que moi, j'ai le bic, quatre couleurs, bon mayennais, grâce à ça, pardi, au point. Ils existent depuis le début. Vous les échangez pour avoir un cadeau. Et forcément, ça fait un succès fou, comme le souligne Catherine Drezen.
10: Sur l'année 2020, on a à peu près échangé par point ou vendu 45 000 objets à l'effigie de bon mayennais.
16: Et comme le dit Audrey, les objets sont variés.
7: On a quand même une trentaine d'articles qui sont disponibles sur la boutique, donc on y retrouve des tabliers, des torchons, des sacs isothermes. Quand on passe dans différentes maisons, on voit toujours des petits coins qui sont dans des petits pots et les gens ont l'habitude de les conserver. Et donc je pense que ça se passe de génération en génération.
16: C'est vrai, ça, finalement, tout le monde a une histoire avec le bon mayennais.
7: L'habitude de voir le camembert sur la table le dimanche avec ses grands-parents, et finalement, c'est des choses qu'on reproduit nous aussi avec nos enfants. Et donc pour nous, c'est vraiment une fierté de voir que ça, la marque se transmet.
16: Et même si la recette du camembert, le bon mayennais, n'a jamais changé, la tradition n'empêche pas l'innovation.
7: Donc la finie 1912 au mois de septembre, qui a un peu plus de caractère par rapport à notre camembert historique. Autre exemple, sur le fromage le léger, on a revu le pack là récemment pour pouvoir faire émerger la notion de riche en protéines, qui est aujourd'hui sur le marché un point qui est important, notamment pour les sportifs.
16: Ça y est, j'ai fini mon camembert au four. Bah du coup, je vais courir.

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1: Catherine de Jouy en Pitivray, collectionneuse de cartes postales anciennes.
2: Vous faites partie d'un club ?
1: J'appartiens au club du Cercle des cartophiles de Loiret depuis une vingtaine d'années.
2: Ça a l'air très sérieux cette affaire.
1: La carte postale a démarré, on va dire, environ en 1900. Petit à petit, ça s'est enrichi jusqu'à avoir des années très glorieuses en 1970.
2: À votre avis, vous avez combien de cartes postales anciennes de Pithiviers ?
1: Alors, je n'ai pas chiffré, mais j'en ai au moins 800, je pense.
2: Et ça vous provoque quoi quand vous les trouvez ?
1: C'est une certaine curiosité parce que je reconnais des lieux où j'ai pu itinérer à pied. Tous les chemins où je suis passée, j'ai eu envie de les collectionner.
2: Et à chaque fois, c'était la même émotion quand vous les trouviez en brocante ou sur des salons de collectionneurs ?
1: Alors l'émotion, c'était celle de trouver où il y avait ma maison. Je l'avais ratée pendant 15 ans et je l'ai retrouvée 15 ans après.
2: C'est-à-dire vous l'avez ratée pendant 15 ans ?
1: J'étais sur une vente et la personne avant moi l'a prise. Et le jour où je l'ai retrouvée, vraiment, j'ai été enchantée. Là, c'est une émotion. Alors c'est de l'émotion parce que ça retrace des chemins où je suis allée, où je suis passée, soit à bicyclette, soit à pied. Et en même temps, on voit que d'autres avant ont foulé et que le temps passe, mais les choses demeurent.
2: Vous êtes une grande nostalgique ?
1: Non, pas nostalgique, mais curieuse. Curieuse de ce qui se passait auparavant. Les concours de pompe, très...
2: C'est quoi les concours de pompe ?
1: Alors, les concours de pompe, c'était des réunions festives où tous les gens qui pratiquaient les pompiers étaient réunis à Pithiviers, mais venant de différents points du...
2: Mais ils faisaient des pompes ?
1: Non, concours de pompe, c'était la pompe que l'on animait, qu'on appuyait d'un côté et de l'autre pour faire la pression, pour éteindre l'incendie.
2: Ah, d'accord. Ah oui, moi je voyais les gens en train de faire des pompes au milieu de Pithiviers, non ?
1: Non, pas encore.
2: Pas encore. C'est fou, quand on regarde, c'est un petit peu des vestiges du passé, on se dit que le temps passe très vite, non ?
1: Alors le temps passe très vite parce qu'étant petite, moi j'ai connu par exemple le kiosque de Pithiviers.
2: C'était quoi le kiosque ?
1: Alors le kiosque c'était situé sur le Mail Ouest et en même temps on y faisait de la musique, donc il y avait des rassemblements musicaux très fréquemment.
2: Ah, le kiosque à musique.
1: Oui, le kiosque à musique, pardon. Et donc, ce kiosque a été démonté, mais j'ai retrouvé toutes les cartes postales anciennes du kiosque, parce que ça aussi, ça évoquait des souvenirs pour moi.
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3: Un début de conversation pour vous aider dans l'apprentissage de la langue bretonne aujourd'hui et puis après un nom de famille qui permet de faire front.
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3: Alors, c'est pas évident d'apprendre la langue à la radio. J'essaie de vous donner quelques clés chaque jour, mais pour ça encore faut-il être à l'heure pour écouter les chroniques. Donc, pour ne pas rater l'heure, il y a une question que vous devez connaître. Une phrase. Pédeuré. Je suis sympa, c'est une phrase courte. Trois mots. Pédeuré. Et ou EO, si vous voulez, c'est facile à traduire, c'est « quelle heure est-il ?» PED, c'est un mot interrogatif qui signifie « combien ?» PED, à retenir évidemment, ça sert dans plein d'utilisations. PED heure, quelle heure ? Et à la fin, EO, c'est une des formes du verbe « être » en breton conjugué. PED heure, EO, PED heure, quelle heure est-il ? Retenir cette phrase vous permettra de ne jamais rater vos rendez-vous de toutes sortes et surtout vos rendez-vous radiophoniques. PED heure, EO, quelle heure est-il ? Alors, pour répondre s'il est midi, par exemple, bah vous répondrez « Chris Tays, EO ». Midi, il est. Et on n'oublie pas le verbe à la phrase. On ne dit pas juste « Chris Tays », on dit « Chris Tays, EO ». « Peder, EO ». Quelle heure est-il ?« Chris Tays, EO ». Il est midi. Bon, dites pas ça une autre heure qu'à midi, ça marchera moins bien.
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3: Et un patronyme frontal aujourd'hui, ou un nom qui fait front, comme je vous le disais, ou même plusieurs. « Taldir » ou « Talourn ». Deux mots commençant avec le préfixe tal, T-A-L. Et tal, qui n'est pas la chanteuse en breton, a plusieurs sens. En premier, c'est le front humain, évidemment, tal, antal, le front, tal, antal et begarpen, le front en haut de la tête. C'est mieux s'il est là, d'ailleurs. Et donc, si votre nom de famille est Taldir ou Talouarn, eh bien, mieux vaut ne pas donner de coup de tête au risque de casser celle d'en face, car Taldir veut littéralement dire front d'acier. Rien que ça. Et Talouarn, c'est pas en reste non plus. Talouarn, c'est le front de fer. Alors encore un nom ramenant une époque où les hommes se faisaient remarquer sur les champs de bataille ou dans les mêlées. Et les Taldir Outaouais n'était visiblement pas mauvais pour donner ou amortir les coups. C'est pas une raison pour faire pareil. Moi, je vous dis à demain, même heure.
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5: Arnaud Fromage est avec nous chaque matin. C'est l'heure de la nécessaire minute comtoise. Mon cher Arnaud, bonjour.
3: Bonjour.
5: Du côté des radars, il y a des petites surprises. On donne vraiment des drôles de noms aux choses, parfois, chez nous, en Franche-Comté.
6: Oui, et en voici un nouvel exemple. Alors, petite mise en situation. Vous êtes en voiture, vous venez de Belfort et vous roulez en direction de la chapelle sous Rougemont. Bref, vous êtes sur la départementale 83. Vous passez de nez avant d'arriver à Rop. Là, vous passez devant la mairie, sur l'avenue Charles de Gaulle. Il y a Céline Coiffure, mais vous continuez. La petite patte d'oie à la Vermenoncourt, vous restez sur la route principale et vous avancez encore un petit peu. Il y a les jolies maisons typiques là sur le côté. Et c'est là, dans le virage, qu'il faut freiner, tout simplement parce qu'il y a un radar.
5: Bon, bah, pas mal la petite balade là autour de Belfort. Je vois pas vraiment où vous voulez en venir, Arnaud.
6: Eh bien, exactement à cet endroit précis, là, sous le radar, en face de la boîte aux lettres. Parce que ce n'est pas n'importe quel radar. C'est celui qui est surnommé le radar Johnny Hallyday. Mais alors, pourquoi, allez-vous me demander, maintenant que j'ai réussi à capter votre attention?
5: Eh bien oui, pourquoi le radar de Johnny Hallyday, Arnaud? Oui.
6: Pour comprendre, il faut remonter à février 1970. L'idole des jeunes a donné la veille un concert à Strasbourg et doit se rendre à Besançon. 3000 personnes l'y attendent et il est 18h passé. Dans la DS Palace Citroën, qui roule à fond parce que, bah, années 70, il y a donc Johnny Hallyday et Sylvie Vartan, mais aussi Mickey Jones, le guitariste de Johnny, Jean Ponce, son manager, et Sacha Rull, son secrétaire. On est en février, il fait nuit, il fait froid, il y a du verglas et ça roule vite, bref, Johnny perd le contrôle de sa voiture. Il glisse et se retrouve dans le fossé. Alors il parvient à reprendre le contrôle de son véhicule, parce que ne l'oublions pas, Johnny Hallyday est un pilote, mais malheureusement il y a un bloc de béton qui bloque le fossé et la voiture finit par s'y écraser. À bord, Johnny et son guitariste n'ont rien, mais son secrétaire et son manager sont blessés. Sylvie Vartan, elle, a carrément traversé le pare-brise, elle a le visage en sang. En 1970, la ceinture de sécurité est censée être obligatoire, mais dans les faits, personne ne la met vraiment. Les voisins viennent au secours des blessés. Alors au départ, ils avouent ne pas vraiment avoir reconnu Johnny et Sylvie Vartan parce qu'ils sont sous le choc. Et les blessés sont conduits à l'hôpital de Belfort. Johnny s'empare du téléphone d'un riverain pour annoncer qu'il n'y aura pas de concert à Besançon ce soir-là. Sylvie Vartan, elle, s'exile quelques mois à New York dans une clinique de chirurgie esthétique où elle subira des dizaines d'opérations de reconstruction pour effacer les traces de l'accident. Alors voilà pour la petite histoire. Et c'est donc dans ce même virage, toujours à la sortie d'Europe et toujours aussi dangereux, qu'a été installé en 2019 un radar, le radar Johnny Hallyday, pour nous rappeler que, star ou pas, il ne faudrait pas oublier de...

0: Le radar Johnny Hallyday, voilà, on sait désormais où il est grâce à vous, Arnaud Fromage, pour la nécessaire minute comptoise. Vous menez les enquêtes dans tous les sens et vous nous faites revivre avec un superbe podcast La vie incroyable de Paul-Émile Victor, un jurassien qui, pour sa première expérience et sa première expédition, est parti au Groenland. On a entendu le premier épisode jeudi, à partir de dimanche, pardon, à partir de 10h. Et le numéro 2 est déjà disponible en ce moment sur l'application ICI, ICI. Vous allez véritablement découvrir ce qu'a enduré l'équipe autour de Paul-Émile Victor, une équipée qui a été véritablement sans danger, mais ô combien importante pour l'avancée de la science. Un podcast passionnant avec vous, mon cher Arnaud Fromage. Je vous dis à demain.
1: À demain.
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1: Un circuit court aujourd'hui à Saint-Pierreville. Nous sommes au nord-ouest de Privas avec Sabine Loulier pour découvrir Castanaïs.
2: J'ai décidé de créer une ligne de cosmétiques qui sont fabriqués avec les châtaignes que l'on produit sur l'exploitation. Et donc cette ligne de cosmétiques, elle est certifiée bio et nos châtaignes sont bio et AOP châtaignes d'Ardèche.
1: Et donc aujourd'hui, Sabine nous propose une crème corps et une crème visage.
2: Donc la particularité en fait de la châtaigne, elle est multiple. D'abord, la châtaigne est très riche en sucre, ce qui permet d'avoir ce côté très très hydratant de la crème. Également, la châtaigne contient du tanin, qui est issu, vous savez, de l'arbre et de la sève. Le châtaignier contient beaucoup de tanins. Et donc, ces tanins, en fait, ont un rôle un petit peu antioxydant qui permet de faire que la crème convienne aux peaux qui sont un peu rosacées, vous savez, des peaux un peu atopiques, des peaux un petit peu fragiles. Et puis, troisième effet, et pas des moindres quand même, ce sont les polyphénols qui sont très riches et condensés dans la châtaigne et qui en font un anti-âge naturel imparable. Pour l'instant, l'accueil est plutôt favorable, très favorable. C'est vrai que les Ardéchois sont très surpris. Ils ne connaissaient pas, évidemment, je leur dis que c'est normal parce que ça n'existait pas avant. L'usage en cosmétique est encore balbutiant.
1: Et c'est donc en profitant des 12 hectares de sa châtaigneraie multicentenaire que Sabine a décidé de se lancer dans l'aventure Castanaïs. Et donc forcément, en parallèle de ces produits cosmétiques, vous avez également toute une gamme de bonnes choses à déguster.
2: C'est une gamme qui est assez restreinte, mais qui va à l'essentiel. De la crème de châtaigne, de la crème de châtaigne saveur peine d'épices, de la farine de châtaigne et des châtaignes au naturel. Et qui fonctionne bien, quoi qu'il reçoit aussi un bon accueil de la part des clients. Donc c'est chouette, franchement, c'est une super aventure.
1: Bon, et vous savez quoi ? C'est une belle aventure aussi parce qu'elle résulte d'une belle histoire d'amour.
2: J'ai rencontré mon mari donc il y a 30 ans maintenant. Et mon mari est fils de castanéiculteur. Moi, ça fait 30 ans maintenant que je vois mon mari passer énormément de temps dans ses châtaigniers. Tous les jours, il y va, il connaît les arbres, il sait ce qui se passe dans ces arbres, il suit l'évolution des arbres qui greffent. Parce qu'en fait, nous, on travaille sur une châtaignerie ancestrale et traditionnelle et nous ne plantons rien. Nous greffons. C'est un travail au long cours. Mon mari fait de la taille en prévision des greffons qui vont sortir si tout se passe bien de cette taille. Et donc l'année d'après, il récupère ses greffons, il regreffe, donc on choisit nos variétés. Une chose aussi importante, c'est que mon mari est un des derniers à pratiquer une greffe en flûte traditionnelle sur laquelle on n'utilise absolument pas de mastic. Voilà, c'est-à-dire qu'on utilise la sève qui sert de colle et donc tout le process est super naturel. Donc moi, quand j'ai vu ça, je me suis dit, mais c'est un travail incroyable qui passe sous silence. Et donc moi, je voulais essayer de donner à voir cette passion pour le châtaignier. Donc c'est pour ça que j'ai aussi cherché à faire des produits qui soient élégants, qui soient vraiment de très haute qualité. C'est pour ça d'ailleurs que la crème que je produis, les crèmes cosmétiques, elles sont bio, mais elles sont dans des pots qui sont compostables et biodégradables, avec des étiquettes en papier, une encre, une colle qui sont non impactantes pour l'environnement. Vraiment, c'est l'essence même de l'Ardèche, sans aucun PFAS, sans aucun produit controversé. Et les produits, on peut les mettre au jardin quand on a fini de les utiliser.
1: 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Comme d'habitude, je vous mets toutes les infos qu'il vous faut sur ici.fr Drôme Ardèche, rubrique circuit court.
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3: Bonjour, je m'appelle Julien Ferrandez, président du foot de l'AS Saint-Germain-Chantirac depuis 7 ans maintenant. J'habite à Saint-Germain-du-Salambre, je travaille à Saint-Germain-du-Salambre, j'ai la chance de travailler là où je joue au foot. Du coup, je suis cantonnier, donc je m'occupe du terrain, je m'occupe des infrastructures du stade, donc encore plus de plaisir à être président d'un club.
4: Bonjour Julien, qu'est-ce qui vous a fait entrer dans ce club ? Est-ce que c'est la fonction de président ou c'est d'abord le fait de jouer au foot ?
3: Non, le club, je l'ai connu avant d'être président, je suis rentré au club en 2002. Et c'était un copain à moi qui m'a dit « Viens, on va jouer à Saint-Germain, tu verras, c'est un super club ». Et effectivement, je suis tombé amoureux du club, des joueurs, de l'entente, des dirigeants surtout, parce qu'il en faut, et des supporters qui nous supportent tous les dimanches.
4: Jouer quel poste sur le terrain, Julien ?
3: Alors j'ai trois postes. C'est soit 9, parce que c'est moi qui veux. Le coach me fait jouer 5, parce que c'est lui qui veut. Et je dépanne dans les buts, parce que plus jeune, j'ai joué gardien.
4: On peut dire que vous êtes un joueur polyvalent, en fait, Julien. Comment on fait une victoire au sein de l'AS Saint-Germain-Chantérac?
3: On l'a faite avec un chant dans les vestiaires qui est un peu spécial parce que c'est un chant communiste. Alors, me demandez pas pourquoi. Quand je suis arrivé, il a fallu que j'apprenne les paroles. La lutte finale. Non, après, c'est se retrouver après la douche pour fêter ça avec les dirigeants, les femmes de joueurs, les enfants de joueurs dans le clubhouse.
4: Votre club, il rassemble une équipe, 28 joueurs. Vous jouez en District 4. Il n'y a pas de division en dessous. Du coup, président, c'est quoi les objectifs pour cette saison?
3: Effectivement, on est au plus bas, mais on est un club qui est en reconstruction depuis 2-3 ans. Le après-Covid nous a un peu fait mal et qui a fait mal au football tout court, de toute façon, je pense. Comme objectif, c'est maintenir un club de foot dans ces deux petits villages qui est Saint-Germain et Chantérac. C'est un club de copains. Il y a des gens qui viennent, qui restent un an à cause du boulot, à cause des études, et en fait, ils sont dégoûtés de partir parce qu'ils voient qu'on est vraiment un club qui se prend pas la tête. On n'est pas là que pour gagner, on est là pour jouer au foot et essayer de se faire plaisir.
4: C'est quoi les couleurs du club de l'AS Saint-Germain-Chantérac?
3: C'est la couleur verte comme l'AS Saint-Etienne. Je suis trop jeune pour avoir connu les grandes gloires de Saint-Etienne. Moi, c'est mon club de cœur, c'était les Girondins de Bordeaux. Après, quand je suis arrivé dans ce club, les anciens qui jouaient encore, eux étaient fans de l'AS Saint-Etienne.
4: Ouais, combien de buts inscrits depuis le début de la saison? Quand vous jouez neuf, pas quand vous jouez gardien de but.
3: Alors, pour avoir fait 2-3 matchs en neuf contre les grosses équipes, je suis qu'à 2 buts en 7-8 matchs.
4: C'est pas mal. On se rapproche de Kylian Mbappé. Merci beaucoup, Julien.
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6: Complètement gaga avec Olivier Glin. Alors, bonjour Olivier, on parle d'eau aujourd'hui?
7: Vouille, sagassouille. Bonjour les amis, aujourd'hui on va voir des mots comme on en trouve nulle part ailleurs. Chez nous, dans le parler gaga, on a des termes pour tout. Et pour patauger dans l'eau ou la gadoue, on n'a pas un mot, mais trois. Bassouiller, gabouiller et gassouiller. Oui, trois verbes pour exprimer le bonheur de tripoter de la flotte ou de barboter dans la boue liquide. Et, comme on est généreux hein, quand même, on ne s'est pas arrêté là, et on a même des noms qui vont avec. On appelle ça des déverbaux, car ces noms viennent des verbes. On a la bassouille, la gassouille et la gabouille. Ces mots sont employés dans la Loire, mais également dans le Lyonnais et le Beaujolais, et puis de façon plus générale dans une bonne partie de la région Rhône-Alpes. Voici une maxime qui nous est donnée par Jean-Baptiste Martin. T'as beau gabouiller la bassouille, t'en feras pas rien des œufs à la neige. La plupart du temps, c'est juste remuer l'eau, éclabousser, patauger. Bref, faire ce que les mamans, elles y trouvent à redire quand les enfants reviennent avec le pantalon trempé. Et s'il y a des gens qui aiment bien gassouiller, ce sont bien les enfants. Les matrues, il n'y a pas besoin de faire grand-chose pour leur faire plaisir. Tu sors une petite bassine, tu mets un peu d'eau au fond et c'est parti pour la gassouille. C'est que ça peut gassouiller jusqu'à l'évaporation totale. La gassouille, c'est révélateur de la personnalité profonde des gens. Hein. Comme le dit l'adage, dans la gassouille, il y a deux sortes de gens. Ceux et ceux qui y tombent et ceux et celles qui y poussent. Bon, la nage n'existait pas hein, jusqu'à aujourd'hui, mais mieux vaut tard que jamais. Ou alors celui-ci, d'adage. Quand t'as les pieds dans la gabouille, c'est pas le moment de chercher tes pantoufles. Et oui, chez nous, la gassouille, c'est souvent un souvenir d'enfance. Mais entre nous, on est tous encore un peu des garagnas. Hein. On y aime bien parfois encore. Quel plaisir de gassouiller un peu.
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1: Direction la cuisine. Et peut-être que comme moi, vous les laissez tremper pendant des heures en espérant que ça disparaisse magiquement. Mais non, les flammes basculaient un peu trop fort. Les débordements de sauce ou les projections d'huile sont souvent responsables d'une croûte foncée, un mélange de graisse brûlée et de restes calcinés bien fixés à l'arrière de vos poêles et de vos casseroles. Alors, est-ce qu'il faut absolument passer par la case ponçage intensif? Et c'est pas qu'une question esthétique, Cal, parce qu'une poêle encrassée, ça conduit moins bien la chaleur, son dos adhère moins bien au gaz ou à l'induction, et le nettoyage du plan de travail devient problématique. Ça, c'est toujours une galère, hein, quand on le pose comme ça. On a une jolie auréole bien brune.
2: Noir sur le plan de travail, c'est pas agréable.
1: Et le réflexe, c'est souvent de prendre le premier grattoir qui vous tombe sous la main et à s'acharner. Et puis on n'y arrive pas. Alors ma maman m'est tombée dessus la dernière fois, et parce que frotter trop fort, ça attaque l'émail, l'inox, le revêtement, ça laisse des rayures qui vont retenir encore plus de crasse. Alors comment faire? Ma maman a généreusement saupoudré de bicarbonate de soude le dos de la poêle humidifiée au préalable, hein, sinon le bicarbonate ça ne tient pas. Vous le laissez agir, pas quelques heures, quelques minutes, ça peut suffire, et ensuite vous frottez doucement avec le côté doux d'une éponge, et ça élimine sans trop d'effort les dépôts noirâtres sans rayer la surface de vos casseroles, de vos poêles. Mais merci ma maman.
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3: Un chien a des comportements quelquefois qui sont pas forcément appréciés en société, et donc l'idée c'est de réduire les mauvais comportements et mettre en place des bons comportements.
4: Un chien, alors une fois on parle de chien agressif, est-ce qu'on peut les changer?
3: Oui, on peut les changer. Alors un chien agressif c'est une étiquette. Moi ce qui m'intéresse c'est clairement le comportement. À quel moment est-ce qu'il mord, dans quel contexte? Et en modifiant ce contexte, on s'arrange pour que le comportement n'apparaisse pas. Ensuite on peut le mettre en place un nouveau comportement. Ça prend du temps, c'est une thérapie comportementale, mais en effet on obtient d'excellents résultats en réalité avec le temps. Et le travail.
4: Qu'est-ce que tu leur proposes aux propriétaires qui viennent avec leur chien? Qu'est-ce que tu leur proposes?
3: En premier lieu, j'aime construire une relation et enrichir cette relation de manière à ce qu'il y ait vraiment une connivence qui se mette en place entre les deux. Et puis ensuite, je fais les choses pour que le chien joue un rôle social dans sa cellule familiale. Ce qui est important, c'est que le chien rende des services parce que ça lui fait plaisir.
4: Tout à l'heure, je t'ai vu faire tomber un chiffon. Le chien t'a apporté naturellement, sans que tu lui demandes, le chiffon.
3: Ouais, elle a compris ça, et donc je cultive ça bien sûr, mais dès qu'on va dans le jardin, je fais tomber un outil, ça peut être un arrosoir, un gant, et elle sait qu'elle doit me rapporter les choses.
4: Et ça leur plaît aux chiens, ça les stimule, ils aiment bien ce côté-là de se dépenser, de se rendre utile.
3: Là, ils ont un cerveau qui est très proche du nôtre, donc il faut stimuler ce cerveau en réalité. Et un chien qui mange et qui dort toute la journée, il est pas super heureux. Hein. Il a besoin et d'être reconnu par son groupe, donc de jouer ce fameux rôle social, et puis surtout il a un cerveau qui a besoin d'être motivé. En fait, il a besoin d'apprendre des choses.
4: Là, on a Aria, qui a 4 ans, qui est avec nous.
5: Qui vient de l'SPA de Poitiers.
4: Qui vient de l'SPA de Poitiers, très bien. Et qui est très mignonne et très à fond, en fait.
3: Elle est plus connectée que mon téléphone, en fait. Elle cherche le regard en permanence parce qu'elle a envie de faire des choses.
4: Elle est assise devant nous, elle ne bouge pas, les oreilles bien dressées. Coucou Aria, qu'est-ce qu'on peut lui faire comme exercice? Parce que franchement, il y a plein de petites choses sympas.
3: Alors nous, on a l'habitude de terminer les exercices par un son de cloche, en fait, ce qui marque la fin de la session. Elle le sait, donc ça c'est quelque chose que tu peux demander si tu veux te tester.
4: Oui, parce qu'on a une petite cloche qui est un peu plus loin, qui est accrochée à un fil, et du coup, si je lui dis Aria, va sonner la cloche. Et je vous jure que c'est réalisé sans trucage, avec sa petite patoune. Elle a mis un petit coup dans la cloche. Aria, va chercher la casquette. Et elle apporte la casquette. C'est incroyable. Alors, le but, c'est pas d'en faire des animaux de cirque, mais ça prend combien de temps à éduquer un chien à décrypter son comportement et à faire en sorte qu'il veuille s'adapter à ce qu'on lui demande?
3: Alors, merci de préciser que c'est pas pour faire un animal de cirque, ça c'est important. L'idée, c'est juste de l'intégrer à ma vie et de lui montrer que j'ai besoin d'elle et qu'elle me rende des services. Ça, c'est une première chose. Ensuite, combien de temps ça prend? En fait, ça va assez vite.
4: Tu peux lui demander à n'importe quoi, elle le fera?
3: Ouais, je pense qu'elle a un répertoire qui est assez large. Ouais.
4: Non, je vais tester un truc, je suis pas sûr que ça marche. Aria, envoie un message à mon directeur et dis-lui que je suis malade. Non, elle veut manger la bonnette. Dommage, je vais devoir retourner au boulot.
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6: Bonjour Adichat, je suis Béatrice Duchin, je vis à Saint-Martin-de-Seignanx.
5: Je suis native des Hautes-Pyrénées, de l'Annemezan plus exactement. Je suis donc présidente de l'association Esquirotte. Cette association a été créée en 2012 suite à la création, à l'ouverture de la filière bilingue français-gascon à Saint-Martin-de-Seignanx. Et c'est une association qui a pour vocation de promouvoir la langue et la culture gasconne, et de la rendre visible. Merci de me passer le micro.
6: Parlez-moi un petit peu de votre première liaison à la culture occitane.
5: Ma première liaison avec la langue et la culture gasconne, elle a commencé dès mon plus jeune âge, à l'occasion de réunions de famille chez mes grands-parents, puisque nous étions une famille nombreuse et que mes parents, mes oncles, mes tantes, mes grands-parents parlaient gascon. L'ouverture aux autres est arrivée très tôt chez moi. J'étais membre du comité des fêtes de la Nemeuse. Moi, je viens de Bigorre et j'ai énormément de connaissances autour de moi. Je me souviens quand j'étais jeune et quand j'étais au lycée, et j'ai présenté l'option occitan au lycée. Nous étions nombreux en cours d'occitan et beaucoup la comprenaient parfaitement parce qu'ils habitaient dans des villages, dans des communes rurales ou à la maison. Et ben, ils vivaient encore avec les grands-parents et ils ne parlaient que gascon à la maison. Moi, c'était difficile parce que je commençais déjà à la perdre. Mes grands-parents n'étaient plus là. On ne la parlait pas trop à la maison, mais ceux qui vivaient encore proches de leurs grands-parents, c'était la langue de la maison. C'est une langue qui est très très proche de l'espagnol. Les concordances des temps se construisent comme en espagnol. Pour apprendre l'espagnol, c'est un plus. Et moi, j'ai toujours été très attentive à cette langue parce que je la trouvais belle. Et même si je ne la comprenais pas, je la trouvais jolie parce que souvent, à travers cette langue, ils racontaient des histoires, des légendes et tout le monde riait. C'est une langue qui, moi, a ravivé beaucoup d'émotions parce que justement, quand nous avons créé cette filière et que j'ai commencé à entendre les enseignants parler cette langue, elle m'a projeté chez mes grands-parents, dans mon enfance en fait. L'enseignement bilingue à Saint-Martin-de-Seignanx se fait à l'école publique. C'est une offre de l'éducation nationale.
6: Est-ce qu'il y a beaucoup d'élèves?
5: Oui, à Saint-Martin-de-Seignanx, l'enseignement bilingue commence dès la petite section jusqu'au CM2. Et on a la chance à Saint-Martin qu'elle soit suivie au collège. L'histoire géo s'enseigne en gascon et il y a également le cours de langue en gascon. Très vite, nous avons mis en place les cours d'enseignement pour les parents, les cours adultes. Et donc, nous avons, dès la première année, eu beaucoup de parents.
6: Puisque vous êtes présidente de l'association Esquirotte, quels actes concrets proposez-vous pour promouvoir cette langue gasconne?
5: Nous avons commencé par les cours de langue. Ensuite, nous avons proposé des cours de chant en polyphonie. Je chante au Conservatoire des Landes, au département Trad. Et puis, nous avons mis en place des événements. Ça fonctionne de plus en plus. Les collectivités territoriales ici nous soutiennent.
6: Béatrice Duchin, présidente de l'association Esquirotte à Saint-Martin-de-Seignanx.
5: Oui.
6: Avant de vous dire adieu, allez-vous donner le nom de la radio qui vous a tendu le micro aujourd'hui?
5: Je crois que c'est ici Gascogne.
6: Et comment ça se dit en gascon?
5: Ici Gascogne.
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1: Bonjour Médéric Esquisserus.
2: Bonjour Philippe, bonjour à tous.
1: Notre linguiste marseillais. Vous m'inquiétez, Médéric, vous avez un drôle de regard inquisiteur ce matin. Là.
2: Inquisiteur?
1: Ouais, un petit peu, oui.
2: Mais confesseur peut-être.
1: Ah.
2: Je vais commencer par une question. Êtes-vous capable de résister à la tentation? Est-ce que vous êtes capable de résister à, je sais pas moi, un bon aioli provençal?
1: Ah, c'est difficile.
2: L'aioli complet, hein.
1: Ouais.
2: Avec tous les légumes, la morue, et gradaille dans la sauce. Moi non, j'avoue. Est-ce que vous êtes capable de résister à une daube qui a mijoté pendant des heures et qui embaume la maison?
1: Ah, c'est compliqué.
2: Un morceau de gâteau des rois au fruit confit bien pégueux.
1: Ouais.
2: Êtes-vous capable de résister? Ça, je sais que non.
1: Ouais.
2: Un chichi fraîchi, tout chaud et bien sucré.
1: Hein
2: et voilà.
1: Ouais.
2: Alors, je parle que des désirs gustatifs, que du plaisir de la chair, car je pourrais aussi vous poser des questions sur les plaisirs de la chair et vous interroger sur votre capacité à résister à la tentation. Mais ce n'est pas mon rôle. Je ne suis ni confiseur, ni confesseur. En revanche, certains en entendent de belles. La semaine dernière, plusieurs temps forts religieux ont commencé, le ramadan pour les musulmans, mais aussi le carême pour les chrétiens. C'est dans ce cadre que l'on m'a envoyé un lien vers le podcast Carême dans la ville, réalisé par des dominicains, avec l'épisode du 22 février au titre forcément alléchant, Confession marseillaise. Et je n'ai pas résisté à la tentation, j'ai écouté. Et vous aussi, vous allez écouter. C'est le frère Clément Binachon, du couvent de Saint-Lazare à Marseille, qui parle. Et voilà cette drôle de confession marseillaise, avec l'accent, ou pas.
3: Confession marseillaise. Après avoir jeûné 40 jours et 40 nuits, Jésus eut faim. Matthieu, chapitre 1, verset 2. Marseille, il y a quelques années, dans un confessionnal. Bénissez-moi mon père parce que j'ai péché. Je dois vous confesser, mon père, que j'ai peur que d'avoir été infidèle. C'était la semaine passée. Je prenais mon café tranquille à mon poste habituel en terrasse au-dessus de la plage des Catalans. Et là, il y a une petite que le bon Dieu avait drôlement bien proportionné, qui a eu la mauvaise idée que d'aller piquer une tête là sous mes yeux. Eh bien, je ne vous cache pas que ce spectacle m'a un peu émotionné. Et c'est ça que je voudrais confesser. Vous me pardonnerez cet exemple pagnolesque, mais il me semble éclairer une confusion courante.
2: Ah, la petite des Catalans. Alors voilà, oui, je vous résume l'essentiel de cet épisode. Ce n'est pas un péché que d'éprouver la tentation, le désir, l'envie, tant que vous n'y succombez pas. Bon, on en parle de l'accent. On sent que frère Binachon essaie d'imiter l'accent marseillais, mais sans se lâcher totalement. Ça donne l'accent, avouons-le, très bizarre, hein, une imitation pas trop réussie, mais il faut savoir faire preuve de clémence, et donc on pardonne volontiers à frère Clément Binachon. Vous remarquerez qu'il est resté sobre. Hein. Il aurait pu se laisser aller à répéter ce que l'on peut entendre, hein. Souvent de très mauvais goût, voire très sexiste. Hein. Ça peut aller de...

0: On veut la petite comme elle est charmante, Fada. Ah, tiens, comme elle est bonasse. En passant par où, elle est bien tankée, celle-là. Hein. Voir en mode chanson, hein. Il y a une petite, la belle de mai, coquin de sort, qu'elle me plaît. Ou il y a une petite au catalan, hein. Vous pouvez faire ça aussi. Et ça peut marcher dans plein de sens. Hein. Des filles qui parlent de mecs, des mecs qui parlent de mecs, des filles qui parlent de filles, chacun s'y retrouvera. Mm-hmm. Merci à Sophie pour l'envoi de ce podcast. Et le bonjour à toutes les femmes folles à la messe, comme le disait Rabelais. Bon carême à toutes et tous. Ramadan Mabrouk si c'est le cas. Et méfie à la tentation. Ouais. Espenché. Oui, pécho, c'est péché.
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2: Le vin, ça prend du temps. 18 mois en général en Bourgogne avant d'être mis en bouteille. En ce moment, le millésime 2024 finit son élevage en fût comme à Beaune chez Philippe Pacalé. C'est dans le calme de ses caves qu'il nous raconte les notes aromatiques de son Gevrey 2024.
3: Donc là, on a changé de cave. On est plutôt sur du 2024, c'est ça ?
4: On est sur des 2024 rouges.
3: Attendez, vu que je prenne votre micro, c'est peut-être plus pratique. Hop, voilà. Donc là, vous avez ouvert le tonneau. Vous plongez la...
4: la pipette. Et on se retrouve avec un millésime classique, c'est pour ça qu'on voit. On a une belle robe rubis, Gevrey Village. C'est quatre parcelles différentes. Gevrey, c'est toujours beaucoup de fruits. Hein. Ça fait un vin assez gourmand et toujours beaucoup de structure. Il y a les deux. Si on prend 10 personnes, il y a toujours 7 qui l'apprécient. On va les soutirer pour les mettre en bouteille l'année prochaine.
3: Quand vous dites préparer, ça veut dire que...
4: on a mis un bouchon.
3: Ça, quoi. Donc là, c'est le bouchon qui est à l'intérieur du...
4: Voilà, après on met le robinet.
3: D'accord.
4: Parce qu'on n'utilise pas de pompe, on fait par gravité. Ça évite d'aspirer le vin, c'est moins stressant.
3: C'est plus doux.
4: Voilà.
3: Ah, on peut stresser des vins.
4: Ouais, c'est de la matière vivante. Hein. C'est comme nous, ça évolue. C'est un peu à l'image de l'homme, le vin. C'est un produit culturel. Il y a beaucoup de points communs.
3: Donc il faut lui apporter beaucoup de douceur. Ouais.
4: Même si la forme du vin, là, c'est le tonneau après la bouteille. Nous, on a un squelette, c'est différent. Mais c'est une construction différente.
3: Oui, mais nous, on se trimballe avec le même squelette toute la vie.
4: Voilà.
3: Et eux, ils changent de squelette quand même.
4: Mais on ne grandit plus à partir de 21 ans, normalement.
3: Non.
4: Alors que les vins, dès qu'on les a mis en bouteille, ils grandissent, mais différemment, parce qu'ils sont aussi coincés dans cette bouteille.
3: C'est pour ça qu'on a cette forme de tonneau, finalement, parce qu'on aurait pu mettre ça dans des cubes, finalement. Enfin...
4: c'est un œuf coupé au debout. L'œuf sous la terre, la gestation, enfin, il y a toujours une jolie philosophie avec tout ça, mais c'est... hein, il y a un sédiment qui se forme au fond du tonneau, qui s'appelle la lie, donc quand vous remuez le tonneau, ben, ça remélange, ça dynamise, quoi. C'est un peu comme un bébé avec son placenta, quoi. C'est... il y a une naissance. Et ça protège le vin, donc ça dure un certain temps. C'est pour ça qu'on doit soutirer. J'ai un rôle protecteur et nourricier. C'est bien fait, quand même.
2: Philippe Pacalé à Beaune est le papa de 50 000 bébés, quand même. Bouteilles par an, c'est pas rien. Et ça fait partie de la fierté de notre région.
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5: Salut Thomas Aubry.
6: Salut Quentin, bonjour à tous.
5: Ouvrons une nouvelle page de
6: c'est
5: ton livre.
6: C'est parti.
5: Les mille raisons.
6: La raison 616, la plaine du Var. Alors c'est un terme que l'on utilise pour désigner l'immense vallée creusée par le fleuve Var, juste avant qu'il ne se jette dans la Méditerranée. Et vous allez voir que ce fleuve est fascinant. En fait, il prend sa source au nord-ouest du département, à Estaing, à 1800 mètres d'altitude. Pour arriver jusqu'à la mer, il traverse une centaine de communes, dont 87 dans les Alpes-Maritimes.
5: Mais alors Tom, je ne pense pas être le seul à m'être posé la question. Pourquoi est-ce qu'on a un fleuve entre Saint-Laurent-du-Var et Nice qui porte le nom d'un département voisin?
6: Alors tout d'abord, on doit le nom de ce fleuve à l'astronome antique Ptolémée. L'ouvrage des hommes et un fleuve nous dit que ce cours d'eau est capricieux et qu'il peut vite sortir de son lit, pas comme moi le matin en tout cas. Alors c'est pour ça qu'il tire son nom du verbe latin var iare, qui veut dire changer.
5: Voilà, et pendant des siècles, le Var était en fait une frontière.
6: Et oui, ce fleuve était une barrière naturelle entre le royaume de France et le comté de Nice. Mais en 1790, lorsque l'on crée les départements français, on va assembler dans le sud-est de la France des villes comme Toulon, Grasse, Cannes et Saint-Laurent-du-Var. Mais Nice n'en fait pas partie. Et ce nouveau département, on va lui donner le nom du fleuve qui marque la limite du territoire national, le Var.
5: Bon, jusque-là, ça a l'air logique, c'est normal.
6: Oui, mais sauf que lorsque Nice devient française, définitivement française en 1860, le comté Paris et rattaché à l'arrondissement de Grasse pour former les Alpes-Maritimes. Le Var ne borde plus le département auquel il a donné son nom, ce qui en fait un cas unique en France.
5: Ah, et donc ce fleuve va rythmer quand même la vie des habitants locaux pendant des siècles.
6: Ah, alors pas vraiment. Jusqu'au XVIIe siècle, la plaine du Var, c'était surtout un endroit où l'on promenait son troupeau. Et pendant très longtemps, si l'on voulait traverser le fleuve, eh bien on devait le faire à pied. En 1792, on construit le premier pont en bois, mais comme le fleuve est capricieux, les structures sont souvent endommagées.
5: Est-ce que le Var a souvent été en crue ?
6: Et oui, au cours de son histoire, ce fleuve a débordé un bon nombre de fois. En 1857, une digue est emportée au niveau du vallon de Saint-Isidore. En 1930, le quartier Saint-Augustin et la promenade des Anglais sont sous l'eau. Et plus proche de nous, on se rappelle de la violente crue de 1994. L'aéroport de Nice et la préfecture des Alpes-Maritimes étaient complètement inondés. Cette crue, elle avait causé des dégâts estimés à 1 milliard de francs, soit 187 millions d'euros aujourd'hui.
5: Et on pense aujourd'hui aux dernières tempêtes hein, aussi, qui ont frappé le département.
6: Et oui, le Var et sa plaine sont donc des lieux que l'on doit aborder avec une grande humilité. Si pendant des siècles, personne ne construisait ici, c'est bien pour une raison. Alors gardons en tête que l'homme ne fait pas ce qu'il veut avec la nature et ce fleuve capricieux, millénaire et parfois féroce nous le rappelle.
5: Et c'est aussi une bonne raison d'aimer la Côte d'Azur.
6: En plein dans le mille.
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3: Un auteur, compositeur, interprète, guitare en bandoulière et casquette de gavroche vissée sur la tête. Gauvin Cers est avec nous.
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3: Souvent décrit comme l'héritier naturel de Renaud pour ses chansons tendres, engagées, qui posent des questions sans jamais donner de leçons. Gauvin Cers sort aujourd'hui son quatrième album, Boulevard de l'enfance, et il vient fêter ça en direct dans Décibel. Joyeux jour de sortie, Gauvin.
5: Merci beaucoup, Émilie. Je suis très touchée.
3: Bah oui, bienvenue dans Décibel. Bon, c'est pas la première fois qu'on se voit.
5: Non.
3: Gauvin. Mais voilà, on voulait marquer le coup aujourd'hui pour la sortie donc de ce quatrième album qui s'appelle Boulevard de l'enfance. On s'était vu au moment de la sortie du premier extrait qui s'appelait Monter à Paris.

0: 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Hein. Le quatrième album, Gauvin, évidemment, tu es toujours à l'écriture, ouais, à la composition.
1: Ouais,
0: ça, le squelette des chansons, c'est toujours toi.
1: Ouais, l'écriture tout le temps, ça c'est vraiment, ouais, le plus important pour
0: les
1: moi.
0: Paroles,
1: c'est, je passe beaucoup de temps là-dessus. Raconter des histoires, c'est ce pourquoi je fais des chansons en fait. Et puis et la composition, la plupart du temps, même si là, voilà, quand j'ai l'impression de galérer un peu, de tourner en rond, je fais appel à des copains qui viennent me décoincer tout ça avec un joli papier cadeau, on va dire.
0: Ouais, donc le papier cadeau et la musique, tu peux douter. En revanche, les paroles, jamais.
1: C'est non, les ça paroles, ton c'est toujours moi. Ça, c'est, ouais, ça, c'est super important.
0: Et comment tu fais quand t'es bloqué sur un texte alors?
1: Je passe à un autre. Je le mets dans un tiroir. Enfin, c'est assez rare que je sois vraiment bloqué parce qu'en fait, quand je commence à écrire, c'est que souvent j'ai le sujet, l'angle par lequel je vais attaquer l'histoire, où je vais un peu poser la caméra, et ça c'est souvent le plus dur. Et puis une fois que j'ai ça, que j'ai le titre, après j'essaye de dérouler mon histoire, mais normalement je sais que avec, voilà, j'ai un petit peu d'expérience maintenant au bout de 4 albums, je sais que je vais pouvoir aller au bout, ouais, si je travaille, si je planche vraiment beaucoup, que je façonne mon truc, je vais finir par arriver à avoir un texte. Après, que j'en sois content sur la durée, c'est pas forcément sûr à 100%. Je peux le mettre de côté et le récupérer plus tard parce que voilà, c'est pas pour maintenant quoi, tout simplement.
0: Alors, tu disais le mot point de vue, c'est effectivement toujours fascinant quand on écoute tes albums et quand on lit les paroles, ce que je vous recommande de faire les amis pour bien profiter des chansons, les points de vue que tu adoptes. Alors sur ce nouvel album Boulevard de l'enfance, évidemment, l'enfance et aussi la parentalité, puisque tu es jeune, oui, papa, voilà, sont évoqués. Mais là, je voulais démarrer avec une chanson qui s'appelle Ménage à l'Assemblée,
1: ouais,
0: où tu te mets dans la peau d'une femme de ménage, ouais, qui fait le ménage au Palais Bourbon.

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1: Elle est absolument frappante, cette image, cette dame qui fait le ménage à l'Assemblée nationale quand il n'y a personne et qui regarde les dorures, les ors de la République.
2: Ouais.
1: Et pour autant, ça ne doit pas être évident de se mettre dans la peau d'une femme de ménage. Comment tu fais dans ces cas-là ?
2: C'est ça l'écriture des chansons aussi, je trouve. Enfin, c'est, ouais. Bien sûr, il y a des choses très personnelles qu'on a vécues. Et voilà,
1: oui, bah, comme souvent, Monter à Paris, qu'on a écouté
2: souvent,
1: juste avant. Tu racontes ton histoire.
2: Les plus faciles à écrire parce que c'est du vécu. Mais j'aime bien aussi ne pas être trop nombriliste mettre en lumière aussi des gens qui sont souvent dans l'ombre, qui n'ont pas la parole.
1: Oui, mais tu dis je.
2: Et après,
1: c'est
2: voilà.
1: C'est ça. Parce que mettre en lumière une dame, un monsieur qui fait le ménage, etc. Ok, mais là, dire je, et donc d'un coup, t'es une femme et tu fais le ménage.
2: Il faut arriver à déjà avoir de l'empathie. Je pense que c'est l'une des choses les plus importantes pour écrire ou même faire de l'art en général, je pense.
1: Ou vivre.
2: Et puis, voilà. et puis, je pense qu'il faut être très observateur quand on écrit des chansons. Il faut arriver à capter des détails, arriver à pouvoir décrire des mouvements, des gestes, et puis essayer de capter un ressenti. Donc, il faut aussi parfois, regarder des témoignages, lire,
1: regarder
2: des documentaires, etc., pour essayer de vraiment pouvoir se glisser dans la peau du personnage et pas taper à côté. C'est hyper important, comme le ferait quelqu'un qui se renseignerait pour écrire un bouquin, pour creuser dans un domaine, un sujet particulier. Souvent, ça met un petit peu plus de temps d'écrire ces chansons-là, mais elles sont, enfin, je trouve ça intéressant aussi de pas être tout le temps sur sa petite personne et de regarder le monde, d'observer la société. Et puis effectivement, c'est aussi l'envie de donner la parole à ceux qui l'ont pas. Et là, cette chanson-là, c'était aussi le décor qui m'intéressait, cet endroit qu'on connaît tous où se jouent beaucoup de choses. Les grandes lois sont votées là-bas et où s'entrechoquent deux mondes très différents, à des horaires différents. Et voilà, je voulais faire parler celles qu'on n'entend jamais, quoi.
1: Et c'est pas la seule fois de l'album où tu te mets dans la peau d'une femme. On y reviendra tout à l'heure. Pour le moment, il faut qu'on parle évidemment de la chanson qui a cumulé 10 millions de vues et est-elle arrivée jusqu'à son destinataire? Tu vas nous le dire. C'est Monsieur le Président, où tu as écrit une petite lettre à Emmanuel Macron. Monsieur le Président, comme tu le dis dans la chanson, t'es pas le premier à écrire au Président. Qui t'a inspiré?
2: Non, c'est dans la tradition des déserteurs. Il y a eu Boris Vian et Renaud avant moi, comme je le dis dans le texte. Et c'est vrai que, alors moi, c'est pas sur le thème de l'antimilitarisme comme l'avaient fait mes prédécesseurs, mais c'est un petit peu la suite logique des Oubliés, quelque part, que j'avais écrite pendant le premier quinquennat. Et là, c'est un peu la version du deuxième quinquennat, comme rien n'a vraiment changé. L'injustice sociale est toujours là, les fossés s'agrandissent. Et puis, c'était aussi l'accumulation des petites phrases un petit peu teintées de mépris. Quand on arrive dans une gare, on croise les gens qui réussissent et les gens qui ne sont rien. Je trouvais que ces phrases-là, enfin moi, ça a été la goutte d'eau qui a fait déborder le vase.
1: T'as trouvé que c'était un discours un peu violent.
2: Voilà, et qu'on pouvait pas parler comme ça aux gens, qui parfois souffrent d'une société qui est pas facile tous les jours. Donc voilà, j'avais envie de le dire en chanson. C'est un petit coup de colère très frontal pour le coup cette chanson, mais il en faut de temps en temps.

0: J'espère qu'il va te répondre.
1: Bah ouais, ouais, je te tiendrai au courant. Je reviendrai pour te dire si jamais j'ai une réponse.
0: Tu fais la suite de la chanson.
1: Voilà.
0: Alors, Gauvin, l'album s'appelle Boulevard de l'enfance. On sait tous, de toute façon, et alors encore plus quand on devient parent, ce qui est ton cas, que voilà, on revient jamais vraiment de notre enfance.
1: Non,
0: et
1: ouais.
0: Que, voilà.
1: Ça, c'est vrai.
0: Donc, c'est sûr que c'est un thème hyper important. Là où, dans ton album, c'est terrible et ça déchire le cœur, c'est qu'en fait, enfance, selon l'endroit où t'es né et l'époque où t'es né, ça veut vraiment pas dire la même chose. Donc, on croise des souvenirs de cours d'école dans une chanson comme Les avions en papier.
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0: tes souvenirs d'enfance,
1: oui,
0: à toi.
1: Ouais, ça c'est les miens, c'est cette espèce de nostalgie, de l'insouciance qu'on a avec les copains dans le préau, où finalement on a peu de soucis. Le seul souci qu'on a, c'est que l'avion papier vole le plus loin c'est possible et avoir des baskets qui courent vite. Et c'est vrai que c'est une belle période quand même de la vie.
0: C'est merveilleux quand le but de ta journée, ouais, c'est de faire rire tes potes.
1: Exactement.
0: Si t'as réussi ça, t'as réussi ta journée.
1: Ouais, c'est magnifique.
0: C'est très joliment raconté dans cette chanson. Ceci dit, et alors là pour le coup, c'est pas caractéristique de 2026, ça a malheureusement toujours été le cas. Il suffit d'être né ailleurs pour avoir une enfance bien différente. Et c'est ce que tu racontes en te mettant dans la peau d'un petit gars de 6 ans à, ouais, Kharkiv, en Ukraine.
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0: otages.
1: À Kharkiv, ville ukrainienne, donc régulièrement bombardée par la Russie. Hier, il y a encore eu deux morts. Enfin voilà, tous les jours, on reçoit évidemment de mauvaises nouvelles de cet endroit du monde. Là, pour le coup, alors c'est quoi? C'est une phrase qui t'arrive en premier, ou alors c'est tu regardes les infos et tu te dis faut que j'en parle?
2: C'est une image, justement, un enfant avec sa maman sur le quai de la gare, et en fait tu vois dans le regard, dans les yeux, voilà, que il y a une espèce d'incompréhension, on comprend pas ce qui se passe dans les yeux de l'enfant, oui. Et la mère avec cette espèce de peur dans le regard, et j'avais envie de parler de l'exil, en fait, cet exil forcé du jour au lendemain. Tu tournes la clé de ton appartement et tu changes de vie, et parce que il y a des dirigeants à des milliers de kilomètres qui décident pour toi le sort de ton existence, et c'est souvent les gamins qui en pâtissent de ces décisions là et voilà, je voulais raconter à hauteur d'enfant justement le début de la guerre, avec un vocabulaire plutôt enfantin aussi, avec cette naïveté que les enfants ont.
1: Oui, ils pensent que c'est des feux d'artifice, voilà, exactement, des bruits des bombes,
2: et donc ça permet aussi de pouvoir raconter, de dire plein de choses qu'un adulte ne dirait pas, et voilà, et en même temps un enfant, on a l'impression qu'il ne comprend pas, et alors qu'en fait évidemment il saisit tout, et il va peut-être pendant des années subir ce traumatisme. Mais voilà, c'était dans l'idée aussi de raconter cet exil qui évidemment a lieu en ce moment en Ukraine, et dans malheureusement beaucoup de pays du globe. Voilà, c'est un conflit qui m'a beaucoup marqué ces 3-4 dernières années, que j'ai beaucoup suivi. J'ai entretenu aussi une relation épistolaire avec un professeur de français en Ukraine qui étudiait mes chansons. On est rentré en contact, et j'avais le besoin d'écrire sur ça, et sur cette enfance piétinée aux quatre coins du monde, et notamment en Ukraine.
1: En écoutant les chansons de cet album Boulevard de l'enfance, nouvel album de Gauvin Serse, que je vous recommande évidemment, en fait on se dit: mais merde, c'est vrai, l'enfance c'est sacré. Alors nous, évidemment, on est vieux, donc notre enfance elle est passée, on en a bien profité, enfin j'espère que vous en avez bien profité en tout cas, mais là, en ce moment même, au moment où on se parle, il y a des gosses pour qui il faudrait qu'on se batte pour que leur enfance aussi elle soit sacrée. Et t'es pas tout seul dans ce combat-là, puisque tu partages une chanson avec Francis.
2: Ouais, avec Francis, le Francis.
1: Le Francis, Cabrel de son nom de famille, mais enfin est-ce nécessaire? Je ne sais pas. Lui aussi, ça c'est un thème qui lui a parlé.
2: Ouais, en tout cas, je lui ai envoyé ce texte-là. J'en avais envoyé deux, à vrai dire. Il a tout de suite dit qu'il voulait chanter sur celle-là.
1: Et, donc c'est la chanson titre de l'album, hein, Boulevard de l'enfance.
2: Qui s'appelle Boulevard de l'enfance, qui est très importante pour moi, qui résume bien aussi, je pense, cet album, dans le sens où ça parle de mon enfance à moi, de cette espèce de privilège justement d'avoir eu cette innocence, cette insouciance, et de la cour d'école, et en même temps aussi de regarder le monde et de se dire que c'est pas le cas partout. Et de dresser des portraits aussi d'autres enfants sur ce globe, et de se dire aussi finalement la naissance c'est peut-être la plus grande injustice sur cette planète, et j'avais envie de le raconter en chanson à travers des portraits et de le partager avec quelqu'un, parce qu'il y a aussi beaucoup question de transmission quand même dans cet album, et c'est quelque chose qui me touche beaucoup dans la vie en général, le fait de transmettre son savoir aux autres.
1: Et t'as transmis quelque chose,
2: et
1: Cabrel?
2: Francis m'a évidemment transmis beaucoup de choses, déjà depuis que je l'écoute, depuis tout gamin, à des périodes très différentes, quand t'es enfant, quand t'es ado et que t'es un peu perdu, puis quand tu commences à écrire des chansons, il te transmet beaucoup de choses aussi sans le savoir, et puis depuis que je l'ai connu, il m'a aussi transmis c'est tellement de choses, sans forcément rien dire, mais avec son humilité, son charisme, sa manière de travailler, sa manière de gérer sa carrière aussi, de pas être toujours sous le feu des projecteurs, d'être dans son lot natal à Stafford, et de travailler quelque part comme un artisan de la chanson.
1: Je
2: trouve ça très classe et très élégant, et c'est quelqu'un qui m'inspire beaucoup.
0: Nous

0: c'est hyper rare que Cabrel chante des mots écrits par quelqu'un d'autre.
1: Oui,
0: un peu comme toi. Toi non plus, tu chantes pas les mots des autres, normalement.
1: C'est vrai, ça me touche d'autant plus, honnêtement. Ouais, hein. J'avoue que quand j'ai envoyé le premier petit message, je m'attendais pas à ce qu'ils disent oui. Il fait très peu de duos et tout ça. Et non, ça m'a bouleversé, vraiment. Enfin, c'est un cadeau exceptionnel. Quand j'ai entendu sa voix la première fois en studio, on se regardait comme ça, on avait tous les deux le casque et honnêtement, j'ai pris une claque émotionnelle, une décharge électrique en fait, en une seconde quand il a ouvert quand il a dit la première phrase du deuxième couplet. Et bon, j'étais déjà très heureux avant ce moment-là, mais à ce moment-là, je me suis rendu compte du cadeau que c'était de pouvoir partager avec un artiste comme lui.
0: Jeune papa depuis une petite année, forcément il y a une influence dans ton album,
1: oui.
0: Dans les textes aussi, mais peut-être même dans la façon dont il a été fabriqué. Est-ce que avec les nuits courtes, t'as été obligé de travailler différemment?
1: Bah ouais, un petit peu. En tout cas en studio, c'est vrai que la fin c'était un peu forcément un déchirement aussi de parfois partir à Bruxelles et de laisser le petit bonhomme tout seul à la maison.
0: Bah oui.
1: Et en même temps, c'était magnifique. J'ai pu l'amener en studio un petit peu. C'était des moments incroyables. Enfin voilà, qui resteront gravés pour moi. Mais c'est vrai que oui, ça a forcément influencé en tout cas ma manière d'écrire, d'appréhender les sujets.
0: Tu te trouves plus adulte?
1: J'en sais rien, faudrait demander à ma compagne. Mais peut-être un petit peu quand même. Je pense qu'il y a un petit pourcentage de moi qui a pris un petit peu en maturité. Et puis on essaye de faire un petit peu plus gaffe quand même. On est un petit peu plus responsable, oui. J'espère.
0: Et t'as remarqué, tu seras plus jamais insouciant.
1: Ouais, non, c'est vrai fini. Qu'il y a ce truc de.
0: Tu te feras toujours un petit peu de soucis quelque part.
1: L'inquiétude comme ça qui plane un peu au-dessus de la tête, qui est permanent, c'est quelque chose que je connaissais pas. Effectivement, ça c'est c'est vraiment une nouveauté.
0: C'est fou, peut-être ça.
1: La plus importante, je trouve. Le fait de se soucier pour quelqu'un d'autre que soi. Parce qu'en fait, pour soi, on se soucie jamais. Enfin, on est complètement déconnecté de ça depuis qu'on est né. Donc, ça fait tout bizarre, mais c'est magnifique dans la vie et c'est magnifique aussi dans les chansons. Donc,
0: Alors, il y a cette chanson Un peu de nous deux où tu t'imagines ce petit garçon. Donc, je pense que tu as dû l'écrire avant qu'il naisse.
1: Ouais, après l'échographie des 5 mois, en fait, quand on nous a annoncé que c'était un petit gars, comme on voyait un petit peu le visage et tout, et c'est vrai que c'est une phrase qu'on nous dit beaucoup quand on va devenir parent, c'est à qui il va ressembler, quel trait de caractère il va avoir, est-ce qu'il va avoir le sale caractère de l'un des deux, est-ce qu'il va avoir tes yeux, est-ce qu'il va avoir... Et je trouvais qu'il n'y avait pas eu forcément une chanson qui parlait de ça, de cette espèce de mélange entre les deux parents. Et du coup, la chanson est arrivée très vite et ça a donné un peu de nous deux.
0: Un peu de nous deux, je pense qu'il va bien rigoler en l'écoutant quand il sera grand.
1: J'espère.

0: Joli mélange. Un peu de nous deux. Gauvin, on l'a dit tout à l'heure, oui, tu as des chansons qui parlent de toi, tes expériences, etc. Mais on ne peut pas te reprocher d'être nombriliste, franchement. Enfin voilà,
1: j'espère.
0: Oh bah là, en quatre albums, non, c'est bon, tu as gagné ta médaille. Voilà, tu t'intéresses aux autres. Donc la parentalité, oui, la tienne, évidemment, est importante pour toi. Mais tu te mets à nouveau dans la peau d'une femme, dans une chanson qui s'appelle « Presque une maman ». Écoutez, et puis après, on en parle.
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0: Elle est hyper touchante, cette chanson, et elle va, je suis sûre, faire chaud au cœur de celles et ceux, parce que souvent on est deux aussi dans cette histoire-là, qui ont du mal à avoir des enfants. Mais là, en écoutant ça, je me dis, c'est fou, parce que oui, je sens bien qu'il a fait sa recherche. Parce que, par exemple, je pense qu'il n'y a pas beaucoup d'hommes en France qui savent que le test de grossesse positif, c'est 2 barres.
1: Ouais.
0: La plupart s'en foutent, en fait,
1: ouais, ouais.
0: Que c'est positif quand on leur dit. Et puis, ouais. mais c'est fou. Ça vient d'où, cette chanson et cette telle empathie pour ces femmes qui rêvent
1: C'est
0: en attendant.
1: Beaucoup de discussions, observations avec mon entourage proche. Et c'est vrai que de se dire que c'est arrivé à tellement de femmes, les pourcentages m'ont paru dingues en fait quand j'ai commencé à me renseigner sur
0: les
1: le sujet.
0: Couches, voilà, oui. Et mais personne n'en parle.
1: Voilà. Et en fait, c'est ça qui m'a interpellé. J'avais l'impression aussi qu'on dédramatisait vachement ce truc-là, alors que j'ai l'impression que ça laisse des traces profondes chez les femmes. Et voilà, évidemment, c'est le genre de chanson où on avance. À petits pas pour pas taper à côté, parce que c'est trop important comme sujet, et puis surtout quand on est un homme, de se mettre dans la peau d'une femme.
0: Oui.
1: En fait, je trouvais que c'était obligatoire, parce que ce que je voulais raconter, c'était aussi le ressenti dans le corps. Et si j'avais parlé à la place du père, évidemment je pouvais pas parler de ça. Et c'était aussi pour essayer de mettre un espèce de pansement sur ce sujet tabou, en fait, beaucoup, et qui arrive à beaucoup de monde.
0: Même le mot fausse couche, ouais. Alors que t'es réellement enceinte, en fait, avant de le perdre, ton bébé.
1: Exactement. Donc, ouais. Et puis j'avais l'impression aussi que beaucoup de femmes culpabilisaient de ça, alors que évidemment elles n'y sont pour rien. C'était une manière de leur dire, t'es pas toute seule, quoi.
0: Bah bravo, parce qu'avec délicatesse et précision, je trouve que ça tape vraiment là où ça doit. Presque une maman à écouter, donc sur le nouvel album de Gauvin Serres. Et puis il y a une autre femme très importante. C'est
1: oui.
0: Ta maman.
1: Oui.
0: Et oui, quatre enfants plus loin.
1: Il y a
0: plein de femmes. Alors quand même là, ta maman, tu parles d'elle. Sa peau, parce que sinon on va chez le psy.
1: Non, là je me mets.
0: Il faut pas. Mais n'empêche, tu parles pareil d'un sujet. Alors, je me souviens qu'il y avait eu un roman sur ce thème, mais évidemment le nom de l'auteur m'échappe, donc c'est complètement bête que je vous le dise. Enfin, il y a un roman.
1: Non, mais ok. Voilà. Mais
0: le syndrome du nid vide.
1: Oui, oui, oui.
0: C'est ça.
1: C'est exactement ce moment un peu charnière, où les enfants quittent le cocon familial et où la maman se retrouve toute seule,
0: ouais.
1: avec ses souvenirs, avec beaucoup de nostalgie.
0: Mais parce qu'en plus sur le chemin elle a divorcé, donc il y a même pas
1: exactement.
0: Un mari, elle est vraiment toute seule, quoi.
1: Exactement. Et c'est vrai que j'avais envie de parler de ce moment-là et de lui témoigner aussi tout l'amour que j'ai pour elle en chanson, ce qui est pas toujours facile à dire en vrai, et c'est pour ça que les écrits parfois sont importants, et ce qui est bien avec les chansons, c'est qu'on peut dire plein de choses aussi entre les lignes. Et voilà, j'avais écrit une chanson sur mon papa dans le premier album, dans la bagnole de mon père, donc
0: oui.
1: Je voulais aussi rééquilibrer les choses, et cette chanson est hyper importante pour moi, et j'espère qu'elle fera du bien à ma maman et à toutes celles qui se sentent un petit peu seules parfois dans une grande maison qui a eu beaucoup d'insouciance justement quelques années auparavant. On passe

0: maman quand elle a entendu cette chanson? Et tes frères d'ailleurs?
1: Tous mes frères ne l'ont pas entendu encore. Ouais. Je crois qu'il n'y a que mon plus grand frère qui l'a entendu. Parce que je voulais aussi garder un petit peu la surprise aussi de cette version arrangée que j'aime bien. Mais un jour, je l'ai joué quand même à ma maman dans cette maison-là. Et j'avoue, je flippais. J'avais les mains qui tremblaient, je me souviens. Parce que je voulais pas... Je voulais pas faire une version ratée et c'était un moment. Enfin, je m'en souviens très bien de ce moment un peu suspendu et bon, là, je crois qu'elle avait les yeux qui piquaient un petit peu à la fin, ouais. Ouais.
0: Je vous recommande, les amis, ce très beau quatrième album de Gauvin Cerce, Boulevard de l'Enfance. À la prochaine.
1: À la prochaine, Amine. Merci pour ton accueil généreux à chaque fois.
0: Merci.
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0: chanteuse, Souad Massi, sa guitare, sa voix, sa plume aussi poétique que rock'n'roll, vous présente ce soir dans Décibels son nouvel album, Zagat. Bonsoir Souad Massi.
1: Bonsoir.
0: Bienvenue. Souad, les Françaises et les Français ont découvert votre voix sur une chanson de Marc Lavoine. Je crois que vous étiez arrivée en France pas très très longtemps avant, après avoir grandi en Algérie. Et la chanson, c'est Paris.
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0: penser à cette époque de votre arrivée en France, à Paris, avec nostalgie?
1: Beaucoup. Il y a 25 ans de ça déjà, c'était en 99. Et cette chanson, à chaque fois que je l'écoute, ça me renvoie directement au 9 janvier 99. La date où je suis arrivée en France.
0: 9-01-99. Swad, six ans plus tard et des poussières, vous voilà aux victoires de la musique pour votre troisième album, Mesquelil, album de musique du monde de l'année 2006 aux victoires. C'est Swad Massy.

0: Alors c'est vrai que celles et ceux qui vous écoutent à ce moment-là pourraient vous qualifier votre musique. Alors là, voilà, il y a une petite guitare presque un peu andalouse.
1: Cap Vert aussi, un peu.
0: L'album dont on parle aujourd'hui, Zagat, il est très rock. Parce qu'en fait, au fond, vous êtes une rockeuse.
1: Ben, je l'ai été. Je l'ai été quand j'étais jeune. Et j'avoue qu'avec les nouvelles chansons et avec tout ce qui se passe en ce moment, je ne pouvais pas faire autre chose que le rock.
0: Ouais, alors vous l'avez été, et vous avez même, je crois, monté avec votre frère un des premiers groupes de rock en Algérie.
1: Alors, avec mon frère, j'ai beaucoup composé, j'ai travaillé avec lui, mais le groupe dans lequel j'ai fait partie en Algérie, c'était Atakor, il existait déjà.
0: D'accord.
1: Avant, et je l'ai intégré quelques années plus tard de sa création.
0: Et alors, c'était comment d'être une fille rockeuse en Algérie?
1: Non, déjà, c'était pour moi, heureusement que j'ai eu affaire, j'étais un peu sous l'aile du bassiste, qui était un ami aussi.
0: Ouais.
1: Et ils m'ont vraiment aidé, parce que c'était pas évident pour une jeune femme de sortir déjà dehors et de faire de la musique. Mais pour moi, c'était une belle revanche sur la vie. Pour moi, il y avait plus rien qui pouvait m'arrêter.
0: C'est ça. Et comment vous l'avez découvert, ce rock? Qu'est-ce qui vous a initié?
1: Alors, déjà, moi, j'ai eu la chance d'avoir grandi au sein d'une famille mélomane qui adore toutes les musiques, et un oncle aussi qui était musicien, deux frères qui sont musiciens. Et ça m'a vraiment ouvert la porte vraiment pour entrer dans ce domaine.
0: Ouais.
1: Après, au sein de Atakor, c'est là où j'ai découvert Led Zeppelin, AC/DC, Aerosmith, U2. Atakor faisait beaucoup de reprises de ces groupes-là, et c'est là où j'ai découvert toutes ces belles musiques.
0: Et alors, votre instrument, la guitare, vous vous y mettez à quel moment et pourquoi?
1: Alors, j'ai commencé un peu tard, mais vers 17 ans, à jouer à la guitare, parce que c'est grâce à mon frère Hassan qui m'a, pour mon anniversaire, m'a inscrite pour apprendre à jouer la guitare. Lui, il faisait du piano depuis déjà un moment. Et voilà, c'était mon cadeau d'anniversaire. Mmh. Et ça me permettait, c'était mon refuge, la guitare. C'était ma meilleure amie. J'étais très introvertie, et ça me permettait d'avoir une présence à qui parler.
0: Ouais. Et puis aussi un support pour composer.
1: Beaucoup avec la guitare. J'aurais aimé jouer le piano, mais bon, quand mon frère jouait très très bien, ça m'a complexé. Du coup, je me suis concentrée sur la guitare.
0: Bon, alors merci aux frangins, parce que c'est très bien, ça m'arrange beaucoup que Swad Massi ait choisi la guitare. L'album Zagat, il est très très guitare. Vous allez l'entendre tout à l'heure. On va se balader dedans, mais avant, Swad, pour revenir donc à cette histoire de votre duo avec Marc Lavoine, j'avais envie de vous interroger sur votre rapport avec la variété française, puisqu'il n'y a pas que avec Marc Lavoine que vous avez chanté. Vous êtes sur l'album de duo de Florent Pagny. Savoir.

0: Ces chanteurs-là, vous les découvrez quand vous arrivez en France ou bien déjà en Algérie, vous les connaissiez?
1: Je les connaissais déjà d'Algérie parce que je regardais leurs clips et j'avais aussi, à l'époque, c'était des cassettes.
0: Ah oui.
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1: Swan. Ça nous rajeunit pas. Et j'avais la cassette de Cabrel, Florent Pagny aussi, ouais. Quelques chansons de lui, oui, je les écoutais en Algérie.
0: C'est vrai qu'il faut le dire, pour celles et ceux qui ne vous connaissent pas, Swad, vous ne faites pas des albums pour aller compter les pâquerettes dans les prés. C'est quand vous avez des choses à dire que vous allez en studio, que vous composez, que vous écrivez, que vous enregistrez des chansons. Et c'est vrai que l'album Zagat, donc déjà rien que son titre mérite qu'on s'arrête dessus. Zagat, donc c'est une petite expression qu'on peut, dire en français, ça se gâte. C'est une expression algérienne.
1: Algéroise.
0: Ouais, algéroise même, ouais, c'est à Alger qu'on dit ça. Ouais. Et on dit ça, alors on peut dire ça parfois quand c'est rigolo, quand des enfants ont fait une petite bêtise et qu'ils ont peur de se faire attraper par exemple.
1: Non, mais je pense que c'est quand ils font des grandes bêtises, hein, Zagat.
0: Zagat, c'est... Faut avoir cassé un vase, un truc comme ça dans la maison.
1: Ouais, on peut avoir plein d'imagination pour ça, mais c'est vrai que c'est quand il faut se cacher quelque part.
0: Ok. Et donc là, c'est un peu votre réflexion sur le monde qui nous entoure, que ce soit la géopolitique ou même à des petits niveaux, même plus personnels. Zagat, ça se gâte, c'est une époque qui vous paraît morne, donc vous y répondez à coups de guitare.
1: Je pense que la majorité des personnes qui nous écoutent sont d'accord avec moi que ça se gâte partout. C'est triste. On se sent, on est acculé, on se sent vulnérable. J'ai l'impression que j'ai les poings liés. J'avais envie de transformer cette colère et cette peur en autre chose, en musique. J'ai acheté pas mal de cahiers. J'écrivais tout ce qui me passait par la tête. Et j'en ai fait des chansons. Fait des chansons parce que j'avais envie de sensibiliser les gens, j'avais envie de partager aussi. J'aime bien avoir l'avis d'autres personnes sur ce qui se passe. Et je l'ai fait en chanson.
0: Alors justement, l'avis des autres, c'est vrai que on sent que c'est important pour vous. Vous êtes dans la communication, dans le partage, Swad Massi. L'album, depuis qu'il est sorti, on est nombreuses et nombreux à en parler. Quel est le retour du public? Qu'est-ce qu'ils disent?
1: Alors, c'est difficile de parler de soi, mais j'aime bien, la plupart des gens aiment bien ce son rock, ça leur parle, ça leur rappelle un peu la période où il y avait beaucoup d'artistes engagés qui se révoltaient, qui participaient, qui avaient des festivals où ils chantaient, ça leur évoque cette période-là. Et ils aiment bien la pochette d'album, là, cette couleur.
0: Rouge!
1: Le rouge, oui. La photo aussi, qui rappelle un peu les guerrières berbères.
0: Ouais.
1: Et c'est les échos que j'ai eus, elles sont très positives et ça me fait vraiment plaisir.
0: C'est super que vous parliez de ça, du côté ensemble. Je sais pas comment décrire mieux. Alors pourtant, mais c'est ensemble. C'est-à-dire que on a vécu des périodes dans les années 80, dans les années 90, où on était rassemblés. Alors oui, derrière des artistes notamment, et on était tous ensemble et on chantait ensemble des chansons. Je me souviens par exemple de Salut à toi, des Berruriers Noirs, des choses comme ça. Où il y avait un sentiment de communauté qu'on a peut-être perdu. On parle même maintenant d'archipélisation de notre société. Ça veut dire on est chacun sur un petit bout d'île avec un téléphone qui nous envoie que les infos qu'on aime, que des gens qui sont d'accord avec nous et on communique plus. Donc vous pensez que des chansons, des concerts, ça peut rassembler les gens?
1: Je pense que la chanson a toujours rassemblé les gens. Elle a toujours, on a toujours construit des ponts avec les chansons, la musique, et ce qui nous permet aussi de créer des sas. C'est parfois de s'isoler aussi, de réécouter des chanteurs ou des chansons qu'on aime bien. Moi, je suis à l'ancienne. J'aime bien mettre un CD et écouter tout l'album. Ça me permet aussi de me poser, parce que on reçoit tellement d'informations qu'on sait plus quoi prendre, et voilà.
0: Donc se plonger dans un album. Alors plongeons, tiens, puisque c'est l'heure, dans Agathe, l'album de Souad Massi. Vous croiserez Tilly.

0: On parlait tout à l'heure des guitares électriques, elles arrivent, mais je voulais qu'on parle de ce moment-là aussi, de l'album. Alors, pour le coup, ceux qui vous ont découvert à vos débuts vont dire « Ah, on retrouve notre Swad qu'on aime !» Presque folkeuse, en fait. Qu'est-ce que ça dit, cette chanson ?
1: En fait, cette chanson, elle paraît triste. Elle est triste.
0: Un peu mélancolique.
1: Mais, hein, elle est mélancolique, mais elle forme d'amour aussi. Parce que je demande au soleil d'aller caresser la joue d'une autre personne qui est triste. Voilà, c'est une chanson aussi sur le partage.
0: Allez, on branche les guitares.

0: souviens de Rachida qui chantait du rock en arabe. Là, vous faites ça sur Zagat, cette chanson géniale. Il y a beaucoup de rock en langue arabe?
1: En tout cas, que ce soit au Maghreb ou au Moyen-Orient, j'ai rencontré pas mal de jeunes qui faisaient du rock ou du rap ou du reggae. Vous avez parlé de Rachida, je voulais juste rebondir parce que Justin Adams avait réalisé pas mal d'albums de Rachida et c'est lui aussi qui a réalisé cet album.
0: Ouais.
1: Peut-être que c'est pour ça qu'on retrouve aussi quelques sonorités.
0: On sent quelque chose, bien sûr. Il y a une cousinade quelque part. Mais ce qui est super, c'est que, en fait, vous aviez vos compositions et Justin Adams, il arrive en fait après, une fois que vous êtes en studio et que vous voulez donner une couleur particulière, c'est ça?
1: Dès le départ, j'avais envie d'aller vers le rock et c'est vrai que Justin Adams, il est venu, il m'a encadré et qu'il a réalisé, il a fait les arrangements et il a ramené sa couleur aussi, très rock.
0: Et il a même fait ressortir votre côté punk.

0: j'ai décidé, c'est mon nouvel hymne. 6 heures du matin, c'est l'hymne de la charge mentale. Soit, oh bravo.
1: À chaque fois que je suis dans le métro le matin, je pense à cette chanson. Je vois les gens fatigués. J'ai dit, on est tous pareils, on est tous fatigués. Ouais. Surtout les femmes.
0: Surtout les femmes. Ouais. Vous regardez beaucoup les gens vivre autour de vous pour vous inspirer?
1: C'est fou parce que moi, le matin, ou pas le matin, spécialement le matin, mais je ne regarde pas mon téléphone dans les transports parce que déjà, je perds beaucoup d'affaires. Et je regarde les gens et c'est dur. Hein. Je ne voudrais pas critiquer, mais... Je fais partie des rares personnes qui regardent les autres ou qui lisent ou pensives, mais pas sur mon écran.
0: Ouais.
1: C'est pas que les ados ou que les jeunes, même les personnes de mon âge ou sont tous sur leurs écrans et ça me fait vraiment peur.
0: Oui, parce qu'on
1: se regarde plus.
0: On se regarde plus et on ne rêvasse plus. Parce qu'en fait, quand on est sur le téléphone, alors on a beau regarder des trucs débiles, n'empêche que le cerveau est occupé. Alors que c'est la divagation finalement qui fait la créativité.
1: Oui, parfois, je me dis, si jamais il arrive quoi que ce soit, un vol ou quelqu'un qui fait un malaise, on ne sait même pas comment il était habillé, on ne sait pas ce qui se passe autour de nous. Et on est vraiment dans notre monde, dans notre écran. Et ça nous, je ne sais pas, moi, ça, c'est quelque chose vraiment qui me fait vraiment peur.
0: Oui, c'est effrayant. En fait, on n'a pas conscience de notre environnement. Alors qu'on vit dans un monde où on devrait faire très attention à notre environnement.
1: Bien sûr,
0: Une des leçons de Zagat, l'album de Souad Massi. Allez.

0: bravo pour ce bel album, Zagat. C'est un album qui a été, vous diriez, plutôt facile à fabriquer, à imaginer, à inventer, ou ça s'est fait un peu dans la douleur?
1: Est-ce qu'il était facile à faire? Non, pas du tout. Moi, je prends beaucoup de temps pour écrire et je me prends la tête quand j'écris. J'essaie de choisir. Je fais très très attention quand je choisis mes mots et c'est vraiment à chaque fois c'est une période pour moi de recherche et de tension. Ça n'a jamais été facile.
0: Donc vous voulez à la fois être précise, incisive, quand on cherche le mot juste, c'est ça en fait qui se passe, c'est qu'on veut pas, on veut que tout le monde comprenne.
1: En fait, j'ai l'idée, j'écris bien sûr, après c'est vrai que j'écris en arabe à part les chansons que j'ai écrites en français,
0: ouais.
1: Mais c'est que je suis très très dure avec moi-même parce que je suis très exigeante, je me dis toujours que c'est pas assez, c'est pas bien, il faut que j'écrive mieux que ça, je suis très très dure avec moi-même.
0: Mais Swed, le monde entier vous aime, en France on vous adore, pour vos concerts, on vous attend en Allemagne, en Angleterre, en Hollande, est-ce que ça, alors même si j'entends et j'admire le fait que vous soyez si dure avec vous-même, mais est-ce que ça vous apporte quand même un peu de réconfort dans les moments de doute?
1: Le réconfort, je l'ai sincèrement quand je suis sur scène. Quand je suis sur scène, parce que je partage la musique avec mes musiciens, il y a une interaction avec le public, je vois comment ils réagissent. C'est ce que j'aime, c'est ça mon réconfort. Mais après, dans l'écriture, non, ça a toujours été douloureux pour moi.
0: Bon, bah merci de vous faire un peu mal pour
1: c'est
0: me faire beaucoup
1: grossesse.
0: De bien après.
1: C'est comme ça. Une grossesse, oui.
0: Mais c'est un beau bébé,
1: merci.
0: Sachez-le.
1: Ouais,
0: sachez-le.
1: C'est mon troisième bébé.
0: C'est ça, un bébé.
1: Non, j'en ai d'autres, mais bon. C'est... Non, je parle des albums. Hein,
0: oui.
1: J'ai pas 10 enfants.
0: Alors, c'est un bébé, du coup, quand tu filons la métaphore, un bébé qui a été enregistré à moitié en Angleterre
1: France.
0: Et à moitié en France.
1: Oui.
0: Ouais.
1: Oui, j'avais envie d'avoir ce son british.
0: Ça marche, hein. Ouais.
1: J'allais vers le rock, j'avais vraiment envie de ne pas tricher. Et même avec Justin, avec les musiciens avec qui j'ai travaillé en partie en Angleterre, j'avais besoin de cette énergie anglaise, on va dire, pour certaines chansons.
0: Et puis, il y a des invités aussi sur le disque. Alors, un grand philosophe du XIIe siècle, andalou de langue arabe, il s'appelle Averroès, et vous le citez dans la chanson « L'équation numéro 2 ». Et si vous vous dites « Oh là là, mais moi, en cours de philo, j'ai pas révisé Averroès », croyez-moi, cette phrase-là, vous la connaissez sans savoir même que c'est de lui.
2: L'ignorance mène à la peur. Et la peur mène à la haine, et la haine mène à la violence. Voilà l'équation.
0: Ah, et c'est très puissant, hein, ces mots d'Averroès. Ça vous arrive souvent de citer des auteurs dans vos chansons ou c'est une première?
1: Alors, dans le passé, j'ai le plaisir de lire des poèmes avec des musiciens dans la formation Cœur de Cordoue. Et je rendais hommage à certains poètes. Et ça m'a toujours inspirée pour écrire. C'est-à-dire que ça m'arrive de prendre au hasard un philosophe ou un écrivain et je lis une citation très connue et ça mûrit après dans ma tête et je peux composer à partir d'une citation, par exemple.
0: Voilà, Swed Massy, fit Averroès. C'est pas tout le monde.
1: C'est la classe.
0: C'est classe.
1: La classe.
0: Exactement. Il y a aussi Youssoupha. Youssoupha est sur l'album pour une chanson qui s'appelle

0: drones, et voilà, tout est connecté. On le voit pas parfois, mais c'est des nouvelles drogues en fait.
1: Youssoufa et vous, c'est beau. Ouais.

0: Alors elle fait ça, Souad Massi, dans son album Zagate, elle partage avec vous sa vision du monde. Alors oui, il peut être très laid en ce moment, il peut faire très peur, mais ça ne veut pas dire qu'on ne peut rien en faire. C'est ça en fait un peu votre philosophie. On peut en faire quelque chose de tout ça.
1: De toute façon, on n'a pas le choix.
0: Oui,
1: moi j'estime que quand on est adulte, il faut qu'on se surpasse pour rassurer nos enfants, ceux qu'on aime. Et autant qu'artiste, je pense que notre rôle, c'est aussi de pouvoir avoir l'intelligence de faire jaillir la lumière de l'obscurité. Je pense que c'est notre rôle aussi, à nous les artistes.
0: Ouais, alors il y a, pour terminer, ma chère Souad Massi, un duo avec Gaël Faye. Ça s'appelle « D'ici, de là-bas ». C'est l'identité, là, qui est questionnée. C'est quelque chose qui vous tracasse ou pas?
1: Alors, c'est une chanson que j'ai faite avec Gaël Faye, et c'est pour dénoncer le racisme.
0: Ouais.
1: C'est l'identité, oui et non. Parce que moi, je sais d'où je viens et je sais où je suis. C'est un bagage qui m'a enrichi plus qu'autre chose. C'est surtout pour dénoncer les amalgames. Mm-hmm. Parce que nos origines, à nous, on ne va pas les effacer pour faire plaisir à certains. C'est juste pour dire que pour nous, c'est une richesse, cette double culture, et qu'on est là pour rayonner et pour construire, et que c'est possible.
0: Ouais, et c'est dit avec tellement de finesse, d'intelligence. Souad Massi, merci d'avoir rebranché les guitares électriques.
1: Ça vous va. Merci de l'invitation.
0: Super bien.

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2: C'est une des premières chansons qui m'a inspiré une question sur le genre que nous sommes, sur le travestissement. Et je trouvais ça hyper audacieux de le faire à cette époque-là. Quand j'étais petit et que j'écoutais cette chanson, je regardais la liberté de Diane Tell qui pouvait le chanter avec un air si... Oui, c'est libéré.

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2: Bonjour, bonjour. Comment allez-vous aujourd'hui ? Cet été, nous profitons des meilleurs moments au taquet avec Valérie Damidot et Eric Bastien. L'occasion de passer un bon moment à l'heure du déjeuner et de nous changer les idées si, par exemple, on est au travail. Ce jeudi, nous ferons la connaissance de Richard qui a tendance à casser sa table basse, de Max qui aime bien cuisiner, d'Adèle qui collectionne les Barbies, sans oublier Patrick qui délègue la gestion de ses papiers à d'autres car il n'aime pas ça. On les adore, nos candidats, sur votre radio ici.
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2: Direction l'année 1995 maintenant. Que faisiez-vous d'ailleurs cette année-là ? Est-ce que vous en souvenez ? Jacques Chirac était élu président, Toy Story sortait au cinéma et Florent Pagny nous proposait une première compilation avec ce titre qui d'ailleurs donnera son nom à l'album. Bienvenue chez moi sur votre radio ici.

0: moi.
1: Il sera sur les routes de France à partir de mi-octobre. Amiens, Lille, Pau et ailleurs. Florent Pagny, bienvenue chez moi. Et bienvenue surtout dans la vie de Richard d'ici Loire-Océan. Richard qui est un vrai maladroit. Sa table basse, ou plutôt ses tables basses en sont témoins. Tout cela a beaucoup amusé Valérie Damido et Eric Bastien sur votre radio ici.
2: Richard, c'est notre petit Pierre Richard.
3: Oh bah, Pierre Richard, hein.
2: Pierre Richard.
3: Évidemment.
2: Alors, il paraît que il t'arrive quand même pas mal de problèmes. Par exemple, à chaque fois que tu fais des fêtes à la maison avec ta femme, tu danses et tu casses la table basse. Est-ce que c'est vrai cette histoire?
4: Bah ouais, c'est vrai, ouais. Mais essaie de danser, c'est pas pareil.
2: C'est-à-dire?
4: Je suis un peu n'importe quoi parce que j'aime bien m'éclater, mais bon, c'est vrai que à chaque fois la table basse ça mange. Maintenant, on a décidé d'acheter une table basse massive, donc c'est plus la table basse qui va casser.
2: Ah bah oui, là si tu prends un truc en marbre, c'est sûr que ça bougera pas. Tu prends un cube de béton et hop là, on n'en parle plus.
3: Ça fait mal. Hein.
4: Non, bon, c'est vrai.
2: Bon, il paraît qu'une fois t'as quand même coupé les cheveux de ton fils de 8 ans, t'as oublié d'enlever le sabot, il a été rasé à blanc.
3: Oui, mais il a réparé après. Il y a pas de problème.
4: Non, j'avais oublié de mettre le sabot.
2: Oui.
4: Et quand j'étais attaqué, bah, moi j'attaque toujours de face. Hein, des problèmes, c'est comme les problèmes.
3: Des figurines, gamin.
4: C'est un Iroquois d'envers, on va dire.
3: Oh non.
2: Mais pauvre gosse, mais il a dû te détester, cet enfant.
4: Ah oui.
2: Oh, mais
4: une heure ou deux avant qu'il veuille quelque chose.
2: Oh my god.
3: Il a cherché à être adopté après ou à partir de chez toi parce que...
2: Attends, parce que c'est pas tout. Il veut justement, bah, pour se faire pardonner de la coupe qu'il a fait à son gosse, il décide d'aller acheter des rollers chez Decathlon.
3: C'est pas une bonne idée, je pense.
2: Oh bah, comme il... Pas du tout, parce que quand il arrive dans le magasin, il voit un skate, il se dit « Ah, quand j'étais jeune, je faisais du skate. » Donc hop là, parce que moi j'ai fait la même, hein, donc je vois bien ce que t'as fait. Tu sais, quand j'étais jeune, je faisais du skate, il est monté sur le skate, sauf que comment te dire ? Eh ben, il a tout fait tomber dans le rayon, n'est-ce pas ?
4: Et puis moi avec.
2: Et ben voilà. Non, il faut arrêter là maintenant, hein. Il faut arrêter, mon petit chat, il faut arrêter, c'est plus possible, parce que va t'arriver des bricoles. Tu vois, il y a un moment donné, non, il faut rester.
3: On a plus l'âge, hein, c'est fini, ça.
4: C'est ça, oui.
2: Alors, c'est la question à choix multiple qui peut te faire marquer 3 points de plus. Je vais te poser la question, te proposer des réponses et à mon top chrono, t'auras 10 secondes pour me donner ton choix. Tiens, on va chanter.

0: bande Mamido.
1: Mamido.
0: On n'a pas retrouvé qui est Mamido, la chanteuse Mamido. On cherche toujours. Hein.
1: Oui, c'est vrai. Alors écoute bien. Nous allons parler du Mardi Gras, car aujourd'hui, mardi 17 février, c'est Mardi Gras.
0: C'est pas vrai.
1: Et alors, je vais te demander pourquoi on se déguise à Mardi Gras historiquement. Alors, je te propose pour effrayer l'hiver, pour se cacher des autorités religieuses, pour inverser les rôles sociaux le temps d'une fête, pour ressembler à Éric Bastien.
0: Mais oui.
1: Alors, pourquoi on se déguise historiquement ? Pour effrayer l'hiver, pour se cacher des autorités religieuses, pour inverser les rôles sociaux le temps d'une fête, ou pour ressembler à Éric Bastien. Top chrono, 10 secondes.
2: Ressembler à échanger les rôles sociaux.
1: Échanger les rôles sociaux.
2: Parce que c'est l'équipement, il y a...
1: c'est ça. Et oui, Mardi Gras, ça prolonge les fêtes médiévales et les hiérarchies étaient inversées. Les pauvres jouaient les riches, les fous les puissants. Et tout le monde permettait, ça permettait à tout le monde d'avoir l'anonymat, la liberté de se déguiser. C'était génial. Voilà, 7 points pour toi.
0: Mais vous n'avez pas réinventé les règles sur cette question, du coup.
1: Mais il n'y a pas de règles à réinventer.
0: Oui, bien sûr.
1: L'énoncé
0: bien sûr.
1: Des règles n'a qu'à être
0: oui,
1: plus clair.
0: Vous avez répété 2 fois la question. Bah, ce n'est pas 10 secondes que vous lui avez offert, mais 20 secondes.
1: Mais je répète toujours 2 fois la question. Qu'est-ce que tu racontes, même toi, tu le fais.
0: Je vais faire pareil, Laetitia.
1: Mais tout le monde fait pareil, on répète toujours 2 fois.
0: Laetitia qui va gagner. Je fais tout pour que tu sois avec nous vendredi, Laetitia.
3: Merci, merci.
0: Mais oui, mais tu sais, j'ai pas un bon coaching. Hein. Je fais ce que je peux, mais j'essaye. Laetitia, alors, ma petite Laetitia, avec l'Indre-et-Loire qui habite à Fondette. On m'indique que ton chéri était musicien. Il joue de quoi ?
3: Eh ben, il joue de presque tout.
0: D'accord.
3: Il fait de la guitare, de la basse, du piano, de la batterie, tout ce qui fait de la musique, il arrive à sortir quelque chose de vraiment entendable.
1: T'es marié avec Rémi Brica?
0: C'est la vie en couleur.
1: La voilà le basson de Malou.
0: En fait, son chéri, c'est le catalogue La Redoute. Il sait tout faire. Et alors, du coup, il a un groupe. Et toi, tu chantes dans le groupe. Alors, comment il s'appelle ce groupe?
3: Alors en fait, le groupe avec lequel je chante s'appelle les Nordic Singers et je suis en deuxième chanteuse, oui, avec Anne qui était la voix chanteuse.
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0: Vous écoutez ici la recette Jack et Carla. Valérie Damido et Eric Bastien sont maintenant avec Max d'ici Gironde qui va nous donner envie avec ses spécialités culinaires et Clotilde d'ici Berry qui va nous étonner avec un talent inutile, complètement improbable. Je vous promets, il y a de quoi de rester perplexe sur votre radio ici.
1: Alors, il paraît, mon petit Max, que tu adores cuisiner parce que ta maman était chef cuisinière d'un grand restaurant.
2: Absolument.
1: Donc elle t'a appris à cuisiner.
2: J'ai surtout beaucoup regardé.
1: Et alors, c'est quoi ta spécialité?
2: Oh, la spécialité, comme j'avais dit à Gwenaëlle, mais elle ne connaissait pas, la spécialité ici, quand même, c'est la lamproie à la bordelaise.
1: Et qu'est-ce que c'est, la lamproie? Qu'est-ce que c'est? Moi non plus, je ne connais pas la lamproie.
3: Pas non plus, non.
1: Qu'est-ce que c'est?
2: C'est vrai. La lamproie, c'est un poisson anguille. Mais voilà. Grosse, plus grosse, puisque ça peut faire un kilo.
1: Ah oui, quand même.
2: On peut plus la pêcher en Gironde, mais on peut la pêcher, on en trouve encore, je dirais, en Loire, dans la Loire et dans la Dour.
1: Ah d'accord, il n'y en a plus en Gironde, bah, c'est bien dommage.
3: Mais on ne peut pas la pêcher, si j'ai bien compris.
1: Mais on ne peut plus la pêcher en Gironde.
2: C'est interdit, elle est protégée ici.
1: Bah oui.
2: On ne peut pas.
1: La surpêche,
2: mais on peut toujours en trouver, on peut se débrouiller par des pêcheurs qui peuvent en faire venir de Loire. Et à ce moment-là,
3: c'est du braconnage. Hein.
2: On peut la cuisiner, mais c'est un poisson qui est onéreux.
1: D'accord, ok. Alors, par contre, tu fais du confit de cochon, il paraît. Tu fais des beignets et tu fais des pets de nonne.
2: Ah oui.
1: Alors, ce nom m'a toujours fait rire. Je ne sais toujours pas ce que c'est. Hein.
3: Une pâtisserie.
1: Oui, merci. Mais j'ai 61 ans, je ne sais pas ce que c'est. C'est quoi un pet de nonne?
2: C'est un gros beignet.
1: Ah, c'est un gros beignet, mais à quoi?
2: C'est des beignets de la mi-carême.
1: Bah c'est bientôt alors.
2: Oui, c'est bientôt. Oui.
1: Mais oui, la mi-carême, c'est bientôt. Oui, oui. Et voilà.
3: Attends, 61 ans voilà. Pour savoir ça quand même.
1: Ben voilà. Eh ben oui, qu'est-ce que tu veux dire?
2: On apprend à tout âge.
1: Exactement, mon petit Max. Mais oui, mais ça lui passe par-dessus. Alors écoute bien, c'est une question à 3 points. Je vais te mettre un extrait de quelque chose, je vais te faire les propositions. Et à mon top chrono, tu auras 10 secondes pour me donner ta proposition. Écoute bien l'extrait.
4: Atmosphère,
1: est-ce que jingle d'atmosphère? Dans quel film on entend cette réplique? Les enfants du paradis, Hôtel du Nord, Quai des brumes, La vie d'Éric Bastien.
3: Oui,
1: voilà.
3: Bien sûr.
1: Atmosphère, est-ce que jingle d'atmosphère? Les enfants du paradis, Hôtel du Nord, Quai des brumes, La vie de Bastien, top chrono 10 secondes.
2: Je dirais Quai des brumes, mais je ne suis pas sûr.
1: Et non, c'est pas ça, c'est Hôtel du Nord. C'est le film de Marcel Carné, 1938. Elle se dispute Arletty sur le pont du canal Saint-Martin. C'est Hôtel du Nord, elle est face à l'hôtel d'ailleurs dans l'extrait. Bon bah pas de points, mais c'est pas grave, tu vas te rattraper.
3: T'as de beaux yeux, tu sais, ça c'est Quai des brumes. T'as de beaux yeux, tu sais, avec Gabin notamment. Clotilde, oui. Qui est notre petite Clo, qui est picarde, qui habite aujourd'hui dans l'Ain parce qu'elle s'est installée à la campagne, qui fait mijoter de bons plats et qui pêche la carpe. On parlait de pêche en étant aussi. Alors, on a 3 points, mais on va peut-être faire mieux, Clotilde. Dis donc, un petit peu de voyage. Tu as été en Sardaigne lors de tes études. C'était à quelle occasion? Tu as été fait des études de quoi en Sardaigne?
5: Parce que j'ai fait un stage lors de mon BTS gestion et maîtrise de l'eau.
3: Ok.
5: Et je me suis retrouvée 3 semaines en Sardaigne pour faire un stage dans une usine d'eau potable.
3: Bah, sympa ça, t'as pas mal voyagé, ouais, hein. T'as été sympa, au Maroc, à Bruxelles, à Amsterdam, à Milan, avec Cédric. Et pourtant t'as peur en avion, donc tu te forces, tu te forces du coup?
5: Bah oui, je prends sur moi, mais... Contente quand on atterrit, quoi.
3: Oui, bah, j'imagine bien. Alors là, t'as envie d'aller sur l'île de la Réunion.
5: Oui.
3: Ah ouais, t'as envie de danser le Sega, seulement c'est 10 de mémoire, 10, 11, 12 heures hein, pour aller jusque dans l'océan Indien.
5: Ouais,
3: c'est pas à côté, hein. Bah, je te le souhaite d'y aller. Si t'étais un animal, puisqu'on parlait de la pêche, bah tu serais un poisson.
5: Voilà, un poisson dans l'eau, ouais.
3: Petit poisson, petit popa. Merci. Un tout petit poisson ou un gros poisson?
5: Un petit poisson dans un étang tranquille, quoi.
3: Un petit poisson, quoi. Alors, tu sais, on aime bien parler des talents inutiles et on découvre parfois des choses assez hallucinantes. Mmh. Et Gwenaëlle, que l'on cite souvent, a découvert que tu avais, comme les autres, un talent inutile. Tu sais, alors là, j'ai halluciné parce que je pense qu'on peut mettre X-Files. Allons-y. Elle sait imiter la pantoufle.
5: Exactement.
3: Alors, est-ce que tu peux développer et nous expliquer?
1: Oui, ce serait pas mal que tu développes.
5: Il faudrait le voir pour le croire.
3: C'est-à-dire, tu fais quoi pour imiter le pantouf?
5: J'imite la pantouf, mais ça va être compliqué.
3: Non, mais ce que tu fais, en fait, tu t'allonges
1: c'est
3: par terre.
1: C'est visuel.
3: Oui, bien sûr, mais tu t'allonges par terre sans bouger.
5: Voilà.
3: Mais surtout, pourquoi tu fais ça?
1: C'est inutile, donc...
3: Pourquoi tu imites? Qui te demande de nous imiter la pantoufle?
1: Ça la fait rire.
3: Voilà. Écoute, envoie-nous des images parce que j'ai une curiosité quand même par rapport à ça.
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0: Chicago, If You Leave Me Now. À suivre votre agenda d'été avec tous les bons plans pour profiter de la période estivale dans votre région, puis retour de la musique avec Renan Luce sur votre radio ici.
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2: Et nous avons une pensée ce midi pour tous ceux qui sont dans les feux, notamment dans le Var et dans le Diwa en Drôme. Bon courage à vous. La suite des meilleurs moments d'Otakès, c'est juste après Renan Luce, La Lettre, sur votre radio ici.

0: Merci. Il part en tournée à partir de fin septembre. Renan Luce dans la playlist d'ici La Lettre. Faisons connaissance maintenant avec Patrick d'ici Provence, qui a un gros point commun avec Valérie Damidot, et Emmanuel d'ici Loire-Océan, dont la spécialité en cuisine a fait saliver Eric Bastien. Je suis d'accord avec lui, ça a l'air délicieux.
1: Donc, mon patoche, tu as 3 points, c'est pas mal, j'ai envie de te dire.
2: Oui.
1: Alors, on parlait de points communs, toi et moi. On a un énorme point commun, toi et moi. C'est surtout qu'on a la même passion pour notre taulier national, notre Jojo Alfred.
3: Les gens de chaîne sans voir le jour, c'est une belle force de l'amour.
1: Hey,
3: aimons le chance.
1: Alors, Johnny, hein, on est quand même... passion de Johnny, tu l'as vu souvent en concert ?
2: Oui, je l'ai vu 4 fois. Bon, pas dans les grands stades et tout, mais bon, je l'ai vu à Marseille, au Dôme, tout ça, dans les Zéniths. Ouais, je me suis régalé, parce qu'on le voyait, il était pas trop loin, quoi. Je l'ai vu à l'Arena d'Aix aussi. Oui, non, c'est sympa.
1: Ah oui, ah, mais bon, dis donc, c'est bien, 4 fois en déjà.
2: Hey. Oui, oui, c'est vrai. Bon. Avec mes fils. Alors, je voulais te dire, Valérie, parce que j'ai un fils qui est DJ à Nice.
1: Oui.
2: Voilà, il s'appelle Mario, et voilà, je l'aime, et j'aime mon autre fils. On est tous dans l'événementiel dans ma famille. Il est magicien à Aix-en-Provence.
1: Et il s'appelle comment?
2: Pierre. Voilà, ah. Pierre, il est magicien. J'ai 2 petits-enfants, Gabriel et Elsa, qui, voilà, 6 ans et 3 ans. Magnifique.
1: Alors, Pierre le magicien, Mario le DJ, et les petits-enfants, ils vont faire quoi alors? Acrobates?
2: Ah ben peut-être, le cirque, oui, peut-être.
1: Eh oui, pourquoi pas, j'ai envie de te dire.
2: C'est dans les gènes.
1: Eh ouais, bah oui, c'est dans les gènes, exactement, voilà. Alors, bah oui, c'est dans les gènes, parce que t'étais plutôt un artiste, parce que par exemple, tout ce qui est administration, paperasse... Oh,
2: ouais, non, c'est pas mon fond.
1: Eh ouais, bah t'es comme moi, moi j'ai un problème.
2: Moi c'est ça, les paillas, les barbecues, enfin les apéros... Enfin,
4: la vie, quoi, voilà. La vie, quoi, hein, bah ouais, la vie, qu'est-ce qu'on s'en fout des papiers.
1: Alors les papiers, le barbecue, tout ça, bien sûr... Mais du coup, c'est qui gère tes papiers?
2: Ben, c'est des copines, des voisines.
4: Les pauvres. Tu travailles tous les gens, le voisinage, lui.
2: Voilà.
4: La compta, le secrétariat.
2: Les aides sociales. Enfin voilà, quoi, je me débrouille quand même, ça va.
1: Ah, tu te débrouilles, d'accord. Alors écoute bien, c'est la question à choix multiples, c'est pour marquer 3 points de plus. C'est une question de télévision. Écoute bien la question. Et je te propose des choix, et à mon top chrono, tu auras 10 secondes pour me donner ton choix. Quelle chaîne de télévision a vu le jour le 20 février 1986? Alors, M6, Canal+, La 5 ou ma chaîne de vélo? Donc, quelle chaîne de télé a démarré sa carrière le 20 février 1986? M6, Canal+, La 5 ou ma chaîne de vélo? Top chrono, 10 secondes.
2: Ouais, je vais partir sur Canal+.
1: Et c'est non, chéri.
2: Non.
1: C'est la 5.
2: Et oui. J'ai hésité.
1: C'est 20 février 86, c'est Berlusconi qui lance ça. Ça a été la première chaîne privée gratuite en France et elle a cessé d'émettre en 92, donc c'est dire si c'est vieux. Et
4: c'était triste.
1: Et c'était
4: Jean-Claude Bourret, je me souviens. Oui. La 5 est morte et tout, c'était dur. Ouais.
1: Bon, et ben pas de points pour toi, mon chat, mais tu restes en tête avec 3 points.
4: Bon, Emmanuel avec ici Loire-Océan, Emmanuel en Vendée, à Tréceptier, on a 2 points déjà. Emmanuel, on est pas mal. Emmanuel qui adore la cuisine, on n'a rien dit, mais bon, il paraît que tu excelles dans le hachis parmentier de canard. À la patate douce en plus, rien que ça.
5: Oui.
4: Oh, qu'est-ce que ça a l'air bon.
5: Déjà, ça change du hachis parmentier normal.
4: Ah, ben je suis d'accord.
5: Du steak haché, voilà. Bien meilleur.
4: Oh là, meilleur. Hachis parmentier de canard à la patate douce.
1: On
4: a un petit bus, on va venir à la maison avec plaisir. Dis donc, alors Emmanuel, t'as des talons, viens de le dire, dans la cuisine, mais t'es un peu Miss Gadin, hein, a priori.
5: Un peu, oui.
4: Parce que petite, petite, tu t'amusais avec tes sœurs, tu perdais l'équilibre à un moment donné, voilà, et tu tombes sur un cactus. Et où est-ce que t'étais où pour tomber sur un cactus?
5: Moi, j'étais chez, ça devait être chez des amis à mes parents ou des voisines, je sais plus. Ben, je sais plus dans le contexte exactement, mais je faisais chaud. C'était un été et boum, je me suis cassé la figure. Les fesses, les premières dans le cactus.
4: Ouais.
5: Donc, du coup, après, ça a marqué un petit peu mal.
4: Ah bah, on a dû enlever les épines à la pince à épiler. Mais ta fille aussi a un petit côté Miss Gadin, parce que ta fille joue au badminton. Toi, tu veux lui montrer comment jouer. 2 coups de raquette plus tard, tu glisses. Et qu'est-ce qui se passe?
5: Je me rupture les ligaments croisés.
4: Ah oui, quand même. Ah là, on est du très très haut niveau. Pour le pauvre. Non, mais on rigole.
5: Je ne suis pas sportive du tout. Donc
4: non.
5: J'ai fait ça avec des tongs. Forcément, il ne faut surtout pas faire du badminton avec des tongs.
4: Mais, ah bah,
5: c'est dangereux.
4: Mais oui, au travail, tu as glissé, tu t'es retrouvé sur la terre. Voilà, c'est des clients qui t'ont relevé. En fait, ta vie, c'est vidéo gag. Voilà.
5: Ouais,
4: c'est vrai, t'aurais pu passer dans l'émission. En plus, il t'est arrivé un truc comme ça où t'as été filmé par des caméras de surveillance en train de te vautrer. Donc, évidemment, ça fait le tour. Oh là là.
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0: Le prochain rêve, nouveau duo de Grand Corps Malade avec Stilto. Le premier sera en tournée à partir de janvier, la seconde en concert le 30 août prochain à la Foire en Seine à Châlons en Champagne. Valérie Damidot et Eric Bastien sont maintenant avec Gérard d'ici Sud-Lorraine qui a une passion pour les petites voitures, mais pas n'importe lesquelles. Et Valérie d'ici Loire-Océan qui nous raconte la rencontre avec son mari sur votre radio ici.
1: Alors, notre ami Gérard, dis donc, il paraît que tu bricoles pas mal, que tu sais peindre, que tu sais poser du papier peint.
2: Ah, c'est la seule chose que je sais faire.
1: Ah,
2: c'est déjà énorme. Je suis bricoleur à part peindre et du papier peint. Sinon, je suis, à mon grand regret, je suis pas du tout bricoleur. Dieu merci, mon fils est beaucoup plus bricoleur que moi.
1: Oh, mais enfin, poser du papier et peindre, tu sais, c'est dur quand même déjà.
2: Ah. Ah non, bah vous en savez quelque chose, Valérie.
1: Oui, bah j'en sais quelque chose, c'est pour ça que je te dis que maroufler, c'est pas... voilà. Alors, en revanche, il y a une nouvelle passion pour toi qui vient d'arriver dans ta vie. Tu construis des trucs en Lego, qu'est-ce que tu construis?
2: Je construis des petites voitures en Lego, qui c'est une passion, on peut appeler ça comme ça, oui et non. C'est-à-dire que je suis tombé malade il y a 2 ans, et pour oublier un petit peu ce qui m'arrivait, mon fils qui construisait beaucoup de petites voitures en Lego m'a donné envie d'en faire. J'en ai acheté une et puis ben maintenant je crois que j'en suis à 60 et j'étais même obligé d'acheter une étagère pour les mettre parce que j'en avais partout.
1: Ah oui. Ah d'accord, mais alors est-ce que tu as fabriqué les voitures de James Bond?
2: Alors non, parce que la voiture la plus connue de James Bond, c'est une DB, l'Aston DB5. Mais elle est sortie à construire en Angleterre, mais pas en France, malheureusement.
1: Eh ben, c'est l'occasion d'aller en Angleterre.
3: Ben oui.
1: Tu vas passer un week-end à Londres et tu vas t'acheter l'Aston Martin.
3: Il y a une boutique Lego à Londres extraordinaire en plus. Voilà.
1: Oui, il y a une très grande boutique. Et elle est magnifique, cette boutique. Elle te plairait énormément.
2: Alors,
3: Leicester Square.
1: Exactement, Leicester
3: Square. Leicester Square, on dit. Voilà. À la Eric Bastien, on dit Leicester Square.
1: À la normale, on dit Leicester Square.
3: Leicester Square.
1: Voilà. Alors, on va tout de suite jouer à la question à choix multiples qui peut te permettre de gagner 3 points de plus. Je te rappelle que tu es en tête. Donc, je vais te poser la question, je vais te faire des choix de réponse. Et à mon top chrono, tu auras 10 secondes pour me donner ton choix. Écoute bien la question.
2: D'accord.
1: Qu'est-ce qu'une gavotte? C'est quoi une gavotte? Alors, petit 1, une danse folklorique, une petite barque en bois, un vêtement traditionnel ou le surnom d'Éric Bastien.
3: Oui.
1: Qu'est-ce que la gavotte? Une danse folklorique, une barque en bois, un vêtement traditionnel ou le surnom d'Éric Bastien. Top chrono, 10 secondes.
2: C'est une danse folklorique, je crois.
1: Une danse folklorique. Est-ce que c'est une danse folklorique? Oui, c'est une danse traditionnelle bretonne qu'on va écouter immédiatement. Alors, on fait ça en ronde, hein, souvent. C'est aussi en Cornouailles, en Haute-Bretagne. On la danse beaucoup encore aujourd'hui dans les fest-noz. Bravo, ça te fait 6 points, Gérard. Tu t'envoles.
3: Oui, Valérie, tu n'es qu'à 1 point, mais t'es pas très loin, mais t'inquiète, ça va aller. Valérie, avec ici Loire-Océan, qui habite à la montagne, ça s'appelle vraiment la montagne où elle vit. Alors Valérie, on a dit tout à l'heure que t'es mariée à Bruno, que vous aviez des enfants qui ont déjà plus de 30 ans, hein, pour l'un. Ça veut dire que vous êtes rencontrés il y a tout juste 40 ans, me semble. C'est bien ça, tu confirmes? 1986?
4: Oui, tout à fait, ouais. En 86.
3: Est-ce que tu sais ce qu'on écoutait à la radio comme slow en 1986, entre autres?
4: I'm still loving you.
3: Ah oui, il y avait peut-être ça.
1: Ouais,
3: on va te le trouver, parce que moi je voudrais qu'on parle de ce solo et de ta rencontre avec Bruno. C'était au bal des pompiers un 15 août et c'était au Croisic. Regarde, on te le met pour toi. Hein. Alors Bruno t'a invité à danser un slow. Mais il s'est rien passé. Voilà.
4: Non.
3: Parce que toi t'étais pas libre en fait.
4: Tout à fait.
3: Eh ouais, c'est ça. Alors, vous aviez des amis en commun. Vous êtes revus ou pas? Oui.
4: Oui, on s'est revus.
3: Alors, vous êtes revus?
4: On s'est revus à la patinoire.
3: Oui, alors attends, parce que Bruno a invité tout le monde chez ses parents à boire un verre, et toi, t'en as profité. Elle avait envie, hein. T'as repéré son nom de famille sur la boîte aux lettres?
4: Oui.
3: T'as cherché partout, et dans l'annuaire, à l'époque, son numéro de téléphone, et tu l'as appelé pour le voir. Et qu'est-ce qu'il t'a dit?
4: Il m'a dit, ben non, je peux pas, je vais à la plage avec mes parents.
3: Oh! Alors, ils avaient 18 et 20 ans. Et puis finalement, il a changé d'avis dans l'après-midi. Hein.
4: Voilà, on a pu aller boire un verre.
3: Et voilà, et ça s'est passé comme ça.
4: Et voilà.
3: Avec du Still Loving You. Et c'était il y a 40 ans, rencontré en août 86 et marié en 92. Waouh, 34 ans de mariage, c'est une belle rencontre, hein.
4: Ben oui, bien sûr.
1: Bon, enfin, il a
4: avec
1: quand même.
4: Enfants.
1: Heureusement que t'es gentil, hein, parce que le gars qui te dit non, je joue à la plage avec mes parents.
3: Non, mais il avait 18 ans.
1: Et alors ?
3: Il suivait ses parents.
4: Ah, il avait 20 ans, mais
3: il avait
4: 20 ans.
3: Bah ouais,
4: ah, il avait 20 quand ans. Même, quoi.
3: Ouais, bah, non, mais ouais. Il a changé d'avis dans l'après-midi.
1: Oui, ça bah va. Moi, je suis désolée, je la trouve sympa. Moi, je leur ai dit, eh, bah, tu sais quoi ?
3: Il l'a fait attendre un peu. C'est une technique, ça.
1: Technique de quoi ?
3: Oh, c'est vous, les filles, qui nous faites attendre souvent. Donc, pour
1: ah bon ? Je n'ai jamais fait attendre personne.
3: Regarde, c'est un bon coup, là. Ça fait 34 ans de mariage.

0: Dans un instant, Valérie Damido et Eric Bastien reviennent avec Jean-Louis d'ici Saint-Étienne, Loire, et Adèle d'ici Berne-Bigorre. L'occasion d'apprendre que Bambi n'est pas un fan, selon Eric. Vous ne verrez plus le dessin animé de la même façon. À tout de suite sur votre radio ici.
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2: Alors Jean-Louis, tu as 2 points, bravo, c'est magnifique, je suis très fière de toi.
3: Ouais.
2: Donc, dans tous ces trucs qu'on a racontés sur toi, on a l'impression que tu es un homme extraordinairement parfait. Or, tu as un défaut. Comme tous les hommes, tu es têtu.
3: C'est bien ça.
2: Alors, ça se manifeste comment cet entêtement? Par exemple, t'es têtu sur...
3: Mais je suis têtu.
2: Mais
3: je suis
2: oui.
3: Têtu, voilà.
2: Mais ça veut dire que même quand t'as tort, t'es têtu, tu t'entêtes.
3: Oui, c'est un petit peu ça, oui.
2: Même quand ta femme te dit que tu as tort, tu continues à t'entêter.
4: Ah oui, c'est le principe.
3: Non, non, je reconnais les erreurs aussi, hein, ici.
2: Ah, mais quand tu...
3: Je ne suis pas 100% têtu, non, non.
2: Ah, d'accord, tu as un tétinou, quoi, tu es un tétinou.
3: Voilà. Oui, oui, oui. Bon. Voilà.
2: Alors, on t'a demandé si tu étais un animal, tu aimerais toi être un chien. Pourquoi un chien? T'aimes bien les chiens?
3: Ah, j'ai toujours aimé les chiens, oui. Petit ou gros, moyen, toute race de chien, oui, j'aime bien.
2: Mais t'en as pas?
3: Eh non, malheureusement. Parce qu'à cause qu'on a un petit chat, et le chat, il voudrait pas trop accepter le chien.
2: Oh, j'ai deux chiens et un chat, ça s'entend comme la roue en foire, je peux te le dire.
3: Mais la nôtre, c'est une petite poreuse.
2: Ah, bon, elle va apprendre, t'inquiète, prends un chien.
3: Peut-être, mais j'ai bien avoir un chien. Oui.
2: La vie est courte, il faut prendre ce qu'on aime, voilà. Qu'est-ce que t'aimerais être comme chien, toi?
3: Bon, c'est des chiens, bon, des anciennes races, mais parce qu'on a eu un berger allemand, voilà.
2: C'est mignon, les bergers allemands, moi j'aime bien, c'est gentil oui. En plus. Oui. Bon, mon chat.
3: Ou alors un berger australien, c'est sympa.
2: Oh, c'est sympa, bon, des bergers, quoi. Oui. Alors écoute bien,
3: oui.
2: Tu as 2, t'es en tête, je te propose de marquer 3 tout de suite, avec une question à choix multiple. Je te pose la question, je te propose des réponses, et à mon top chrono, tu as 10 secondes pour me donner ta réponse. Alors écoute bien.
3: D'accord.
2: Dans la chanson All You Need Is Love des Beatles, il y a une introduction. Oui. Dans cette chanson, il y a un début, il y a une introduction qui débute le morceau et c'est un chant français. Alors quel est ce chant français qui démarre All You Need Is Love des Beatles? Je te propose La Vie en Rose, Douce France, La Marseillaise ou bien évidemment le jingle de votre radio ici. Alors, par quel chant français, débute le morceau All You Need Is Love des Beatles, La Vie en Rose, Douce France, La Marseillaise, les jingles d'ici, top chrono 10 secondes.
3: Bon, on va dire Douce France.
2: Et non, c'est La Marseillaise et je te le fais vérifier.
4: Pardon.

0: Eh oui. Eh bien non, pas de... Et voilà, c'était... Voilà. Bah écoutez, j'ai envie de vous dire...
1: Bah, c'est comme ça.
0: J'ai envie de vous dire pas de points.
1: Adèle, est-ce que tu l'avais en toute honnêteté? La réponse,
2: non, pas du tout.
1: Non, tu ne l'avais pas, tu ne connaissais pas. Ah, okay.
0: Adèle, elle ne connaissait déjà pas Ophélie Winter.
1: Oui, je suis quand même surpris, Adèle.
2: Je suis nulle en musique, moi.
1: Ah oui, non, mais non, quand même, on connaît Ophélie. Bon, c'est pas grave, allez, on va se rattraper avec une autre question dans un instant. Tu t'y connais mieux en Barbie. Pareil que tu collectionnes des Barbie. T'en as encore aujourd'hui ou c'était quand t'étais petite, ça?
2: Ouais, j'ai encore un sac avec mes anciennes Barbie. Mais je les garde au cas où j'ai une petite fille.
1: Ah oui, t'as raison, exactement. Bah, t'as bien raison. Tu collectionnes, alors, tu t'entendrais bien avec mon fils, les cartes Pokémon.
2: Oui, aussi.
1: T'en as combien?
2: Alors là, aujourd'hui, j'en ai plus. Je les ai toutes données à mes neveux.
1: Mais tu sais que ça vaut de l'argent, ça. Mais pourquoi t'as tout donné? Mais non.
2: Eh oui, je sais. Ouais.
1: Business. Non, bah après, voilà, ils en profitent, c'est bien pour eux. Hein. T'as la phobie des frelons. Je découvre que, oui, alors je pense qu'on est nombreux. Hein. Fait un peu peur, le frelon, quand même.
2: Ouais, mais moi j'en ai très très peur au point que s'il y en a un qui est proche de moi, je vais me cacher, je vais partir en courant.
1: oui, non mais ça peut se comprendre. Oui, je comprends, y a pas de souci. Hein. Alors si tu étais un animal, puisqu'on parle des insectes, des animaux, tu serais ceci. C'est quand même copieux ça, un éléphant. Pourquoi tu as choisi un éléphant?
2: Je trouve que c'est majestueux comme animal et puis c'est genre, ça vit en famille, c'est intelligent.
1: Okay.
2: Voilà, j'aime bien. Je trouve ça beau, quoi.
1: T'aimes les girafes aussi, parce que tu me vois venir. Quel est ton porte-bonheur?
2: Mon porte-bonheur? Ah, c'est
1: Bambi.
2: Une peluche.
1: Ah, c'est pas une girafe, c'est quoi Bambi?
0: Ben non. Mais c'est un...

0: Fond, mais
1: ah oui, c'est un fond, oui, c'est de la même famille.
0: Hein? Mais ça oui, va.
1: Je vois, il est Bambi comme une girafe.
0: Non, mais le mec.
1: J'étais convaincu que Bambi était une girafe.
0: Je demande pardon infiniment à tous les gens
1: fond,
0: qui nous
1: le,
0: écoutent.
1: Le petit de la girafe, non?
0: Allez, Bambi, c'est le petit de la biche et du cerf, et c'est un fond.
1: Ah, oh, mais c'est les cervidés, c'est la même chose, tout ça, non?
0: C'est pas... Ah, parce qu'une girafe, c'est un cervidé?
1: Bah, c'est quoi une girafe? C'est une girafée, non, je ne sais pas du tout.

Arena qui sera sur scène au mois d'octobre à la Grande Motte, Bordeaux, Lille et ailleurs. Allez plus haut. Merci d'avoir passé cette heure avec nous. Les meilleurs moments de Taquet, c'est fini pour aujourd'hui. La suite demain avec une histoire de chou-fleur cru, de médium et de sanglier, entre autres, sur votre radio ici. 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

0: New York avec toi. Retour en France ce jeudi. Vous êtes bien ici.
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0: Soyez les bienvenus en ce jeudi du mois d'août, ici dès 5h, un lendemain d'éclipse qui démarre en musique avec Sandra et Maria Magdalena, venue directement des années 80. Ce matin, toute l'équipe des Lève-Tôt réunie au grand complet pour vous accompagner dans les tout premiers instants de cette journée. Au programme, quelques infos pratiques pour vous faciliter le quotidien et le concentré de l'actualité pour vous tenir informés au plus près de chez vous. Bonjour Valentine Lottès.
2: Bonjour Johan, bonjour à tous.
0: La parole aux pompiers ce matin.
2: Comme la France et nos forêts, leur colère s'embrase. Les 9 syndicats de la profession appellent à la grève ce jeudi. Exaspérés, on en parle dès 5h, par le manque de moyens et d'effectifs. Nous sommes dans une caserne de Savoie pour vivre leur quotidien de l'été. C'est l'info du jour dans une demi-heure.
0: Trouver un bon coiffeur, pas très cher et tout près de chez vous, c'est la mission de Paris et des économies ce jeudi aux alentours de 5h13. Mais au fait, j'oubliais le principal, cette éclipse. C'était comment hier soir? Venez donc nous raconter, nous débriefer. Vous étiez avec qui? Vous l'avez vu où, cette éclipse? 0810 055 056.
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0: Nous sommes le jeudi 13 août. Bon réveil, il est 5h. Le journal présenté par Valentine Lottès et à la une, un appel à toutes les casernes.
2: Appel à la grève par les 9 organisations syndicales des sapeurs-pompiers professionnels éreintées par le manque d'hommes et de moyens. Laurine Benjebria en pleine saison des feux.
3: Les pompiers professionnels se disent aujourd'hui à bout, épuisés par un sous-effectif chronique, explique Sébastien Bouvier, secrétaire fédéral à la CFDT en charge des services d'incendie et de secours.
4: Entre 2015 et 2025, le nombre d'interventions a augmenté de pratiquement 600 000 interventions. Et quand on voit les effectifs de pompiers professionnels, ils n'ont augmenté que de 7%.
3: Et cela entraîne des désorganisations dans les casernes, comme lors des incendies hors normes de cet été.
4: En parallèle, il y a les interventions courantes. Et quand vous avez des pompiers qui partent en renfort sur des gros feux, vous avez également des pompiers en moins dans les casernes.
3: Il dénonce également un manque de moyens et des équipements pas adaptés.
4: La cagoule aujourd'hui est désuète, ne filtre pas les particules cancérogènes. Il y a une nouvelle cagoule aujourd'hui qui existe sur le marché, mais pour l'instant, la majorité des SDIS ne veulent pas l'acheter au prétexte qu'elle est trop chère.
3: Or, les moyens financiers manquent et on ne peut pas se contenter de remerciements, s'agace Laurent Guillotot de la CGT.
5: Un héros, quand vous regardez n'importe quel dessin animé ou bande dessinée, il a la gratitude et la reconnaissance de ses supérieurs. Nous, on n'a pas cette reconnaissance-là. Les seules reconnaissances qu'on a, c'est malheureusement nos collègues décédés qui ont des médailles à titre posthume.
3: Les syndicats réclament donc des réponses immédiates de l'État et prévoient sinon de se joindre au mouvement de grève de la fonction publique fin septembre.
2: Les représentants des pompiers reçus à midi par le ministre de l'Intérieur, leur grève prendra surtout la forme de brassards et de débrayages de quelques heures. Les interventions seront assurées puisque le feu, lui, ne s'arrête pas, y compris au nord de la France ou de la Bretagne à la Côte d'Opale. Plus de 1200 habitants et vacanciers ont été évacués hier à cause d'un incendie à Saint-Just, à une cinquantaine de kilomètres de Rennes, toujours en progression, et d'un autre au nord du Touquet Paris-Plage, dans le Pas-de-Calais, partiellement contenu. Et le risque d'incendie ce jeudi est encore élevé. 50 départements en vigilance orange feu de forêt, 80 pour canicule. La chaleur, forcément, augmente le risque de départ de feu. Et ces canicules à répétition, Nicolas Levenbruck, les habitants de cet HLM de Valence n'en peuvent plus.
6: 31 degrés chez Candy, l'appartement de la quinquagénaire est plongé dans le noir.
7: La journée, vous êtes obligé de fermer. La nuit, vous croyez ouvrir, croyant qu'il y a de l'air. Le pire, c'est la nuit. Vous ouvrez, il y a du bruit, ça donne sur un parking et il n'y a pas d'air.
6: Dans l'appartement du dessous, le grand ventilateur au plafond ne suffit pas à rafraîchir la chambre de Christiane, 76 ans.
8: Là-bas, on a des volets en fer qui réchauffent énormément l'appartement. La nuit, c'est 29-30. C'est affreux, affreux. C'est un été d'enfer.
6: L'isolation a été refaite il y a une dizaine d'années, mais c'est loin d'être suffisant.
8: Et la clim, j'avais demandé déjà au responsable des HLM de l'installer, mais on peut pas, on n'est pas chez nous.
6: Un tuyau en plastique dépasse de la fenêtre du troisième. C'est la clim portable de Kevin, achetée une centaine d'euros sur le Bon Coin l'année dernière, en pleine canicule.
9: Ça a vraiment changé ma vie en termes de refroidissement, même confort de vie. Je n'ai jamais mal dormi avec ça. Je me rappelle du moment où j'avais plus d'électricité et c'était un véritable enfer parce que c'est 35 degrés. Tu n'avais que ton corps pour souffrir.
6: C'est pour ça qu'en ce moment, le climatiseur tourne à plein. Avec cet été caniculaire, Kevin ne regrette pas son investissement. 100 euros sur le Bon Coin pour la machine, 100 euros de plus par an pour l'électricité.
2: Et pour la France, le coût de ces chaleurs extrêmes est colossal, jusqu'à 15 milliards d'euros pour cet été uniquement, selon le gouvernement.
0: Vous écoutez ici 5h04, une petite pause fraîcheur avec les championnats d'Europe de natation.
2: Et une nouvelle finale à disputer pour Maxime Grousset. Le Français s'est qualifié pour la finale du 100 mètres papillon, double champion du monde de la distance. La finale, c'est à 18h30. Le premier trophée de la saison du Paris Saint-Germain. Le club de foot de la capitale a remporté la Super Coupe d'Europe hier soir contre les Anglais d'Aston Villa, 2-1. Et puis si vous l'avez raté, le clou du spectacle a duré hier soir 1 minute et 50 secondes, mais on ne le reverra pas de sitôt. Une éclipse quasi totale du soleil.
10: Dans quelques instants, on ne verra plus le soleil.
11: L'éclipse est à son maximum maintenant.
12: C'est extraordinaire. Extraordinaire. C'est vraiment incroyable.
13: Il ne fait pas sombre comme quand la nuit tombe. C'est un autre sombre qu'on ne connaît pas. C'est assez bizarre.
14: Je trouve ça génial.
15: C'est magnifique.
16: C'est ma première éclipse. J'ai trouvé ça magnifique.
15: Complètement dingue.
16: C'est vraiment dingue.
10: Là, on voit que la nature est très forte. Nous sommes tout petits devant elle.
17: Une certaine émotion, puis ce sera la dernière, parce qu'en 2081, je ne serai plus sur la Terre.
18: On a vu qu'il y avait une communion, des gens ont applaudi et tout. On s'est rendu compte qu'on assistait à un moment exceptionnel, quoi.
19: Je trouve ça un peu poétique et presque féerique.
2: Un spectacle unique suivi par des millions d'Européens. Les plus belles images, les plus belles photos de ce baiser entre la Lune et le Soleil, c'est à voir sur ici.fr. La météo, Johan.
0: Alors que la nuit a été pour beaucoup d'entre vous tropicale ce matin, les températures au lever du jour sont déjà très élevées. Il fera en début de journée 24 degrés à Toulouse, 20 à Limoges, 25 à Bordeaux, 23 à La Rochelle. Pour trouver un petit peu de fraîcheur entre guillemets ce matin, il faut être dans le nord et le nord-est. Il fera 19 ce matin à Lille, 16 à Charleville-Mézières, 19 à Strasbourg. Et puis dans le courant de l'après-midi, le thermomètre va flirter avec les 40 degrés. Il fera justement 40 degrés à Bordeaux, Toulouse. Il fera très chaud également sur le bassin parisien, 38 dans la capitale, 39 à Orléans, 38 à Limoges, tandis que sur le pourtour méditerranéen, le mercure affichera lui 35 à Perpignan, jusqu'à 37 à Montpellier. L'occasion de rappeler quelques recommandations d'usage, de bon sens: hydratez-vous, ne vous exposez pas au soleil trop longuement, et puis sachez rester le plus souvent possible, tant qu'à faire se peut, au frais et à l'ombre. Chez vous, comment ça se passe ce matin à 5h06? Vous nous postez un petit message sur la page Facebook d'ici, le nom de votre commune, une température, une photo. On fait la météo ensemble.
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0: C'est une nouvelle journée qui démarre. Dehors, il fait encore nuit, tout le monde dort. Et c'est ça qui est bien, la magie de ce petit moment qu'on vit, vous, nous. Voici Sandra. Sandra comment ? C'est pas l'heure de donner des noms de famille, voyez ? Sandra, Maria Magdalena, le retour des années 80, à l'honneur, ici, pour vous souhaiter un bon réveil.

0: ici. Il est 5h10 tout au long de l'été. On se réveille ensemble.
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0: C'est une initiative qui remporte en ce moment un franc succès aux États-Unis. Dans l'État de New York, il y a une station-service qui offre 20% de remise sur le plein d'essence à ses clients à une condition.
2: Très bien.
0: Ces derniers doivent se mettre à danser. Pas de style ni de chorégraphie imposée. Ils sont libres d'improviser devant les caisses quelques pas et le patron de la station de décider à la fin s'il octroiera ou pas la fameuse ristourne de moins 20%.
2: Ça dépend de la prestation en fait.
0: C'est un peu danse avec les stars, d'accord, mais sans les stars et au bord de l'autoroute. En somme, mettre un petit peu de bonne humeur dans le quotidien des automobilistes alors que le prix de l'essence n'a jamais été aussi élevé. Et puis c'est aussi une bonne idée de communication pour la station-service. L'opération marche du feu de Dieu. Elle a été lancée il y a quelques semaines. Les vidéos des clients en train de danser sont postées sur les réseaux. Petite vidéo virale qui enfle sur le net. Danser pour payer moins cher son essence. C'est une idée qui pourrait peut-être vous intéresser, Valentine.
2: Ah, bien sûr. Bah, ouais. Toutes les ristournes, je crois.
0: Faut aller du côté de New York. Alors, je ne sais pas si c'est rentable.
2: Non,
0: prendre la voiture,
2: sûr,
0: tout ça. On va rester en France.
2: En voiture, je crois que ce n'est même pas possible.
0: Bon, ah c'est bah vrai, non. Je crois.
2: Ah, hein.
0: Il y aura des voitures amphibies un jour. On aura l'occasion d'en parler dans une prochaine info improbable. En attendant, on reste en France dans l'actu ce jeudi. La sécheresse, catastrophe pour l'agriculture.
2: Oui, après le maïs, le blé et les salades, la production de pommes subit les conséquences du manque d'eau. Nous sommes dans un verger de Corrèze dans 5 minutes.
0: Et puis on va chanter au son de Rock Election dans un instant. Laurent Voulzy, un mix de tout ce qui se faisait de meilleur dans l'actualité, dans la musique internationale pop. Pour l'heure, c'est le moment d'économiser. Bonjour Valère Coréard. Chaque jour, vous nous livrez un bon plan pour notre pouvoir d'achat et aujourd'hui, on va chez le coiffeur.
3: Et on va répondre à Maëlle qui m'a écrit avec cette question. Je dois faire avec un budget très serré en ce moment suite à une reconversion professionnelle. Et forcément, c'est sur des dépenses moins prioritaires que je fais des concessions. Le coiffeur, par exemple. Mais je suis sûr que vous avez une astuce pour m'aider. Et j'en ai même plusieurs. Merci en tout cas Maëlle pour votre confiance. Ça me touche, évidemment. Et puis merci d'avoir pris le temps de m'écrire. Parce que comme je le dis souvent, ça va aider tout le monde. Donc, pour le coiffeur pas cher, première chose à faire, les écoles de coiffure, il n'y en a pas partout, c'est vrai, mais ça reste un super bon plan, avec dans le meilleur des cas la gratuité, et sinon 5-10 euros la coupe, c'est imbattable. Alors soyez rassurés, il y aura toujours un prof à vos côtés.
0: Et il y a aussi des salons de coiffure discount, hein, ça c'est un bon plan également.
3: Oui, je confirme, hein, que ce soit des réseaux ou des indépendants, il y a des salons effectivement qui sont positionnés sur le prix avec des moins 30, des moins 50% par rapport au tarif moyen. Parfois, des salons proposent aussi des créneaux avec une réduction pour remplir. C'est en général plutôt en matinée. Il y a aussi des professionnels qui proposent des forfaits famille, des cartes de réduction. Ça vaut le coup, hein, de demander, passer un petit coup de fil avant pour vous renseigner sur les pratiques commerciales. Enfin, certains coiffeurs à domicile pratiquent des tarifs très attractifs. Là aussi, faites une petite recherche sur Internet pour peut-être trouver chaussures à votre pied. En tout cas, j'espère que ces pistes vont vous aider. Et si j'ai oublié une astuce, que vous avez besoin d'un conseil, pensez à m'écrire par ici leséconomies@radiofrance.com.
0: Merci Valère, après s'être occupé de nos cheveux, demain vous nous donnerez le bon plan pour faire son potager partagé. Vous écoutez ici, c'est jeudi, il est 5h13.
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0: À 5h14, dans l'info d'ici, ce jeudi, des pommes rabougries dans les rayons.
2: Encore une conséquence de la sécheresse et des fortes chaleurs, cette fois sur l'un des fruits préférés des Français, la pomme. Encore accrochée aux arbres dans le verger de Laurent Maligne, producteur en Corrèze, on peut déjà voir la différence, Philippe Graziani, même lorsqu'on n'est pas agriculteur.
5: Il ne faut pas longtemps aux visiteurs pour constater que les pommes ne sont pas comme d'habitude. Cela saute aux yeux.
6: Le calibre des pommes.
7: Exactement.
6: Ouais c'est là, voilà. des petites pommes et des roses. Et...
7: Ça, c'est un phénomène de blocage.
8: Voilà, pomme qui fait 40 mm, qui est restée bloquée, qui n'a pas pu profiter.
7: Qui n'a pas grossi.
8: Au lieu d'avoir une récolte assez régulière en calibre moyen, on va avoir... De tout.
5: Rien de surprenant toutefois pour Hervé, lui-même agriculteur en Bretagne.
9: C'est pas étonnant, non ? On remarque dans toutes les productions. La sécheresse marque son passage.
5: Quant à Florent de Calais, il imagine déjà ce que ça va entraîner.
10: Avec la sécheresse qu'il y a, le manque d'eau, forcément, ça va impacter un peu tout le monde. Donc les fruits vont coûter un peu plus cher, malheureusement, on va y venir.
5: Si hausse des prix doit y avoir, ce ne sera pas vraiment en raison du manque de pommes, précise Laurent Maligne, le producteur. La quantité n'est pas vraiment diminuée, il s'attend à une perte de 10% tout de même de récolte sur ces 10 hectares de pommiers, mais beaucoup de pommes ne seront même pas vendables.
8: Il y a plusieurs phénomènes, il y a le phénomène donc des petites pommes, il y a le phénomène des brûlures, soit les brûlures sont... juste un peu sur la peau de la pomme, donc ça peut passer en catégorie inférieure, mais quand c'est vraiment trop brûlé, ça sera même peut-être même pas industrie. Ça sera peut-être par terre.
11: Même pas pour la compote, quoi.
8: Voilà. Donc voilà, ça va être une année compliquée pour la commercialisation. Les stations de calibrage vont sans doute manquer de gros fruits. Bien sûr, les calibres les plus rémunérateurs pour nous.
5: Laurent Maligne pense commencer sa récolte le 25 août pour les variétés précoces.
8: On aimerait bien pousser un peu plus loin pour essayer de gagner un peu en calibre au maximum, mais il y a le phénomène de mûrissement qui va arriver, inéluctablement, donc il faudra cueillir ces pommes-là.
5: Les conséquences de ces canicules ne sont peut-être pas terminées, ajoute le producteur. Les fortes chaleurs pourraient avoir aussi impacté la floraison de l'année prochaine que les pommiers de fête préparent un an à l'avance.
2: Toutes les filières agricoles sont percutées par cette sécheresse exceptionnelle. Une réunion de crise est justement prévue cet après-midi au ministère de la Transition écologique.
0: 5h16, vous écoutez ici, dans les coulisses télé ce jeudi, Vincent Lagaffe nous rend visite. Lui et son big deal, ce sera juste après Laurent Voulzy, Recollection, sur votre radio locale, 5h17.

0: Ici, chaque matin, on vous joue les titres qui font du bien. 5h20, c'est un 13 août qu'ils sont nés. Le comédien Boudère, vous le connaissez, lui, son humour survitaminé, quelques rôles dans les comédies populaires au cinéma et aussi, surtout, depuis quelques années pour son personnage de Samir, quadragénaire qui vit chez sa maman dans la série Le Nounou sur TF1. Boudère qui a aujourd'hui 48 ans. Un 13 août de l'année 1899, voyez le jour Alfred Hitchcock, surnommé quelques années plus tard le maître du suspense. Alfred a laissé quelques-uns des plus grands classique du film noir, comme ça au hasard, Vertigo, Psychose, allez, Les Oiseaux également. Et puis, un 13 août au Pays Basque, en 1914, il naissait, lui, c'était Luis.
1: Mexico, Mexico.
0: Luis Mariano, le roi de l'opérette pour toute une génération. Et puis, si vous écrivez de la main gauche, sachez que cette journée, c'est un peu la vôtre. Ce jeudi, c'est la journée internationale des gauchers. Enfin, carnet noir, le 13 août 1998, Nino Ferrer, chanteur facétieux, mais pas seulement, se donner la mort.
2: Oh, hey, hein, bon.
3: Qu'est-ce que j'ai fait de mes clés?
0: En attendant, bon anniversaire à vous. Si c'est un 13 août que vous êtes né, on vous souhaite de profiter au maximum de cette journée d'été. Il est 5h21 ce jeudi. Ici, on vous emmène dans les coulisses du Big Deal qui s'apprête à revenir prochainement en quotidienne. C'était il y a un an et demi. La surprise avait eu lieu sur la TNT, avec le retour inespéré d'une émission culte de la fin des années 90, début 2000, animée par Vincent Lagaffe.
4: Je déclare la 25e année du Big Deal ouverte. Et voici notre premier duo pour le premier deal. Merci les filles.
0: Cinq ans après, le grand Barnum, qui fit le bonheur des Access Prime Time de TF1, a trouvé refuge sur RMC Story, à raison d'un rythme désormais hebdomadaire et en prime time. J'ai profité que l'émission soit en pause estivale pour demander à Vincent Lagaffe comment il analysait le retour gagnant du Big Deal.
5: C'est une émission qui a été créée pour que vraiment tout le monde s'y retrouve. Alors les enfants retrouvent Bill, les ados retrouvent des jeux un peu loufoques, les parents retrouvent des vannes, des gags, des conneries. Je pense qu'on avait une émission gentille pour toute la famille. Alors après, est-ce que on regarde l'émission plus pour moi que pour Bill, j'en sais rien. J'aurais-il qu'on avait vraiment un public, et on a toujours un public très familial.
0: Une émission qui reviendra d'ici quelques mois dans son format originel, ce qui ravit l'animateur, même si ça ne l'empêche pas d'être quelque peu critique quant au choix de programmation fait par RMC Story ces derniers mois.
5: Très très content de retrouver le format d'origine qui est le format de quotidienne, et c'est vrai que quand on fait cette émission en prime time, elle est trop longue. Moi, je l'ai toujours trouvée trop longue et elle est parfois diffusée un peu tard. Et puis ensuite, c'était compliqué de fidéliser le public en diffusant un coup le vendredi, un coup le mercredi, un coup le mardi. C'était un petit peu compliqué.
0: En attendant le retour de l'émission en quotidienne à la rentrée, pas celle de septembre, plutôt celle de janvier, l'animateur comme la chaîne se montrant relativement avare en précision sur ce point, Vincent Lagaffe a tourné au mois de juillet une salve de nouveaux épisodes. Et aujourd'hui, comme il y a 25 ans, sa manière de préparer chaque émission demeure toujours la même.
5: Moi, personnellement, je travaille sans aucune répétition. C'est l'émission de la surprise. Mais je ne suis au courant de rien et je ne veux jamais être au courant de quoi que ce soit. J'aime bien la surprise, moi.
0: Et cet été, tous les replays du Big Deal sont disponibles sur le site de RMC Story. Et si vous veniez sur l'antenne d'ici nous débriefer l'éclipse d'hier soir, où étiez-vous pour l'admirer? Comment avez-vous trouvé le spectacle? Venez donc nous raconter. 0810 055 056. Au fait, comment ça va vous ce matin?

0: À l'instant, c'était Pierre Demer sur votre radio locale. Avant les infos de 5h30 et 90 secondes tous les matins, ici on fait le grand saut dans l'histoire, accompagné de Stéphane Bern. Stéphane, ce matin, on va voyager au temps de Clovis et des Alamances.
1: Derrière chaque grand homme se cache une femme, et ce n'est pas ce bon vieux Clovis qui vous dira le contraire. Nous sommes autour de l'an 500, et l'évêque de Reims baptise Clovis le roi des Francs. Ancien païen, il embrasse le monothéisme et devient ainsi le premier roi chrétien.
2: Amen.
1: Un moment fondateur dans la mythologie nationale, que l'on doit en fait à une femme, Clotilde, son épouse. Clotilde et Clovis...
3: Belle comme le jour.
1: Clo-clo, quoi. Donc, Clotilde, elle-même chrétienne et fervente croyante, aurait exercé une influence sur son mari pour qu'il se convertisse. Plus précisément, c'est durant une guerre que Clovis se serait laissé convaincre. Lors de la bataille de Tolbiac, le roi et ses troupes sont en grande difficulté. Il commence par prier ses anciens dieux qu'ils ne lui viennent pas en aide. Alors désespéré, il implore en dernier recours le dieu chrétien de Clotilde et le supplie de lui accorder la victoire. En échange de quoi, il promet de se faire baptiser s'il gagne.
4: Quand on est joueur, on joue.
1: En gros, le tout premier pari sportif de l'histoire de France. Contre toute attente, la tribu ennemie des Alamans se met à fuir et leur chef se fait tuer. Clovis tient sa promesse et se fait baptiser. Certains historiens y voient une évolution spirituelle sincère, d'autres un acte politique opportuniste pour obtenir le soutien des élites gallo-romaines. Quoi qu'il en soit, ce baptême va devenir une date centrale dans le roman national français comme étant le moment où la monarchie et l'Église se rencontrent. Un véritable mariage arrangé, célébré à grands coups d'eau bénite. Clo-Clo, Clovis et Clotilde, toujours pas ? Sérieux, ça fait quand même 1500 ans que la blague tourne.
0: 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Il fait très chaud encore ce jeudi à l'image de cet été caniculaire. Comment combattre la transpiration? Vous posez la question. Eh bien, la réponse viendra peut-être de la journaliste de 60 millions de consommateurs, notre invitée qui tentera de répondre à toutes ces questions. Et vous trouvez surtout de bonnes solutions à 6h-10. Et puis, venez donc nous raconter comment s'est passé de votre côté l'éclipse d'hier soir. 0810 055 056. Vous connaissez le principe, dès lors que vous passez sur l'antenne, chaque jour de cet été jusqu'à la fin du mois d'août, le pack été vous est offert. Un bouquin, une protection pour justement que votre livre tienne le choc partout, quoi, si vous l'amenez où vous voulez. Bon, d'ailleurs, voilà. Et puis, pas mal de goodies et de surprises. 0810, 055, 056. On se parle dans un instant. En attendant, il est 5h30, l'info en France et dans le reste du monde. C'est l'heure du 90 secondes avec vous, Valentine Lottès.
5: Le pic de ce nouvel épisode de chaleur extrême, c'est ce jeudi, assure Météo France, avec des températures comprises entre 35 et 40 degrés sur la plupart des régions. 80 départements sont en vigilance orange pour canicule. Le bilan des noyades mortelles grossit encore. Un adolescent de 13 ans est mort noyé hier en Haute-Savoie sur une base de loisirs à Saint-Paul-en-Chablais, près d'Évian et du lac Léman. Entre le 1er mai et le 15 juillet, Santé publique France a déjà recensé 274 morts par noyade. Retour au camping pour 1200 vacanciers de la Côte d'Opale, évacués hier après-midi après plusieurs départs de feu dans les dunes au nord du Touquet Paris-Plage. Une maison détruite mais aucune victime, souligne la préfecture du Pas-de-Calais. Les incendies sont toujours en cours. Aucune victime française à déplorer en Colombie. Le premier secrétaire de l'ambassade de France l'affirme. Trois jours après le séisme de magnitude 7,4 à l'ouest du pays, déjà plus de 230 morts retrouvés dans les décombres. De l'argent autour du cou des athlètes français au championnat d'Europe d'athlétisme. Juste Kouaou Maté a terminé deuxième du 110 mètres haies hier. Seconde place également pour le sprinteur Mohamed Abdallah Kunta sur le 400 mètres. Le super été du cinéma. 6,5 millions d'entrées sur la semaine du 29 juillet au 4 août. C'est une première pour un été depuis 25 ans, selon le directeur général de Rentrak France, observateur du box-office. Un succès grâce aux super production à l'affiche et à la climatisation des salles.
0: L'info d'ici, ce jeudi, c'est le ras-le-bol des pompiers.
5: 9 organisations syndicales de sapeurs professionnels appellent les casernes à la grève ce jeudi. À bout de souffle et à bout de nerfs, que ce soit en Gironde, frappé par le méga-feu de Somos, ou en Savoie, où vous vous trouvez, Anne Bonne-Mazou-Carrère, la fatigue par manque de moyens d'effectifs et de promesses non tenues est la même.
6: Les traits tirés, Valentin termine sa garde. Depuis le centre d'appel cette nuit, il a mobilisé ses collègues pour des interventions en sous-effectif, et ça n'est pas la première fois.
7: La semaine dernière, sur des feux de végétaux, on a appelé les pompiers de l'Ain.
6: Devoir compter sur les départements voisins ce début août pour laisser souffler un peu les collègues envoyés en renfort dans le Var.
8: Et ça, c'est ancré, ça devient du systématique.
6: Mais pour Mohamed Laradji, pompier dans la vallée de la Maurienne et vice-président du syndicat national des sapeurs-pompiers professionnels, la solidarité nationale ne provoque pas le manque d'effectifs. C'est déjà le quotidien.
8: Il nous manque des pompiers, il nous manque des véhicules en très bon état. On propose même à des agents de mettre des masques filtrants plutôt que des cagoules. Elles n'ont pas les capacités pour filtrer tout ce qui est nocif. Aujourd'hui, les pompiers ne travaillent plus en sécurité.
6: 4 morts chez les pompiers depuis le début de l'été, dont un en Savoie.
7: Et c'est pas l'étiquette de héros qu'on peut nous donner dans les médias qui va pouvoir arranger la colère ou la fatigue des agents. En fait.
6: En seulement 6 ans chez les pompiers, Valentin ne donne pas cher de sa profession face aux incendies, aux inondations aggravées par le dérèglement climatique.
7: Et à l'essoufflement des sapeurs-pompiers et de notre modèle de sécurité civile. Dans le quotidien, on est surtout inquiet pour la population. Est-ce que demain, on sera capable de secourir tout le monde en tout point du département et dans des délais qui sont corrects?
6: Pour la seule Savoie, il manque plus d'une vingtaine de sapeurs-pompiers professionnels.
5: Les 9 syndicats représentatifs des services d'incendie et de secours sont reçus ce midi par le ministre de l'Intérieur à Paris.
0: Le mercure qui voit rouge ce jeudi pour ce qui est de la météo avec une flambée des températures qui concerne quasiment tout le pays. Cette nuit, la nuit a été caniculaire et les températures au lever du jour toutes quasiment au-dessus des 20 degrés, 24 à Toulouse ce matin, 20 attendu à Limoges en milieu de matinée, 23 à La Rochelle. Pour trouver un petit peu de fraîcheur, il faut aller dans le nord et dans le nord-est, 19 à Lille ce matin, 16 à Charleville-Mézières. Puis dans le courant de l'après-midi, sans surprise, le thermomètre va s'emballer, flirter avec les 40 degrés. 40 degrés à Bordeaux ainsi qu'à Toulouse, 38 dans la capitale, 39 à Orléans. Tandis que sur le pourtour méditerranéen, le mercure affichera lui 35 à Perpignan et 37 à Montpellier. Comment ça se passe chez vous? Vous nous le dites et vous nous l'écrivez sur la page Facebook d'ici. On salue Christian qui nous écoute depuis Morzine en Haute-Savoie. Chez lui, il fait 18 degrés. Il nous a envoyé une photo du col de Joux plane. Merci à vous, Christian. Marie-Pierre, elle vit à Socoa, c'est au Pays Basque. Il fait 23 degrés ce matin. Enfin, Michel vit à Navilly, dans le 71, 21 degrés. Bonne journée à Kevin aussi, qui nous a envoyé « C'est ma journée, je suis gaucher ». Bonne journée à tous les gauchers. Si vous êtes droitier, ça passe aussi également. Tous les matins, on fait la météo ensemble, ici.
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0: Voici Daniel Balavoine ce jeudi. On se réveille ensemble ici. Il est 5h35.

0: Merci d'avoir choisi ici pour bien démarrer cette journée de jeudi. On est ravis de vous savoir des nôtres. Il est 5h39.
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0: Et tous les matins, on fait la chasse aux arnaques. Ce jeudi, Valentine, il sera question d'un mail qui tente de nous effrayer.
2: Oui, l'auteur de ce mail menace d'effacer toutes nos photos si l'on n'augmente pas notre espace de stockage. Contre de l'argent, bien sûr. C'est pas vrai. Avec Audrazo, c'est dans un instant.
0: Et pour la musique, ces prochaines minutes, on sera en bonne compagnie. That's me in the corner. Le groupe REM au grand complet, Losing My Religion, dans un instant. Pour l'heure, il est 6h20. Nous accueillons Sylvain. Bonjour Sylvain.
2: Bonjour Sylvain.
3: Bonjour.
0: Sylvain, vous habitez l'Orne. Vous habitez où précisément dans l'Orne?
3: Eh bien, j'habite dans l'Orne, exactement à Saint-Bomère-les-Forges, qui se situe Domfront-en-Poiré. C'est à une quinzaine de kilomètres de Bagnoles-de-l'Orne.
0: Bon, à présent, on sait où vous trouvez si on vous cherche. Ce matin, voilà. C'est le lendemain de l'éclipse. Vous êtes, vous, agriculteur. Vous étiez oui. Où précisément et avec qui? J'ai l'impression d'être commissaire de police, mais comment.
3: Alors, j'étais avec. On a sauté l'anniversaire, un copain, ma fille.
0: D'accord.
3: Qui a eu 25 ans hier, et puis hier soir. Et puis, on avait des lunettes de protection de ici, Normandie.
0: Bravo.
3: En plus, que j'avais gagné il y a 6 semaines.
0: D'accord. Et alors, elle était comment? Racontez-moi, parce que moi, je ne l'ai pas vue, l'éclipse. Ça vous a fait quel effet?
3: Ah oui, alors l'éclipse, c'est-à-dire, c'est la Terre avec la
0: oui,
3: Lune.
0: Non, mais... Non,
2: c'est pas ça, Sylvain. C'est que Johan, il vit dans une grotte.
3: Exactement. Un croissant.
0: OK, ça d'accord. J'ai vu tout ça, les tutos, les infos, tout ça. Mais vous, qu'est-ce que vous avez ressenti au moment où vous avez chaussé les lunettes et vu ce phénomène, cet événement qui a lieu une fois tous les 30 ans? Qu'est-ce que ça vous a fait?
3: Oui. Mais c'était impressionnant.
0: Bon, d'accord.
2: C'est plus simple comme ça.
3: Vous voyez qu'il commençait à faire nuit.
0: Bah oui. Alors, et vous aviez vu la précédente en 99?
3: Je me souviens pas trop.
0: Bon, ben voilà. Donc, elle était plus impressionnante, celle-ci. Vous avez fait quoi, vous, Valentine, pour l'éclipse hier?
2: Moi aussi, j'ai regardé l'éclipse, mais avec ma voisine, Arlette, 96 ans. Je l'embrasse.
0: Bon, elle aussi, elle a trouvé ça exceptionnel.
2: Ah oui. Bon. C'est vrai qu'elle aussi, elle se souvenait pas de 99. Ça faisait du bien de la revoir.
0: Sylvain.
3: Oui, je vous écoute.
0: On se rappelle dans 30 ans pour débriefer la prochaine éclipse.
2: Elle est prévue en 2080.
0: Bon, alors on se rappelle en 2080. En attendant, va vous envoyer le pack été d'ici. Vous allez voir, c'est un sac aux couleurs de votre radio locale avec plein de surprises.
3: Oui.
0: Et puis on se dit à bientôt ici.
3: Eh bien, je vous remercie.
0: Et à bientôt. Et ben voilà.
3: Merci. Donc,
0: bon courage à vous. Allez, bonne journée à vous. Vous êtes agriculteur dans l'Orne. Et on vous dit à très bientôt. On se réveille comme ça tous les matins sur votre radio locale. Dans un instant, c'est pas vrai, votre rendez-vous anti-arnaque.
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0: 5h42 chaque matin ici, c'est pas vrai votre rendez-vous anti-arnaque. Audrazo, ce matin, focus sur un mail que beaucoup ont déjà reçu et qui menace de supprimer toutes nos photos. Attention, évidemment, c'est un mensonge.
6: Nous avons bloqué votre compte. Voilà le mail qu'a reçu une auditrice. Vos photos et vidéos seront supprimées. Forcément, quand elle a lu ça, Monique a eu quelques sueurs froides. On lui dit que son espace de stockage est saturé. Mais l'adresse qui lui écrit ça est tellement fantaisiste. Et elle prend, me dit-elle, tellement peu de photos qu'elle n'y a pas cru bien longtemps. Alors, qui est l'expéditeur de ce message? C'est pas très clair. Tout en haut, il est question du service client Orange. Mais le mail mentionne aussi le centre d'assistance client Microsoft. C'est pas du tout la même chose. Et en fait, évidemment, ce n'est aucun des deux. Vous êtes plusieurs à m'alerter sur ces mails mensongers. Laurence, elle, a reçu avertissement final. Votre boîte mail a atteint 96% de sa capacité de stockage. Et on lui dit qu'elle ne pourra bientôt plus envoyer ou recevoir de messages. Laurence, elle aussi, a flairé l'arnaque.
0: Et évidemment, comme d'hab, l'arnaque consiste à nous soutirer quelques sous.
6: Voilà, nos deux auditrices, on les incite en fait à cliquer sur un bouton pour obtenir plus d'espace de stockage. C'est écrit, c'est payant bien sûr, le site est frauduleux bien sûr, et cerise sur le gâteau, ils tentent aussi de récupérer vos identifiants et vos mots de passe. Là encore, pour en avoir le cœur net, petit coup d'œil toujours à l'adresse de l'expéditeur, l'adresse qui vous écrit. Dans le cas de Laurence, ça m'a fait sourire, j'avoue, c'est l'adresse d'une entreprise allemande qui fait du pain d'épices. Voilà, bon, c'est moins drôle pour l'entreprise qui, de toute évidence, s'est fait pirater sa boîte mail.
0: À demain, Audrey Azo, et en attendant, pour retrouver tous les liens utiles de C'est pas vrai, ici.fr, à l'onglet arnaque. Il est 5h44 ce matin, Benoît Prospero a décidé de se poser une question. Pourquoi urine-t-on ?
2: Ah bah oui, tiens, c'est une bonne question.
0: On apprend des choses le matin ici. Le monde merveilleux du vivant s'apprête à débarquer dans vos oreilles.
5: Quoi qu'on dise,

Ici, on est ensemble. À l'instant, c'était Benabar. Dès le matin, on ouvre grand les oreilles pour mieux écouter la nature. À 5h46, aujourd'hui, dans le monde merveilleux du vivant, un épisode un peu inattendu, puisque Benoît Prospero, vous nous proposez trois choses.

0: Mais le problème, c'est que l'organisme produit des déchets et doit réguler en permanence ses niveaux en minéraux. Alors, il se passe quoi? Eh bien, ce sont les reins qui s'en chargent en filtrant le sang et en éliminant ses composés dans les urines.
1: Et c'est donc pour cette raison, Benoît, que l'urine concentre la majeure partie des nutriments ingérés.
0: Azote, phosphore, potassium, etc., vous avez tout compris. Et alors, deuxième chose à savoir, l'expression, vous savez, je bois donc j'urine. Eh bien, en fait, elle est fausse. Il faudrait dire, j'urine donc je bois. Explication. Lorsque l'on boit trop de liquide, le corps évacue l'eau en excès via les urines qui sont alors très claires. Et ça, ça peut donner l'impression qu'on urine parce qu'on a bu. Eh bien, en fait, c'est l'inverse qui se passe. Comme le corps excrète principalement des molécules sous forme dissoute dans l'urine, on a besoin de boire pour pouvoir uriner, c'est-à-dire pour évacuer ces fameuses molécules.
1: Mais alors, pourquoi a-t-on besoin de boire de l'eau ?
0: Eh bien donc, pour pouvoir uriner et non l'inverse. Et enfin, troisième chose à savoir, nom d'un hippocampe en pullover, les plantes mangent de l'urine. Ah ben oui, c'est comme ça. Ben oui, alors pourquoi ? Eh bien parce que la physiologie des plantes est exactement l'inverse que celle des êtres humains et des animaux en général. Alors que les humains mangent l'azote sous forme de protéines et l'excrètent sous forme d'urée, les plantes mangent de l'urée ou des molécules très proches et fabriquent des protéines avec. Et c'est ainsi que l'humanité a très largement utiliser l'urine humaine comme matière fertilisante en agriculture pour boucler la boucle des nutriments. Et si cette économie circulaire a quasiment disparu avec l'avènement du tout à l'égout et des engrais de synthèse, eh bien sachez qu'elle redécolle aujourd'hui en France à travers de multiples initiatives. Le monde vivant est merveilleux, préservons-le. Et un grand merci à Fabien Esculier, auteur du livre « Une autre histoire des excréments » publié chez Actes Sud.
1: Merci Benoît Prospero et à demain.
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1: À 5h49 ce matin, décidément, on tâche de tout comprendre sur les mécanismes mystérieux et complexes du corps humain à la une de la presse à présent. Parlons transpiration.
3: Oui, avec le hors-série de 60 millions de consommateurs qui consacre un dossier sur les solutions pour combattre efficacement la transpiration. Notre invitée ce matin, c'est la rédactrice en chef adjointe des hors-série de 60 millions de consommateurs.
1: Bonjour Sophie Kouane.
4: Bonjour.
1: Pour commencer, visiblement, on n'est pas tous égaux face aux effets de la transpiration. Une réalité évidemment plus flagrante durant l'été. Pour quelle raison d'ailleurs ?
4: Alors justement, les médecins peinent à trouver une raison de cette diversité. Certains vont transpirer énormément et d'autres quasiment pas. Heureusement, ce sont des problèmes qui peuvent se régler assez facilement.
1: Parlons du combat contre la transpiration. Pour ce qui est des pieds, le choix des chaussettes est crucial en la matière.
4: Les chaussettes, l'idéal, c'est d'investir dans des fibres naturelles. Alors hélas, c'est en général pas les moins chers. Mais le coton, la laine permettent vraiment de limiter la transpiration et il faut éviter le polyester qui fait transpirer. Autre chose importante, il faut les changer tous les jours, voire deux fois par jour pour les personnes qui transpirent le plus.
1: Et pour ceux qui décideraient, un petit peu kamikaze, de ne pas porter de chaussettes, est-ce qu'il y a des semelles à privilégier, à mettre à l'intérieur de la chaussure ?
4: À 60 millions de consommateurs, on privilégie pas du tout les semelles, mais plutôt des solutions qui seront à base de poudre, qui permettront d'aspirer la transpiration, puisque c'est l'humidité dans laquelle va proliférer les bactéries qui va être le plus problématique dans la question des odeurs. Donc, les semelles, non. En revanche, surtout si on est pieds nus dans ses chaussures, changer de chaussures tous les jours, les alterner, les laisser sécher de manière à ce que l'humidité disparaisse, et puis utiliser des poudres type talc, où on peut également trouver des solutions maison pour limiter la transpiration au niveau des orteils.
1: Alors justement, dans ce dossier spécial, dans le hors-série, vous partagez quelques solutions maison faciles à appliquer pour combattre la transpiration. Quelles sont-elles, ces solutions ?
4: Des solutions faciles et économique. Alors, la première, c'est de se faire régulièrement un bain de pied anti-transpiration avec ce qu'on appelle du sel d'Epsom. Rien à voir avec le sel de cuisine. Le sel d'Epsom est à base de magnésium. Vous mettez 3 à 4 cuillères à soupe de sel dans une bassine d'eau tiède. Vous laissez vos pieds 15 minutes, vous essuyez bien et ça va être une première méthode pour limiter la transpiration. L'autre est de faire une petite pâte avec un peu de bicarbonate de soude et de l'eau, vous la mettez entre les orteils et vous la laissez 2 à 3 minutes. Puis vous rincez bien parce que le bicarbonate peut être irritant. Et là encore, ça va vous aider à limiter la transpiration.
1: Transpiration, tout ce qui marche, c'est un dossier à retrouver dans le hors-série de 60 millions de consommateurs spécial jambes et pieds, actuellement en kiosque. Merci d'avoir été des nôtres ce matin, Sophie.
4: Merci Johan, bonne journée.
1: À suivre dans ces tendances ce matin, le ghosting, phénomène des plus désagréables, facilité par nos nouveaux outils

0: bonjour. Bon réveil, avant de retrouver le journal de 6h, ici l'info locale et puis toute l'équipe d'ici matin sur votre radio. Muriel Jordan est arrivée, elle décrypte pour nous un phénomène de société chaque matin. Muriel, aujourd'hui on va se pencher sur une pratique qui consiste à ne plus répondre.
1: Ouais, vous avez vu ça, il y a de plus en plus de gens qui pratiquent le ghosting. Vous savez cette attitude qui consiste à disparaître du jour au lendemain, paf, comme ça, sans prévenir. Le silence absolu, un comportement considéré comme toxique et lâche et qui touche aussi le monde du boulot. Hein. Plein de gens motivés se prennent des vents de la part de l'entreprise pour laquelle ils postulent et vice-versa, parce qu'il paraît que de jeunes trentenaires qui cherchent du boulot ne donnent plus suite à l'employeur potentiellement intéressé.
0: Donc Muriel, le ghosting, c'est un fléau aussi bien dans la relation amicale qu'amoureuse et même professionnelle.
1: Oui, et qui est toujours très mal vécu par ceux et celles qui le subissent. Parce que quand l'autre ne donne plus de nouvelles, le problème, c'est qu'on n'a aucune info nécessaire pour décrypter cette situation et la comprendre. Surtout, n'allez pas croire que seuls les jeunes savent ce que signifie le mot ghoster. Madame, quel âge avez-vous ?
2: 72 ans.
1: Alors, ça veut dire quoi, ghoster ?
2: Ghoster, ça veut dire qu'on enlève tout contact avec la personne avec qui on a des liens sur Facebook, je l'ai entendu à la télé une fois, j'ai compris ce que ça voulait dire.
1: Elle a raison, hein. Le ghosting, on en parle vachement dans les médias.
3: Souvent, on peut couper le portable ou mettre en mode avion ou bloquer les numéros.
4: Ce cabinet de recrutement constate une augmentation du phénomène de ghosting. Les candidats ne donnent plus de nouvelles au cours du processus de recrutement.
1: Pour les besoins de cette enquête, je pars vous interroger sur le ghosting qu'on pourrait traduire par fantomiser quelqu'un. Sur mon chemin, je croise quelques gens qui confient avoir déjà ignoré volontairement quelqu'un après un rencard raté, par exemple.
5: Ouais, ça m'est déjà arrivé. Et une odeur corporelle dérangeante au restaurant. Et du coup, je me projetais pas d'aller plus loin. C'était vraiment pas possible.
6: Est-ce que ça vous est déjà arrivé de ne pas rappeler quelqu'un après un rendez-vous ?
5: Oui.
6: Comment vous faites dans ces cas-là ? Alors, vous ignorez les SMS, comment ça se passe ?
7: Un peu de la lâcheté, ouais, de l'ignorance, plutôt que dire clairement les choses, ouais, je pense.
6: Est-ce qu'à un moment, vous culpabilisez un peu ?
7: Pas du tout.
1: Bah dis donc, ils ont pas l'air d'être désolés, hein. Ça rappellerait presque le responsable mais pas coupable de 1992 prononcé par l'ancienne ministre des Affaires sociales Georgina Dufoy.
8: Cette responsabilité, elle est très directement sur mes épaules aujourd'hui. Donc je me sens tout à fait responsable. Pour autant, je ne me sens pas coupable.
1: J'espère que vous n'allez jamais sortir cette phrase si vous décidez de ne jamais vous pointer à un rendez-vous. Hein. Bref, le ghosting, c'est une tendance dont on se passerait bien parce qu'elle peut faire des dégâts psychologiques, sauf si c'est un moyen de se protéger face à des relations toxiques ou menaçantes. Bon, je vous laisse parce que moi, ce soir, j'ai un date avec Casper le fantôme. Je sais pas trop ce que ça va donner, cette histoire.
0: À demain, Muriel Jordan. 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Bonne journée.
9: Ici, Normandie. Et oui, c'est nous. Bienvenue. Nous sommes jeudi. Et voici l'équipe du jour. Servan est à la réalisation. Et Manon pour vous donner toute l'actu locale. Bonjour Manon.
10: Bonjour Tino. Bonjour à tous.
9: Les infos, c'est dans quelques petites secondes. Nous sommes jeudi. Bon réveil.
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9: Jeudi 13 août, vous écoutez votre radio ici Normandie, il est 6h. Les infos avec Manon Lombard-Brunel. L'EHPAD Bouygues Manoury à Terre-de-Caux, en Seine-Maritime, au cœur d'un nouveau témoignage.
10: Après la mort d'une de ses résidentes le 25 mai dernier, l'établissement est désormais sous le coup d'une plainte. Une enquête est même ouverte. Cette plainte, elle a été déposée par Katia Landas. C'est sa mère, 86 ans, qui est morte victime de deux chutes coup sur coup au sein de l'établissement. Katia Landas estime que sa mère a tardé à être hospitalisée, Bradley de Souza. Elle dénonce donc aujourd'hui des dysfonctionnements.
12: La colère de Katia Landas ne retombe pas un peu plus de deux mois après le décès de sa mère.
13: Je trouve que c'est extrêmement grave. Il y a vraiment un manque de compétences.
12: Dans cet EHPAD de Terre-de-Caux, dénonce cette habitante d'Yvetot.
13: Maman, malgré tous ses soucis de santé, c'était une personne en pleine forme. Son moment n'était pas venu.
12: 10 jours avant son décès, Sonia Grenet, sa mère, fait une première chute.
13: Donc j'ai appelé tout de suite l'infirmière qui m'a dit non, vous inquiétez pas, c'est une petite bosse, on lui a mis de la crème, on a pris soin d'elle. Le problème, c'est que le lendemain, quand je suis venue, j'ai retrouvé maman alitée, semi-consciente, avec un haricot pour vomir dedans. Elle me dit oui, parce qu'elle a fait une deuxième chute ce matin.
12: Le problème, ajoute Katia Landas, c'est que l'EHPAD a tardé à la faire hospitaliser seulement 48 heures plus tard.
13: Avec l'hématome que j'ai retrouvé maman sur le visage et sur le derrière de sa tête, mais on emmène les gens à l'hôpital, quoi. Malheureusement, comme il y a eu un traumatisme crânien et une hémorragie au niveau du cerveau, ça a été catastrophique, on connaît la suite.
12: Katia Landas a décidé de porter plainte, elle a aussi rencontré le directeur de cette EHPAD.
13: Je vous réponds textuellement ce qu'il m'a dit. Oui, il y a eu des manquements, je vais faire une enquête, je vous tiens au courant, et moi je lui ai répondu textuellement, je vous laisse faire votre enquête, mais je vous fais savoir que je porte plainte. Et depuis, je n'ai plus aucune nouvelle de ce monsieur.
12: La direction de l'EHPAD que nous avons contactée nous indique que ce dossier est couvert par le respect de la vie privée et par le secret médical.
10: Les précisions de Bradley de Souza, vous pouvez les retrouver sur ici.fr, notre site internet, où vous pourrez lire aussi dans cette affaire que le tribunal du Havre a demandé aux gendarmes l'ouverture d'une enquête. En plus de sa plainte, Katia Landas a aussi fait un signalement auprès de l'agence régionale de santé. L'EHPAD de Bouygues-Manoury était déjà au cœur d'une autre procédure après la mort de Jocelyne Fréchon. On vous en a parlé sur Ici Normandie. Cette résidente de l'unité Alzheimer avait réussi en juin dernier à s'échapper de l'établissement. Son corps a été retrouvé un mois après. Dans cette affaire, une plainte contre X est déposée. À Saint-Nicolas d'Aliermont, c'est près de Dieppe, 47 enfants ont dû passer hier une partie de leur après-midi dans la salle des fêtes, évacués pendant plusieurs heures après un feu de haie dans l'enceinte du collège Claude Monet, collège converti en centre aéré pendant ses vacances d'été. Les flammes se sont propagées à 1000 mètres carrés de gazon. Il n'y a pas de blessés. Les pompiers, vous l'entendez, qui interviennent, mais qui aussi se mobilisent. Pas assez de moyens, pas assez de monde pour faire correctement leur travail. Alors, ils appellent à la grève aujourd'hui. Ce mouvement est lancé par l'intersyndicale des personnels des services d'incendie et de secours. Le syndicat autonome des pompiers 76, lui, n'appelle pas à cette grève. Mais ça, Sarah Yasmine Ziani, ça ne veut pas dire qu'il n'y aura pas de mobilisation.
14: Oui, une action est prévue entre 8h30 et 9h, nous dit Jérémy Lefebvre, président du syndicat autonome des pompiers de Seine-Maritime.
15: Nous demandons à nos adhérents et à nos sympathisants de faire du bruit avec les engins, mettre les sirènes en route pour montrer notre mécontentement.
14: Un mécontentement causé par un manque d'effectifs.
15: Nous faisons appel massivement aux sapeurs-pompiers volontaires pour gérer une crise alors qu'on a des sapeurs-pompiers professionnels qui restent dans les cavernes à regarder ce qui se passe.
14: Ils demandent aussi plus de moyens pour préserver leur santé.
15: Je pense que les images parlent d'elles-mêmes. Aujourd'hui, on a des sapeurs-pompiers qui combattent les feux de forêt avec comme seule protection une cagoule.
14: Une préoccupation partagée par Mathieu Gibassier, le secrétaire général de la CGT 76 des pompiers.
16: Il faut absolument prendre en compte cette toxicité puisqu'on a malheureusement énormément de sapeurs-pompiers qui éclairent des cancers pendant leur activité, mais également 6 mois, 1 an ou 2 ans après la retraite.
14: Alors que les feux de forêt deviennent récurrents, chaque été, le matériel pour les combattre est inadapté.
16: Nos politiques ne se servent pas des leçons du passé. C'est-à-dire qu'on sait très bien qu'aujourd'hui, on a des canadaires qui sont vétustes. Si on avait pris, on va dire, le taureau par les cornes, aujourd'hui, on ne serait peut-être pas dans cette situation-là.
14: Son syndicat ne fait pas grève aujourd'hui. Il préfère se concentrer sur la mobilisation du mois prochain.
16: Oui, le 29 septembre, je pense, sera une journée historique. C'est l'occasion justement de monter à Paris, dire que c'est un ras-le-bol national des SDIS.
14: L'intégralité des 9 syndicats de sapeurs-pompiers sera au rendez-vous.
10: Et tous seront reçus ce midi par le ministre de l'Intérieur, Laurent Nunez, à Paris. La raison de la colère des pompiers, c'est à retrouver sur ici.fr.
9: La carte de Météo France reste aujourd'hui très majoritairement teintée d'orange.
10: Cinquième vague de chaleur, oui, qui se poursuit. Une bonne partie du pays est en alerte canicule. 80 départements au total, et parmi eux, il y a les nôtres, la Seine-Maritime et leur vigilance. Au moins jusqu'à ce soir, minuit, 39 degrés sont attendus dans les terres. Très chaud, trop chaud même, et certains animaux ne le supportent plus. Les truites, victimes décimées par la canicule, poissons d'eau froide qui ne supportent pas les brusques montées en température, et ça, Corinne Sauvegrain en a fait les frais. Dans son élevage de truites à Bernay, cette piscicultrice a perdu tous ses poissons, tous, et pourtant, elle le dit, ce n'est pas faute d'avoir anticipé.
17: On a vécu un événement que personne n'avait pu anticiper. Ça fait longtemps que le GIEC, par exemple, prévient qu'il va y avoir des canicules, qu'elles sont de plus en plus fréquentes et de plus en plus intenses. Ça, on le savait. Ici, on a quand même un certain nombre de procédures donc, qu'on a mis en place, qu'on a validées avec notre fournisseur d'aliments, avec notre vétérinaire, pour qu'il y ait plus de débit dans les bassins, pour qu'il y ait plus d'oxygène, pour qu'elles soient bien mises à jeun, parce que c'est important qu'elles ne mangent pas pendant les périodes difficiles. On avait de l'expérience sur la pisciculture. On avait l'habitude l'habitude, entre grands guillemets, de frôler les 24 degrés. Voilà, bon, on savait que c'était un mauvais moment à passer, on courbe le dos, on se doute que ça va passer. Mais cette fois-ci, en fait, c'est pas 24 qu'on a atteint, c'est 27 degrés. Et 27 degrés, ben, c'est au-delà de la température que peut accepter la truite. Voilà, on a atteint la température létale.
10: Et au total, Corinne Sauvegrain a perdu 30 tonnes de truites, 150 000 euros de pertes estimées, une vie de travail, c'est ce que vous entendrez dans l'info d'ici, juste après 6h30.
9: 6h06 sur Ici Normandie, c'est un des favoris de la course.
10: Et il monte finalement sur la deuxième marche du podium au championnat d'Europe d'athlétisme, les Bruxiens. Jusqu'au Oumaté a été sacré hier soir vice-champion d'Europe du 110 mètres et 13 secondes et 16 centièmes. Le licencié de l'Evreux AC signe là sa meilleure performance de la saison. Cap à l'ouest, direction la Bretagne pour Gauthier Lloris. Là, c'est du football, le défenseur du HAC. Libre de tout contrat cet été, s'engage pour 2 ans au stade brestois. Le club breton l'officialise. Le joueur de 31 ans aura disputé une centaine de matchs sous les couleurs ciel et marine, artisan notamment de la montée du club en Ligue 1 en 2023. Et puis, vous avez peut-être encore ce matin des étoiles dans les yeux après avoir scruté la plus grosse d'entre elles hier soir, soirée d'éclipse. Vous étiez nombreux aux quatre coins de l'heure et de la Seine-Maritime. Envoyez-nous vos photos, on les attend. Nous, on est à Fécamp, bien installés sur la plage et on plonge dans cette atmosphère crépusculaire dans le journal de 7h.
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10: La météo, Tino, bah c'est la chaleur. Hein.
9: C'est la chaleur, c'est la journée la plus chaude de cette semaine aujourd'hui. Oui, dans la matinée, on attend 27 degrés à Rouen, 28 pour Évreux et Le Havre, 23 degrés à Dieppe et jusqu'à 29 degrés pour Fécamp. Le ciel, il sera comme hier et comme demain, bien dégagé, bien ensoleillé et bleu jusqu'à ce soir. Et cet après-midi, c'est là que le thermomètre va monter. On attend 34 degrés pour Le Havre, 29 à Dieppe et jusqu'à 37 degrés à Rouen et Évreux avec un ressenti d'un petit degré supplémentaire. Hydratez-vous, c'est important, restez à l'ombre et évidemment, on pense à protéger les yeux et la peau. Au niveau du trafic, ça circule très très bien pour l'instant. En même temps, il est tôt, il n'y a pas grand monde sur la route. C'est vert sur mes cartes de l'infotrafic, que ce soit en Seine-Maritime ou dans l'Eure. Évidemment, je vous tiens au courant s'il y a du mouvement.
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9: C'est jeudi, le week-end arrive à grands pas. Bon, il reste encore une journée, mais bon.
10: Un grand pas petit quand même.
9: Un petit pas, on peut dire un petit pas. Vous écoutez votre radio locale ici Normandie. Il est 6h09 et voici Jeanne Masse avec Sauvez-moi.

0: Jeanne Masse sur votre radio ici Normandie, 6h12 avec Sauvez-moi.
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0: Jeudi 13 août aujourd'hui, bonne fête à tous les Hippolytes qui nous écoutent ce matin. Et hier, ça c'était pas mal, on a assisté à un événement assez fou quand même, une éclipse quasi totale. Manon, vous avez assisté à l'événement?
3: Ah oui, j'avais mes lunettes sur le nez, j'ai regardé, j'ai rien raté.
0: Et vous avez rien raté, des lunettes ici Normandie?
3: Ici Normandie, évidemment.
0: Ah oui.
3: Ah bah oui. Il n'y en avait pas beaucoup, c'était une denrée rare. Hein.
0: Vous étiez où pour la voir?
3: Sur les quais à Rouen.
0: Sur les quais à Rouen?
3: Oui, avec cette lumière qui descend, c'était superbe.
0: Ah ouais, c'était assez impressionnant.
3: Non, moi, j'ai pas connu celle de 99.
0: Moi non plus.
3: J'ai pas connu ce passage tout noir, quoi.
0: Ouais.
3: Mais c'était sympa quand même.
0: Si je peux me permettre une mini déception, j'ai vraiment passé un moment exceptionnel, le fait d'avoir les lunettes et de rien voir à part justement le soleil et la lune. Mais c'est vrai que j'aurais aimé un petit peu plus d'obscurité, mais on le savait
3: que ce serait pas tout noir.
0: Ben voilà, une éclipse quasi totale.
3: Mais c'était bien. Faut se contenter de ce qu'on a.
0: Exactement. Et puis franchement, moi j'ai passé un super moment. Il y avait plein de monde sur les quais. Tout le monde était ravi. Tout le monde les yeux rivés vers le ciel. C'était un beau moment. En tout cas, la prochaine, on sera peut-être un peu moins en forme pour l'observer, puisque ce sera en 2081. Moi, j'aurai 82 ans, mais bon, c'est pas ça qui va m'empêcher d'en profiter.
3: 82 ans, il y a des gens encore en pleine forme.
0: Mais bien sûr, bien sûr. Et je vous le souhaite, Manon.
3: Je le souhaite aussi, merci, c'est sympa.
0: Allez, dans un instant, on s'intéresse à la méditation avec le docteur Kerzek.
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0: Bonjour docteur Kerzek, comme chaque matin cet été, on le passe en pleine forme sur votre radio ici et grâce à vos conseils santé. Ce matin, on parle de l'importance de la méditation qui peut changer vos vacances.
5: Bonjour à toutes et à tous, c'est les vacances, enfin du temps libre, mais souvent on n'arrive pas à déconnecter, on en avait parlé, on pense au boulot, on regarde son téléphone, on court après les activités. Et si on profitait de ces journées plus calmes pour s'offrir une vraie pause, une pause mentale? On va parler aujourd'hui non pas du journal de gratitude, ça je vous avais indiqué comment on le faisait, mais plutôt des applications de méditation avec ces petits programmes de 5 minutes seulement, parfaits pour les vacances. Et moment idéal pour instaurer une nouvelle habitude bénéfique aussi, et contrairement à ce qu'on pense, méditer ne demande pas des heures assis en tailleur. Moi je suis incapable de faire ça. Avec les bonnes applications, 5 minutes par jour suffisent pour ressentir des effets positifs sur le stress, le sommeil et l'équilibre émotionnel, et ça c'est scientifiquement prouvé. Des études ont montré que des séances courtes, régulières, peuvent réduire le taux de cortisol, l'hormone du stress. Ça améliore la concentration, la mémoire et ça aide à mieux réguler ses émotions. L'important, c'est la régularité. 5 minutes par jour valent mieux qu'une heure une fois par mois. Alors, il y a plusieurs options très accessibles. Petit Bambou, c'est l'application française de référence, très pédagogique, des séances de 5 minutes, et ça va vous aider à gérer le stress ou à vous endormir. Il y a une application qui s'appelle Insight Timer. C'est l'une des plus complètes et gratuites aussi. C'est des milliers de méditations guidées, certaines seulement de 5 minutes. Et puis, il y en a une autre qui s'appelle Calm. Calm sans le E à la fin. Elle est très connue pour ses paysages sonores apaisants, et c'est Sleep Stories, ces histoires pour dormir. Toutes ces applications proposent des versions gratuites ou des essais, ce qui permet de tester sans s'engager.
0: Mais on a souvent peur de ne pas réussir sa méditation. Alors, quel conseil vous pouvez nous donner pour bien démarrer sans pression, surtout quand on est en vacances?
5: Lâchez-vous la grappe, lâchez prise, c'est la clé. Il n'y a pas de bonne ou de mauvaise méditation. Allez, trois petits conseils. On vise la régularité, pas la performance. Il n'y a rien à attendre. On se laisse porter. Ensuite, on commence vraiment petit. Avec 5 minutes, on n'a pas d'excuses. On installe une alarme pour se rappeler cette bulle de calme. C'est un cadeau qu'on se fait et on lâche prise sur le résultat. Votre esprit va vagabonder, il y a des pensées qui passent. C'est pas très grave, le but n'est pas de vider votre tête, mais d'apprendre à observer vos pensées sans les juger. L'application vous guidera pour revenir en douceur à votre respiration. Et si vous voulez lâcher votre téléphone, moi j'adore la box de méditation qui s'appelle Morphée. Elle est sans onde ni écran et il y a plus de 200 séances. Allez, bon été, bonne santé, à l'écoute d'ici bien sûr.
0: Mais merci beaucoup docteur, et c'est vrai que faire des séances de méditation de temps en temps, ça fait quand même beaucoup de bien. Je le pratique un petit peu et on commence la journée dans une meilleure forme à chaque fois. C'est toujours pas mal. Dans un instant, c'est Gabriel, le Normand du bout du coin, que nous présente Fred Romanuik ce matin. Il est 6h17 et voici Robbie Williams avec Suprême.

0: 7h21, ici Normandie, Robbie Williams avec Suprême. Vous êtes les Normands du bout du coin que Fred Romanwick rencontre tout au long de l'année. Cette semaine, notre sélection estivale nous propose que des artistes. Et aujourd'hui, Fred, vous êtes au Manoir sur Seine.
1: Il a une sacrée histoire, Gabriel, qui a commencé il y a 57 ans à Sabahwani, une petite ville d'une dizaine de milliers d'habitants en Moldavie. Je sais pas vous, mais perso, je suis curieux de savoir comment il a fini par se retrouver au Manoir sur Seine. Vous voyez la moustache de Jean-Claude Bouillon dans les Brigades du Tigre?
2: Eh, t'as vu ça?
1: Celle de mon pote, elle est plus jolie encore.
2: Comment tu vas, Gabriel?
3: Ça va?
1: Dans l'atelier, il y a plein de magnifiques sculptures en bois.
2: C'est toi qui fais tout ça?
1: Apparemment, il a un doute.
3: Apparemment, oui.
1: Non, ça va, c'est bien lui qui a fait tout ça.
2: T'as exposé au Grand Palais, toi?
3: Oui, j'ai exposé depuis une dizaine d'années. J'ai fait partie de l'association des artistes français et je suis membre de l'Académie des Arts.
1: Ça claque?
2: Il est membre de l'Académie des Arts.
1: Il est membre de l'Académie des Arts.
2: T'es roumain, toi?
3: Oui, j'ai la moitié de ma vie grandi en Roumanie.
2: T'as quitté la Roumanie il y a combien de temps à peu près?
3: Je l'ai quitté en 95.
1: Il avait 29 ans quand il est arrivé à la capitale.
3: Ouais.
1: Mais pas la capitale de la France.
3: Ouais, la capitale du cassoulet, c'est ça.
1: Parce qu'à Castelnaudary, il y a aussi le 4e RE, le régiment de formation de la Légion étrangère.
2: Tu t'es retrouvé dans la Légion étrangère, parachutiste?
3: Tu t'engages à la Légion, ouais. Tu fais l'instruction à Castelnaudary, et après, les meilleurs, ils vont au 2e REP.
1: Le 2e REP, acronyme de Régiment étranger de parachutistes.
2: Et tu faisais partie des meilleurs, toi?
1: Exagère pas.
3: Ouais, on peut dire ça.
1: Ah bah si. Quant à la sculpture, elle l'a toujours passionné.
3: Donc, engagé à la Légion, et tu fais quoi comme métier? Écoute, j'étais chimiste, on s'en fout. Allez, ici, c'est 0-0. Et qu'est-ce que tu as comme acquis encore? Je suis sculpteur.
1: Sculpteur.
3: On va marquer quand même.
2: La Légion, t'as été obligé de la quitter par la force des choses, en fait.
3: J'ai eu un accident en 2003.
1: De parachutisme.
3: En finale, en 2010, j'ai demandé de prendre ma retraite.
1: Il se remettait pas?
3: Trop abîmé.
1: C'est là qu'il a fait de la sculpture un métier.
3: Même pendant la Légion, je faisais la sculpture.
1: Il faisait partie des peintres de l'armée.
3: Ouais, les plupart des cadeaux de départ, tout ça, c'est moi.
2: Tu les sculptais.
1: Il faut savoir que chez les peintres de l'armée, il y a aussi des photographes et des sculpteurs. Et Gabriel, il sculpte pas n'importe quel bois.
3: Je suis spécialisé plutôt dans la racine de l'olivier, moi.
1: Et ils sont pas nombreux à sculpter la racine de l'olivier.
3: Mais comme la racine, il est très difficile de la travailler, il faut le nettoyer d'abord. Ouais. Ça prend des semaines et des mois.
1: Celui-là, par exemple?
3: Celui-là, ça m'a pris 2 mois et demi de le nettoyer.
2: Juste de la nettoyer?
3: Oui, parce que la particularité de la racine de l'olivier, s'il tombe sur une pierre, il enveloppe.
1: La racine enveloppe tout.
3: Ouais.
1: Comprenez pourquoi ils sont pas nombreux, les sculpteurs, à travailler la racine d'olivier. Il a des grands yeux très clairs. Et son prénom, c'est
0: Gabriel.
3: Le nom de famille, c'est Robu. R-O-B-U. Ouais.
2: Robu.
3: Robu.
1: Autant le prononcer à la roumaine. Gabriel Robu a travaillé pour l'UNESCO aussi.
3: Ouais.
1: Je vois que vous êtes déjà en train de le chercher sur Google. Pas d'angoisse, je vous mets tout sur l'appli ici.
0: Fred Romanwick et les Normands du bout du coin que vous pouvez bien sûr retrouver en réécoute sur le site et l'application ici. Il est 6h24, vous écoutez ici Normandie. Voici Manon Lisa avec Le Petit Pêcheur.

0: Manon, Lisa, avec Le Petit Pêcheur. 6h27, dans 3 minutes, c'est toute l'actu. Et puis dans moins d'une minute, c'est Catherine Viguier pour l'horoscope.
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0: Comme chaque matin, votre horoscope vous est présenté par Catherine Viguier. Catherine, on parle de l'actu d'hier.
5: Et de Mars au cancer, donc à présent.
6: Bélier, votre enfance pourrait être sujet à réflexion, ça vous donne des ailes pour agir autrement aujourd'hui.
7: Taureau, quelque chose se joue avec la fratrie, un voyage, des études, une conversation.
8: Gémeaux, l'argent, votre trésorerie sont sujets à discussion, c'est à vous de jouer.
9: Cancer, eh bien, vous avez le vent en poupe. Afin de parvenir à vos fins avec succès, maîtrisez tout de même vos émotions.
10: Lion, votre sexe à pile opère et puis un grand projet verra le jour prochainement.
11: Vierge, vous avez des amis, des alliés et l'envie de participer à quelque chose de collectif.
12: Balance, vous êtes regonflé d'énergie pour votre carrière et pour tout rôle de responsabilité.
13: Scorpion, Mars en signe ami développe votre idéalisme, vos convictions et votre envie de parcourir le monde.
14: Sagittaire, vos désirs sont puissants, mis au service de vos gains, de votre bien-être et de votre sensualité.
15: Capricorne, vous allez vous impliquer pleinement pour vos partenaires amoureux et professionnels.
16: Verseau, vous êtes super efficace, mais gare à ne pas vous épuiser.
17: Poisson, vous vous enthousiasmez pour vos amours, vos enfants, avec l'envie de vous distraire aussi.
18: Et pour nous tous, on ne confond pas passion et colère.
0: Merci beaucoup, Catherine Viguier.
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0: Dans l'info d'ici, à Bernay, un élevage de truites décimé par la canicule, Manon.
19: Oui, il n'y en a plus une seule. Ce poisson d'eau froide n'a pas supporté les brusques montées en température et le préjudice est d'ampleur pour la piscicultrice qui est à la tête de cet élevage. 150 000 euros, elle a perdu 30 tonnes de truites au total.
0: Et c'est ce que vous entendrez dans un instant. Dans l'info d'ici, ça arrive juste après toute l'actu en France et dans le monde. C'est le 90 secondes qui vous est présenté ce matin par Valentine Letès.
20: L'embrasement dans les casernes. Les 9 syndicats de sapeurs-pompiers professionnels appellent à la grève ce jeudi, exténués par cet été inédit sur le front des incendies, mais surtout par le manque de moyens et d'effectifs. Le ministre de l'Intérieur les reçoit à midi. Quand la France brûle toujours, une centaine d'évacués à Saint-Just, près de Rennes, où 200 hectares de forêt sont en flammes, 1200 vacanciers forcés de fuir leur camping au nord du Touquet Paris-Plage à cause de plusieurs départs de feu dans les dunes, eux ont pu rentrer. 40 degrés 9 relevés hier à Saint-Lindre dans le Gard et les températures seront encore suffocantes aujourd'hui avec 35 à 40 degrés sur la quasi-totalité de la France. 80 départements sont en vigilance orange canicule, mais ce jeudi marque le pic de cet épisode de chaleur, précise Météo France. Trop chaud pour maintenir tous les trains entre Paris et Clermont-Ferrand. 6 voyages sont déjà supprimés aujourd'hui et il y en aura encore 7 demain à la veille du week-end du 15 août. La faute notamment aux climatisations vieillissantes à bord des rames corail. Un petit air frais pour remplir les salles. Les niveaux de fréquentation des cinémas sont hallucinants selon leur fédération nationale. Grâce aux salles climatisées mais aussi aux super productions à l'affiche. L'Odyssée de Christopher Nolan et le dernier Spider-Man. Et puis la saison commence de la meilleure des manières pour le Paris Saint-Germain. Vainqueur hier de la Super Coupe d'Europe de foot contre les Anglais d'Aston Villa. Une victoire 2-1.
19: Elle n'en a plus une seule truite. Dans l'info d'ici ce matin, on vous emmène dans cet élevage de Bernay, dans l'Eure. À sa tête, Corinne Sauvegrain. Cette piscicultrice a perdu tous ses poissons, tous victimes de la chaleur lors de la deuxième vague de canicule. C'était au mois de juin. Julien Raymond, vous l'avez rencontré.
2: Corinne marque un grand silence avant d'évoquer cet épisode difficile.
21: On ne fait pas ce métier-là pour ça. On s'est beaucoup investi, on s'investit tout le temps, depuis des années.
2: La gérante de la pisciculture de Bernay a perdu plus de 30 tonnes de truites fin juin.
21: Les poissons qui sont morts, c'est quand même des poissons qui avaient 2 ou 3 ans d'élevage. Ce n'est pas des poissons qui étaient là depuis quelques mois. C'est la construction d'un cheptel pendant plusieurs mois. C'est du poisson qui était déjà vendu.
2: Des truites Fario, Gold, Arc-en-Ciel, toutes destinées à l'alimentation ou à la pêche de loisirs. Corinne a déjà vécu des canicules sur son exploitation, mais jamais elle n'aurait imaginé cela.
21: Ça fait quand même 10 ans peut-être que GIEC nous prévient que ça va nous tomber dessus. On savait que ça risquait d'arriver, mais à ce point-là, non. Là, on est dans une situation de tous les superlatifs. C'est trop chaud, trop longtemps, trop peu d'eau, tout s'est cumulé.
2: Corinne nous explique, une truite ne peut pas survivre trop longtemps dans une eau à plus de 24 degrés.
21: Mais cette fois-ci, en fait, c'est pas 24 qu'on a atteint, c'est 27 degrés. Et 27 degrés, bah, c'est au-delà de la température que peut accepter la truite. Voilà, on a atteint la température létale. Et là, patatras, on a perdu la totalité des poissons de la pisciculture.
2: Il y en a, selon elle, pour 150 000 euros de pertes. Un expert est passé. Corinne attend maintenant une réponse de l'assurance et enchaîne les coups de téléphone.
21: Allô ?
2: Le processus de reconstruction est déjà en marche.
21: On doit apprendre de ce qui vient de se passer et s'adapter.
2: La gérante a reçu des truites d'autres pisciculteurs normands. Elle nage dans des bassins avec des ombrières, un dispositif nouveau sur l'exploitation. Plus globalement, Corinne réfléchit à adapter sa manière de travailler.
21: C'est de n'être en régime de production qu'une partie de l'année. C'est-à-dire en gros, avoir du cheptel mis en place entre fin août, début septembre et avoir sorti la quasi-totalité du cheptel fin avril ou début mai, pour ne garder que ce qui nous est utile pour la pêche de loisirs. Et le reste, en fait, le poisson, on va le faire grossir ailleurs.
2: Ailleurs, c'est-à-dire chez de plus gros pisciculteurs en France, mieux équipés pour résister aux vagues de chaleur.
19: L'info d'ici, signée ce matin, Julien Raymond.
0: À la une du journal de 7h, Manon.
19: Cette pollution aux hydrocarbures dans la Radon, c'est dans l'Eure. La mairie de Bueil porte plainte et les pompiers se mobilisent. Aujourd'hui, il n'y a selon eux toujours pas assez de moyens. Et puis on revient, évidemment, sur l'événement de la soirée hier, cette éclipse solaire quasiment totale chez nous en Normandie. On était sur la plage de Fécamp. La météo Tino, la Seine-Maritime et l'Eure sont toutes les deux toujours en vigilance orange canicule.
0: Exactement, vigilance orange canicule sur toute la journée. Vous parliez de Fécamp à l'instant, il va faire chaud notamment à Fécamp aujourd'hui. Pour ce matin, on attend 29 degrés pour Fécamp, 27 à Rouen, 28 pour Évreux et Le Havre, 23 degrés du côté de Dieppe avec un ciel très très beau, hein, très dégagé, très ensoleillé, bleu jusqu'à ce soir. Cet après-midi, c'est là que ça va monter un petit peu, hein, niveau température. On attend 34 degrés pour Le Havre, 29 à Dieppe et jusqu'à 37 degrés à Rouen et Évreux avec un ressenti d'un petit degré supplémentaire. On pense bien sûr à boire de l'eau, à s'hydrater, c'est très important. Et puis on protège ses yeux et on met de la crème solaire pour protéger sa peau.
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0: Il est encore tôt, donc ça circule très très bien, que ce soit en Seine-Maritime ou dans l'Eure. C'est vert partout sur mes cartes de l'infotrafic. Évidemment, si vous êtes témoin de quelque chose sur la route, n'hésitez pas à nous prévenir. 02 35 07 66 66.
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0: 6h35 sur votre radio, ici Normandie. Bon réveil. Il est encore tôt, vous êtes peut-être encore sous la couette ou alors vous commencez à vous préparer pour aller au travail ou profiter de votre semaine de vacances. Voici le parking des Anges, Marc Lavoine.

0: Marc Lavoine, le parking des anges.
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0: Bon, maintenant, je vous ai pas fait de petits jeux. Hier, on était trop pris par l'éclipse.
3: Ouais,
0: mais je reviens aujourd'hui. Je reviens aujourd'hui avec un petit jeu, une fois de plus, d'une qualité dingue, vous allez voir.
3: Mais je n'en attends pas moins de vous, Tino.
0: Bon, c'est simplement une question. Je vais simplement vous poser une question.
3: Je me concentre.
0: Question point commun. Quel est le point commun entre Calogero, Barack Obama et Scarlett Johansson?
3: Ah.
0: Je vous donne un indice, un rapport avec les mains.
3: Ils ont tous des ongles.
0: J'espère pour eux qu'ils ont tous des ongles. Non, c'est pas ça. Je vous donne la réponse.
3: Oui.
0: Ou alors vous les cherchez peut-être encore.
3: Je pense que vous avez combien, 4 heures ou...
0: J'ai 6 heures devant moi, okay. On a le temps. Non, ils sont tous gauchers.
3: Ah bah oui, oui, bah oui, c'est vrai que c'était aussi une possibilité.
0: Ah oui, par rapport aux mains, bon, c'est vrai que les ongles, c'était une proposition.
3: Hein, ça marche aussi, je pense, les ongles. Après, j'ai jamais vu les mains de Barack Obama, Scarlett Johansson et Calogero, mais... Je pense qu'ils ont tous des ongles.
0: J'espère en tout cas. Mais oui, ils sont tous gauchers et c'est leur journée aujourd'hui. Voilà, c'est la journée internationale des gauchers, le 13 août.
3: Vous êtes gaucher, vous ?
0: Pas du tout.
3: Moi non plus.
0: Moi, je suis droitier. Mais par contre, les gauchers, c'est quand même 10% de la population française.
3: Ah oui ?
0: Ouais,
3: ah, pas plus ?
0: Tout de même.
3: 10%, moi, je trouve ça pas beaucoup.
0: Bah non, mais c'est un peu exceptionnel, en fait, quand on est gaucher.
3: Oui, voilà, c'est ça. Oui, voilà.
0: Est-ce que Servan est gauchère ?
3: On n'a pas de gaucher, pas de représentant.
0: Non, on n'a pas de représentant, c'est vrai. En tout cas, moi, mon micro, je le tiens de la main droite quand je viens à votre rencontre dans la rue et que je vous demande quels sont vos plaisirs de l'été. Et ça donne toujours une petite dose de douceur.
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4: C'est au moment de la retraite où je me suis fait débaucher. Bonjour, moi c'est Laurence et donc mes plaisirs de l'été, c'est un petit peu comme tout le long de l'année, c'est aussi et encore d'aller danser et puis profiter de le bord de la mer, de l'air frais, surtout en ce moment.
0: T'aimes danser sur quel type de musique, Laurence ?
4: Alors moi j'aime les danses de salon et j'ai une prédilection pour le charleston.
0: Et où est-ce qu'on danse le mieux le charleston en Normandie ?
4: Alors moi je vais habituellement à Yerville, au domaine du Bois de l'Arc, parce que c'est une très belle salle, c'est toujours bien décoré, accueillant et en ce moment, en plus, il y a la clim. Il y a toujours un bon choix au niveau de l'orchestre.
0: On a un compagnon quand on danse le charleston ?
4: Le charleston, non, c'est tout seul. Par contre, ce qu'on peut danser en couple sur la musique du charleston, c'est le foxtrot.
0: On danse avec qui, alors, Laurent, cet été ?
4: Moi, j'ai la chance d'avoir plusieurs cavaliers au choix.
0: C'est des gens que tu connais à chaque fois ou c'est des gens que tu rencontres sur le moment ?
4: Nous sommes des habitués, on se connaît, on sait lequel ou laquelle préfère cette danse-là, avec lequel ou laquelle on s'accorde le mieux. Donc non, c'est vraiment du plaisir.
0: Ça fait combien de temps que tu danses ?
4: Alors moi, j'ai toujours aimé danser, mais au moment quand je travaillais, c'était pas possible. Et c'est au moment de la retraite où je me suis fait débaucher, j'ai retrouvé le plaisir et l'occasion d'aller danser.
0: Et qu'est-ce que tu souhaites aux auditeurs d'ici pour leur été ?
4: Eh bien, donc bien sûr, un bel été, c'est vague et tout, mais surtout qu'ils prennent bien soin d'eux et des autres.
0: Et qu'ils dansent ?
4: Et qu'ils dansent, ils en ont envie, mais voilà, chacun ses hobbies et que chacun profite justement de l'été pour faire ce qu'il aime.
0: Mais elle a totalement raison, Laurence. Profitez, dansez. Dans un instant, c'est notre veto, Pierre Fabin, qui nous donnera ses conseils si votre chien a mordu quelqu'un.
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0: Un moment d'inattention, une mauvaise rencontre et c'est le drame. Votre chien a mordu quelqu'un. Alors que faire ? Est-ce que c'est grave ? Et quel risque pour l'animal et la personne ? On en parle avec notre vétérinaire, le docteur Pierre Fabin.
8: Alors déjà, respirez un coup, gardez votre calme parce que c'est souvent très émotionnel. Vous culpabilisez, c'est normal, vous avez peur pour votre chien et la personne en face est parfois paniquée, à juste titre. Mais il faut garder la tête froide car la morsure d'un chien, c'est un acte grave et c'est encadré par la loi. Première chose, sécurisez la situation, éloignez votre chien, isolez-le, mettez une laisse ou une muselière si nécessaire, et ensuite proposez à la personne mordue de l'accompagner chez un médecin. Même une petite morsure va probablement s'infecter, et prenez ses coordonnées car il y aura une suite.
0: Et justement, que doit-on faire et que doit faire le propriétaire du chien après coup ? Est-ce qu'il faut prévenir quelqu'un ?
8: Et oui, en cas de morsure, un chien doit obligatoirement être vu par un vétérinaire sanitaire. C'est souvent votre vétérinaire habituel, mais il faut vérifier qu'il soit habilité à faire ce qu'on appelle une surveillance mordeur. C'est 3 visites vétérinaires à 15 jours d'intervalle. Le but, s'assurer que le chien ne présente aucun signe de rage. Même si la rage a disparu en France, la procédure est obligatoire. Et si vous ne le faites pas, vous êtes en infraction. Par ailleurs, la morsure doit être signalée à la mairie qui pourra décider de faire évaluer comportementalement votre chien par un vétérinaire. Il y aura 4 niveaux de dangerosité et selon le classement, des mesures peuvent être imposées. Port de la muselière, formation pour le maître, voire déclaration en préfecture.
0: Et le chien peut-il être euthanasié si la morsure est jugée trop grave ?
8: Alors non, l'euthanasie, ça n'est pas du tout automatique. Elle peut être demandée en cas de danger grave avéré, mais elle reste vraiment exceptionnelle. On prend en compte le contexte. Est-ce que votre chien a mordu sans raison ? Est-ce qu'il était provoqué, blessé, effrayé ? Un chien qui mord une fois n'est pas un chien dangereux. Mais il faut réagir. Rééducation, comportementaliste. Il ne faut pas laisser passer l'incident comme si de rien n'était. Car un chien qui a mordu peut recommencer. Et puis n'oubliez pas, en cas de morsure, vous êtes responsable civilement. Votre assurance peut prendre en charge les frais médicaux de la victime, mais il faut que le chien soit déclaré sur votre contrat.
0: Et les conseils sont bien notés. Merci beaucoup, docteur Pierre Fabin. Dans quelques instants, les 3 plus, je vous donne quelques idées de sortie, quelques idées pratiques, juste après Texas, tout de suite avec Summerson.

0: 6h49 sur votre radio, ici Normandie, avec Texas et Summer Sun. Les 3 plus, c'est pratique, c'est local, c'est utile et c'est sympa. Et ce week-end à Dieppe, c'est le 84e anniversaire du raid du 19 août. Les pelouses de la plage de Dieppe se transforment en un véritable camp militaire historique. Écoutez, Valentin Le Cavelier des Étangs nous en dire un peu plus.
1: Il y a eu un raid, il y a plusieurs unités qui ont débarqué. Donc ça va de Quiberville-sur-Mer à Berneval-le-Grand. Donc c'était, on va dire, une opération pour voir s'ils pouvaient prendre un port en eau profonde. La mission s'est avérée être un échec. Il y a juste une mission qui a réussi, celle de Lord Lovat, qui a débarqué donc sur Sainte-Marguerite-sur-Mer. Donc c'est notre 18e camp interallié, donc les dates 14, 15 et 16 août. On aura des véhicules, des campements canadiens, américains. Le bal populaire, comme tous les ans, donc cette année, ça sera le 15 août à 21h. Les horaires du camp, c'est 9h30 à 18h, voire un peu plus le samedi 15 août, où là on pourra danser pendant toute la nuit. L'accès est gratuit et sur le camp, il y aura une petite buvette comme chaque année et il y aura aussi des marchands.
0: Et oui, marché sur place donc, et bal populaire également. Toutes les infos, vous les avez sur dieppetourisme.com. À Paluel, le grand marnage revient à partir d'aujourd'hui et jusqu'à dimanche. 4 jours de concerts en plein air, 4 jours de musique, de fêtes au cœur du Clos des Fées. Il y aura du blues, du swing, du rock psyché, du folk. Des animations également pour un public familial en début de soirée. Et de quoi se sustenter avec les food trucks, les staffrites et Bami et la buvette de Corentin qui seront présents. Entrée libre et gratuite pour tout le monde au Clos des Fées. Et pour terminer, le marché nocturne revient à Bolbec ce vendredi. La rue de la République et la place Léon de Geneté vont s'animer de 17h à 22h pour accueillir artisans, producteurs locaux et commerçants. Au fil des stands, le public pourra flâner, échanger, savourer des spécialités locales dans une ambiance chaleureuse et festive. C'est rendez-vous sont l'occasion idéale de profiter des longues soirées d'été et de soutenir le savoir-faire local et de partager un moment agréable en famille ou entre amis. Voilà tout, il est 6h52, vous écoutez votre radio ici Normandie. L'humour en tube, Fred Ballard arrive d'ici 100 minutes, mais pour l'instant voici les Innotans avec Jodie.

0: Jody, des innocents sur votre radio, ici Normandie, 6h56, toute l'actu locale, c'est dans 4 minutes avec Manon Lombard-Brunel et dans moins de 2 minutes, l'humour en tube de Fred Ballard.
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0: Andreï, même pas peur. Un coup de cœur ici Normandie.
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2: Et comment lutter contre ces phobies? Ben oui, c'est vrai, on a tous des phobies, ces peurs qui nous tétanisent ou qui nous empêchent. Alors peut-on s'en débarrasser? C'est la question que s'est posée Fred Ballard aujourd'hui dans l'Humour en Tube. Et visiblement, quand on a une phobie, ben le mieux c'est d'en parler.
3: Bienvenue au groupe d'entraide sur les phobies. Alors toi, peux-tu te présenter et nous dire quelle est ta phobie?
4: Je m'appelle Réal et j'ai la phobie des excuses.
3: Pardon?
5: C'est vrai, les groupes de parole, c'est bien, mais il faut faire gaffe à ce qu'on dit. Hein. Si on ne veut pas que ça parte en vrille, chaque phobie a ses spécificités à respecter. Et dans chaque phobique, il y a un individu mort de trouille. Donc il y a un peu de chemin à faire avant que la parole se libère.
3: Alors, et toi?
6: Moi, je m'appelle Edith et j'ai peur des silences inconfortables.
3: Ok, on va essayer de toujours garder la conversation active, ok?
4: Je suis en retard, je m'excuse.
5: Voilà, bon, bah là, clairement, la séance est mal partie, hein. Surtout si le prochain est phobique des cris qui commence par A, hein. Oui, parce que les phobiques sont partout. Nino Arial le sait, il sonde régulièrement son public sur le sujet.
7: Phobie, du fromage. Tu pleures quand tu vois du fromage. En France, ta vie, elle est dure à toi, quand même, hein. Chaque fin de repas, ta famille, je crois que la gosse est en dépression. N'importe quelle forme de fromage? Oui, tous les fromages, le kiri. Ah, ça va. Oui, c'est vrai qu'il est moins agressif, hein, le kiri.
5: Ah, c'est sûr que comparé au Munster ou au Maroilles, olfactivement, c'est nettement moins agressif, donc ça se confirme, hein. L'humour sauve de tout. Celui qui rit devant son kiri n'a plus de phobie, donc rions un peu en attendant le dessert.
2: Merci beaucoup, Fred Ballard. Manon, vous avez une phobie, vous?
8: Non, j'aime pas beaucoup les serpents, par exemple, mais j'ai pas vraiment de phobie.
2: Et c'est valable que sur les serpents ou tous les animaux à sang-froid?
8: Non, juste les serpents.
2: Juste les serpents, ouais. Parce que, ouais, je comprends.
8: Ouais, je sais pas, j'aime pas trop, quoi.
2: Bon, bah, on va pas ramener de serpents aujourd'hui dans le studio, alors.
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2: Bon début de journée, bon réveil, vous écoutez Ici Normandie, il est 7h. Les infos avec vous, Manon Lombard-Brunel. C'est un riverain qui a donné l'alerte.
9: À Bueil, le Radon, victime d'une pollution aux hydrocarbures. Pollution constatée mardi dans cet affluent de l'Eure. Les opérations de pompage en surplace sont terminées. Mais la mairie va porter plainte. Laurent Philippot, un garage automobile est aujourd'hui mis en cause.
10: C'est lors du nettoyage d'un garage automobile que la pollution s'est produite. Une partie des eaux de lessivage n'a pas été maîtrisée et est partie dans la rivière, explique la préfecture de l'Eure. 150 à 200 litres d'hydrocarbures se sont retrouvés sur 300 mètres de la rivière, un affluent de l'Eure très fragile en raison de sa petite taille. Nicolas Mitsialis est le maire de Bueil.
11: La pollution a été contenue aussi parce qu'il y a un vannage un petit peu après ce riverain qui a finalement bloqué une partie de ces hydrocarbures.
10: Le maximum des hydrocarbures a été pompé.
11: On a eu là quand même la police municipale sur place, on a eu les pompiers, on a eu l'Office français de biodiversité.
10: La police municipale et l'Office français de la biodiversité ont constaté l'origine de la pollution, de l'huile déversée dans le tout à l'égout par le garagiste, de quoi énerver Nicolas Mitsialis.
11: Lui, il est garagiste, hein, donc déjà il sait très bien ce qu'il fait. Ils sont censés être équipés d'un appareil qui sépare l'huile de l'eau. Ils savaient ce qu'ils faisaient, hein. Quand il mettait l'huile, c'est tout simplement, enfin moi j'imagine, hein, il devait rendre le local. Là maintenant, il s'est installé près de Tartre, il a fait ça à l'arrache, et puis il devait arrêter l'huile, puis il est allé. Il n'a pas posé la question, il a dit je vais laisser ça dans tout à l'égout, puis je vais me barrer.
10: La commune va porter plainte, notamment pour récupérer les frais engagés pour le pompage. Le mis en cause devra également prendre en charge les frais liés à la remise en état du milieu et du réseau d'eau pluviale.
9: Les précisions de Laurent Philippot que vous pouvez retrouver sur ici.fr. C'est à lire aussi sur notre site internet ce nouveau témoignage de la fille d'une résidente de l'EHPAD de Bouic, Manoury, à Terre-de-Caux en Seine-Maritime. Elle dépose plainte après la mort de sa mère de 86 ans en mai dernier. Cette femme dénonce des manquements. Sa mère n'a pas été hospitalisée assez vite, selon elle, après deux chutes coup sur coup dans l'établissement. Le tribunal du Havre a demandé aux gendarmes l'ouverture d'une enquête. Là, c'est un trafic bien organisé qui s'est mis en place. Volé, modifié, puis revendre. Voilà le mode opératoire de 6 personnes qui viennent d'être condamnées dans une affaire de trafic de motocross. 64 motos au total ont été volées. 3 départements, la Seine-Maritime, l'Eure et le Calvados. 8 victimes sont identifiées. Le préjudice est estimé à 28 000 euros.
2: Les sirènes de pompiers vont résonner ce matin.
9: Et pas seulement dans le cadre d'opérations de secours. Les pompiers se mobilisent aujourd'hui, appel à la grève, même de l'intersyndicale des personnels des services d'incendie et de secours. Il n'y a, selon eux, toujours pas assez de moyens. Et c'est particulièrement criant cet été, après les méga-feux qui ont touché le sud-ouest de la France. Jérémy Lefebvre est président du syndicat autonome des pompiers de Seine-Maritime.
12: Oui, on se sent abandonné en fait, il n'y a pas de moyens. Quand on nous avait promis des canadaires, alors oui, les canadaires, c'est une belle promesse, mais on ne les a pas aujourd'hui. On les a pas et du coup on est obligé de faire appel à d'autres sociétés pour nous défendre, d'autres pompiers, des pompiers européens. C'est quand même triste en fait, un pays comme la France où on a besoin d'aller chercher les d'autres sapeurs-pompiers que les nôtres et principalement aussi se servir des sapeurs-pompiers volontaires pour éteindre des choses alors que parfois ils ne sont pas formés ou n'ont pas l'expérience que nous, sapeurs-pompiers professionnels, nous pouvons avoir.
9: Les précisions des propos recueillis par Sarah Yasmine Ziani. Une autre journée de mobilisation est aussi prévue le 29 septembre prochain. En attendant, l'intersyndicale sera reçue ce midi par le ministre de l'Intérieur, Laurent Nunez. Autre mobilisation, ce sera ce week-end sur les rails. À partir de demain, la circulation sera compliquée jusqu'à dimanche sur les lignes normandes de la SNCF en raison d'un appel local à la grève. Un tiers des trajets ne seront pas assurés sur de nombreuses lignes, dont Paris-Rouen, Le Havre, Paris-Évreux ou Paris-Vernon-Rouen. La SNCF assure malgré tout que 80% des voyageurs pourront être pris en charge. Vous avez les précisions sur ici.fr.
2: Cinquième vague de chaleur qui se poursuit sur une bonne partie de la France.
9: 80 départements où il y a au total sont en vigilance orange canicule. Aujourd'hui, parmi eux, il y a les nôtres, la Seine-Maritime et l'Eure. Vigilance au moins jusqu'à ce soir minuit. 39 degrés sont attendus dans les terres. De fortes chaleurs qui n'ont pas empêché le spectacle hier soir. Le ciel était dégagé, parfait pour voir la lune progressivement grignoter le soleil. Éclipse solaire partielle que l'on a pu observer, y compris depuis chez nous. Le taux d'obscuration était de 92,2% en Normandie. Moins que lors de la dernière éclipse, celle de 1999, mais l'événement était quand même très attendu sur la plage de Fécamp. Des milliers de personnes étaient installées, réunies pour bien voir le phénomène. Emma Steven, vous l'avez suivi avec une famille d'une quinzaine de personnes, toutes générations confondues.
13: Et là, je vous avais ramené du coup le pique-nique.
14: Le saucisson, le melon, les tomates, il y a tout ce qu'il faut pour être bien.
13: Pour être bien, et en plus, il y a un spectacle particulier. C'est joli, c'est sympa de voir le ciel s'assombrir aussitôt. Moi, je vais mettre à côté de toi, tu bouges pas.
15: Tu t'appelles comment ?
16: Maëlle.
15: Est-ce que tu peux me décrire ce que tu vois quand tu mets tes lunettes ? Vas-y, mets-les.
16: Presque plus le soleil. C'est beau, très très beau.
15: Le grand frère, du coup, c'est ça ?
16: C'était génial. C'est ma première éclipse, donc même si elle est pas totale, elle était plutôt pas mal.
15: J'ai l'impression que ça s'est beaucoup calmé sur la plage depuis qu'il fait quasiment nuit. Il y a plus personne qui ose trop parler très fort. Oui. Il y a une ambiance particulière, quoi.
17: On chuchote, c'est peut-être l'effet de la lumière qui nous fait parler plus bas que la normale.
15: Et vous êtes sa maman, c'est ça ?
17: Oui.
15: Pourquoi est-ce que c'était important pour vous de venir avec lui ?
17: On le voit, une fois, nous on l'a vu en 99, et c'est vrai que c'est une fois tous les je sais pas combien d'années, donc peut-être qu'il la verra qu'une fois, donc c'est vrai que c'est un moment important, puis ça, un partage, c'est vraiment un beau truc à voir.
18: Ouais. La partie la plus importante qui vient de passer devant.
15: Donc ça y est, le spectacle est fini.
18: C'est ça, c'est spécial, quoi, c'est rigolo.
9: Et la prochaine fois qu'on pourra voir de nouveau la lune grignoter le soleil, ce sera en 2081, cette éclipse solaire partielle. On y revient dans l'info d'ici juste après 7h30. C'était un des favoris de la course et il monte finalement sur la deuxième marche du podium au championnat d'Europe d'athlétisme. Les Bruxiens jusqu'à Oumaté a été sacré hier soir vice-champion d'Europe du 110 mètres haies. 13 secondes et 16 centièmes. Le licencié de l'Évreux AC signe là sa meilleure performance de la saison. Et puis direction la Bretagne pour Gauthier Lloris. Là, c'est du football. Le défenseur du HAC, libre de tout contrat, s'engage pour 2 ans au stade brestois. Le club breton l'officialise. Le joueur de 31 ans aura disputé une centaine de matchs avec les Ciels et Marines, artisan notamment de la montée en Ligue 1 du club en 2023.
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9: La météo, Tino, ce sont des températures qui vont monter très haut aujourd'hui.
2: Qui vont monter, ouais, assez haut, surtout en deuxième partie de journée. Nous sommes toute la journée en vigilance orange canicule, que ce soit en Seine-Maritime ou dans l'Eure. Et pour déjà la matinée, il va faire chaud, hein. 27 degrés à Rouen attendu, 28 pour Évreux et Le Havre, 29 du côté de Fécamp et 23 degrés à Dieppe, avec un ciel qui sera totalement dégagé, qui est hein, d'ailleurs déjà totalement dégagé et ensoleillé et bleu. Et c'est cet après-midi que le thermomètre va bien monter, 34 degrés au Havre, 29 pour Dieppe et jusqu'à 37 degrés à Évreux ou encore à Rouen avec un ressenti de 38 degrés. Hydratez-vous, restez à l'ombre, protégez vos yeux, protégez votre peau, c'est très très important. Au niveau du trafic, rien à signaler pour le moment, ça circule très très bien, que ce soit en Seine-Maritime ou dans l'Eure. Évidemment, s'il y a du changement, on vous tient au courant.
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2: Vous écoutez ici Normandie, votre radio locale en Seine-Maritime, où dans l'Eure, il est 7h08. Et c'est pas mal de commencer la journée avec un bon France Gall. Voici Des Branches.

0: Gall sur votre radio, ici Normandie, avec des branches.
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0: Et hier soir, il fallait pas rentrer directement se coucher après l'éclipse, parce que c'était la nuit des étoiles filantes, l'apogée des Perséides, avec le ciel magnifique qu'on a eu hier. Vous avez dû voir beaucoup d'étoiles filantes, mais alors, qu'est-ce que c'est précisément des Perséides? Vous savez, vous, Manon?
3: Non, je sais pas.
0: Mais moi non plus, je suis pas assez renseigné là-dessus. Donc pour ça, écoutez Jean-Paul Croiset, qui est spécialiste de l'espace.
4: Les Perséides, c'est la traversée de la Terre dans un essaim laissé par une comète qui s'appelle Swift-Tuttle, qui passe chez nous tous les 133 ans. Elle est passée pour la dernière fois en 1992 et elle laisse dans son sillage des poussières cosmiques. Et quand la Terre traverse ça, c'est tout cet amas de poussière, ça donne lieu à des pluies d'étoiles filantes qui sont absolument magnifiques.
0: Ah oui, c'était absolument magnifique. D'ailleurs, j'en ai vu une ce matin, moi, aux alentours de 5 heures.
3: Oui, c'est ce que vous m'avez dit quand vous êtes rentré dans le
0: oui.
3: studio.
0: Et du coup, j'ai fait un vœu.
3: Ah, bon, on ne va pas vous demander ce que c'est, parce que sinon, après, ça ne se réalise pas.
0: Ça ne se dit pas, ça se dit pas. Mais d'ailleurs, hier, vous avez dû être nombreux à faire beaucoup de vœux en voyant toutes ces étoiles filantes, toute cette pluie d'étoiles filantes. Moi, j'en fais un, tout de suite, maintenant. Alors qu'il n'y a pas de rapport avec celui que j'ai fait tout à l'heure, parce que ça, je le garde secret, mais celui que je fais maintenant, c'est celui de vous entendre gagner à notre blind test de l'été. Boujou, on joue. Évidemment, puisque ce matin, je vous offre une carte cadeau toute enseigne d'une valeur de 50 euros. Pour la remporter, il va falloir jouer. Donc, à notre blind test de l'été, Boujou, on joue. Je vous diffuse 3 extraits. C'est à vous de me dire quels sont les artistes ou les groupes qui chantent. 1 point par bonne réponse. 2 points suffisent pour remporter cette carte cadeau. Le thème, ce sera solitaire ce matin. Vous nous appelez dès maintenant et on joue dans moins de 10 minutes. 02 35 07 66 66. Et dans un instant, mon œil dans le rétro. Ce matin, Gérard Roux nous parle du PSG.
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0: Mon œil dans le rétro avec Gérard Roux. Tout cet été, on se retourne sur ce qui nous a marqué depuis le début de l'année. Ce matin, le sacre du PSG en Ligue des Champions.
6: Les invincibles, légendaires, la presse n'a pas lésiné sur les adjectifs et superlatifs au lendemain de la victoire des footballeurs parisiens face à Arsenal le 30 mai dernier. C'est vrai qu'un deuxième titre consécutif en Ligue des Champions, on n'avait jamais vu ça en France, un événement. Le PSG se rapproche un peu plus des 3 clubs européens mythiques qui ont enchaîné 3 titres d'affilée dans la coupe aux grandes oreilles, le Real Madrid, le Bayern Munich et l'Ajax Amsterdam. Les fans parisiens se prennent à rêver pour l'an prochain. Cette année, le deuxième titre du PSG a été arraché au tir au but. Il n'avait rien à voir avec le feu d'artifice historique de 2025, quand les Parisiens ont écrasé l'Inter Milan 5-0. Mais bon, les supporters savourent en se disant que leur équipe, à défaut de flamboyance, a fait preuve d'une grande solidité en ne craquant pas dans les moments les plus délicats du match. Les femmes peuvent aussi savourer ce nouveau sacre en repensant à toutes les fois où leur club échouait en Ligue des Champions, même quand il alignait des monuments comme Mbappé, Messi et Neymar. Depuis 2 ans, la force du collectif, construit par l'entraîneur Luis Enrique, a mis tout le monde d'accord. En cette fin mai, il y avait donc de quoi savourer la victoire dans une belle unanimité. Sauf que la fête a été gâchée par de nouveaux débordements, plus nombreux que l'an dernier. À Paris, 2 personnes sont mortes dans la Seine, 1 sur le périphérique. Il y a eu des tirs de mortier, parfois en direction des forces de l'ordre, et des actes de vandalisme à Paris et en province. La classe politique s'est rapidement emparée du sujet en reprenant ses thèmes favoris, à droite comme à gauche, ce qui a ajouté une couche de crispation dans une société française déjà divisée, qui avait là une bonne occasion de se rassembler. Dommage.
0: Et j'en ai encore des souvenirs plein la tête de ce 30 mai dernier. Merci beaucoup Gérard Roux. Et puis qui sait, peut-être une 3e Ligue des Champions cette saison. Nous jouons à Notre-Dame de Gramenchon dans un instant. Voici les Beatles.

0: Here Comes the Sun. Des Beatles sur votre radio ici, Normandie. Nous sommes à Notre-Dame-de-Gravenchon ce matin avec Christiane. Bonjour Christiane.
1: Bonjour.
0: Christiane, alors vous, hier, vous avez loupé l'éclipse.
1: Oui.
0: Mais alors comment ça se fait ?
1: Pas de lunettes, donc j'ai pas essayé. J'ai pas envie de fermer les yeux.
0: Pas de lunettes.
1: Voilà.
0: Ouais, c'était compliqué d'en trouver. Hein.
1: Ah oui, oui.
0: Bah oui, au dernier moment, peut-être que, ouais, voilà, fallait peut-être s'y prendre un peu plus tôt. En tout cas, vous l'avez.
1: Peut-être aussi. Hein.
0: Vous l'avez quand même regardé à la télé.
1: Oui, je l'ai regardé à la télé. C'était quand même pas mal.
0: Bah
1: surtout
0: oui.
1: Surtout en Espagne, je crois qu'ils ont été plus gâtés que nous.
0: Bon, ah ouais, en Espagne, c'était impressionnant. Hein. Bah eux, pour le coup, c'était une éclipse totale. Et il a fait nuit en fait. Il a fait nuit avant que le soleil.
1: Mais moi, je me rappelle celle de 1999.
0: Ouais,
1: j'étais en vacances avec ma fille. Ouais.
0: Vous étiez en vacances où ?
1: Très bien. J'étais dans le sud.
0: Ah, ça devait être magnifique à vivre dans le sud.
1: Ah oui, franchement.
0: Bon bah c'est bien, ça fait des beaux souvenirs, même si on n'a pas vu
1: en
0: direct celle.
1: Surtout que je verrai pour la prochaine. Hein.
0: Bah, c'est
1: sûr.
0: 2080,
1: bon, c'est
0: vrai que ça fait peut-être un peu loin, en effet.
1: Oui,
0: bon, Christiane, on va jouer à notre blind test de l'été. On joue pour potentiellement remporter une carte cadeau d'une valeur de 50 euros.
1: Potentiellement,
0: avec...
1: oui.
0: Voilà, potentiellement. Le thème, c'est solitaire. Avec lequel on va jouer. Voilà, donc il y aura forcément le mot solitaire dans les titres, mais vous le savez, moi je ne cherche pas les titres, je veux uniquement les artistes.
1: Le chanteur.
0: C'est ça. Est-ce que c'est bon pour vous ? Est-ce qu'on est parti, Christiane ?
1: Oui, c'est bon pour moi.
0: Allez, bon courage, solitaire.
1: Merci.

0: Oh, je ne me souviens plus.
1: Aïe, aïe, aïe.
0: Ah, tant pis pour moi. Ah oui.
1: Eh ouais.
0: Moi, oui.
1: Bon, c'est dommage, j'ai noté qu'un seul petit point. C'était Juliette Armanet au début.
0: Oui, avec... je cherchais son nom, je savais que c'était elle. Impossible de remettre un nom.
1: Ah, quand on l'a sur le bout de la langue, des fois, ça veut pas sortir.
0: Voilà, c'est
1: comme ça. C'est comme ça. C'était bien, donc, Juliette Armanet avec L'amour en solitaire. Ensuite, c'était Lio, Amoureux solitaire. Oui. Ça, là, il n'y a pas eu de souci, on a eu. Ça nous fait notre seul point. Et c'était Gérard Mancé. Il voyage en solitaire.
0: Ouais, en plus j'aimais beaucoup. Bon, bah, tant pis pour moi.
1: C'était peut-être le plus compliqué à trouver. Bon, ce sera pas pour aujourd'hui, Christiane, mais c'est pas grave, vous ne repartez quand même pas les mains vides. Je vous laisse repartir avec Betty et voir ça avec elle directement. Et je vous souhaite une excellente journée alors.
0: Merci à vous aussi.
1: Merci beaucoup, Christiane. Au revoir, à bientôt.
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3: Mathieu Collet, bonjour.
4: Bonjour.
3: Vous dirigez depuis une quinzaine d'années la librairie spécialisée BD Lumière d'août, située 7 rue de l'école. C'est une petite rue dans le centre-ville de Rouen. Vous la situez comment, vous ?
4: Alors, elle est située dans le quartier historique de Rouen, pas très loin de l'espace du Palais, entre la rue Gantry et la rue Le Canuet.
3: Une aventure commencée en 1976. Imaginez, alors évidemment, c'était pas vous, c'est non. Depuis 15 ans. Elle est née de qui, cette idée ?
4: Alors, elle est née de Florence Le Trividi, qui a eu cette idée de génie d'ouvrir une librairie BD, spécialisée BD, qui a été la première librairie spécialisée BD de Rouen, une des 10 premières de France, donc elle est connue un peu nationalement pour ça.
3: 1976, imaginez, voilà c'était pas tout à fait les mêmes bandes dessinées.
4: Non, et à l'époque, ils importaient même des romans de science-fiction américain non traduit. Et voilà, donc c'était un mélange des deux. Ils ont aussi, quelques années plus tard, au début des années 80, ramené des mangas en VO japonais avant que Glénat arrive avec ses traductions. Un parcours assez fou, et moi j'ai eu l'honneur et la chance, le privilège de reprendre ça effectivement en 2011.
3: Alors vous découvrez la BD comme passionné, vous faites vos armes pendant quelques années sur des festivals, et puis on vous dit, allez tiens, passe à l'acte, monte ta librairie, celle-ci est à vendre, et vous l'achetez. Sur 15 ans, qu'est-ce que vous diriez des évolutions du métier ?
4: On est sur à peu près un même nombre de parutions annuelles, entre 5000 et 5500 parutions, tout confondu, manga, comics, BD et intégrale. Ce qui change beaucoup, c'est qu'avec l'augmentation des prix du volume, on est sur un nombre de volumes pour un chiffre d'affaires équivalent moindre. Enfin, les clients sont de plus en plus sélectifs et il n'y a pas de pitié pour les tirages qui n'ont pas de promo, qui sont un peu plus faibles que le reste du catalogue.
3: Et faut envoyer les cartons, les tendances actuelles, les 2-3 tendances.
4: 2-3 tendances. Le western qui depuis un an cartonne. Cette année, on va se confirmer sur les adaptations littéraires. Et on a beaucoup d'autrices aussi qui arrivent avec des récits féministes, autobiographiques ou liés plus aux femmes.
3: 7 rue de l'école dans l'hyper-centre-ville de Rouen. Merci Mathieu Collet d'être avec nous et longue vie à Lumière d'août, la librairie spécialisée BD. Bonne journée.
4: Merci, au revoir.
1: Merci beaucoup Michel. 7h24, ici Normandie, voici Jean Schultes avec Confidence pour Confidence.

0: Confidence. Pour Confidence, Jean Schultes sur votre radio. Ici Normandie, il est 7h28. Dans deux minutes, toute l'actu.
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0: Manon, le soleil avait rendez-vous avec la lune hier soir.
9: Et oui, Tino, éclipse solaire partielle, événement rare auquel vous avez été nombreux à assister aux quatre coins de l'Eure et de la Seine-Maritime. Nombreux, notamment sur la plage de Fécamp. On vous a tendu hier soir notre micro.
0: Et c'est ce que vous entendrez dans l'info d'ici. Ce sera juste après toute l'actu en France et dans le monde. Le 90 secondes qui vous est présenté ce matin par Valentine Letesse.
10: Vous avez sûrement eu du mal à dormir au cours de cette nouvelle nuit tropicale. 27,5 degrés relevés à Nice à 5h ce matin, 24 à Lyon. 80 départements sont en vigilance orange canicule. Les températures dépasseront encore les 35 degrés sur la quasi-totalité de la France ce jeudi. De quoi nourrir les incendies. Et désormais, c'est le nord qui brûle. Et ces dunes au nord du Touquet Paris-Plage, où 1200 vacanciers ont dû quitter leur camping hier. Près de Rennes, 200 hectares de forêt sont en feu à Saint-Just. La flamme de nos pompiers est-elle en train de s'éteindre? Les 9 syndicats de la profession appellent à la grève dans les casernes ce jeudi pour dénoncer le manque d'hommes et de moyens au cours d'un été inédit sur le front des incendies. Aucune victime française à déplorer en Colombie. Le premier secrétaire de l'ambassade de France l'affirme 3 jours après un tremblement de terre de magnitude 7,4 dans le pays. 230 morts selon le dernier bilan. La saison n'a pas encore commencé que le Paris Saint-Germain décroche déjà son premier trophée. Vainqueur de la Super Coupe d'Europe de foot hier soir, les Parisiens ont battu les Anglais d'Aston Villa 2-1. Des Français d'argent au championnat d'Europe d'athlétisme. Juste Kouaoumaté a terminé deuxième du 110 mètres haies hier. Seconde place également pour le sprinteur Mohamed Abdallah Kunta sur le 400 mètres. Et puis si vous avez manqué l'éclipse hier, les plus belles photos de ce baiser entre la lune et le soleil sont à voir sur ici.fr.
9: Et justement, les yeux rivés vers le ciel, les lunettes sur le bout du nez, vous avez été nombreux, on le disait hier, à profiter du spectacle. Soirée rare, soirée d'éclipse solaire. Alors oui, elle était partielle, 92,2%, moins qu'en 1999, ça c'est certain. Mais l'événement était quand même très attendu. Sur la plage de Fécamp, des milliers de personnes se sont installées pour y assister. Et Emma Steven, vous leur avez tendu votre micro ici Normandie.
11: La plage est en train de se remplir de monde. On est à 10 minutes de l'éclipse, on va sortir nos petites lunettes. On va les mettre, hop, pour pouvoir profiter du spectacle.
12: Mesdames, est-ce que je peux passer cette première partie de l'éclipse avec vous?
13: Puis vous avez les meilleures places de la plage.
12: Vous êtes sur le banc.
14: Ça commence.
12: Ah bon?
14: Ah oui, c'est vrai.
12: Ouais. Qu'est-ce que vous voyez exactement?
14: À droite, ça fait un petit coin noir.
15: Ça va durer combien de temps normalement?
12: Ça va durer une heure.
14: Une heure? Ah bon? Demain, on est encore là. Parce que ça va pas vite.
12: Il faut être patiente. C'est en train de s'assombrir là quand même.
14: Si tu vois le ciel, regarde le ciel.
12: Il est devenu comment le ciel?
14: Couvert, moi je trouve. Gris.
12: C'est vrai qu'on n'entend plus du tout les mouettes là.
14: D'habitude, ils nous volent dessus comme ça.
12: Le vent s'est levé.
14: Oui, oui, on sent le frais. Il rafraîchit.
12: Il reste un tout petit croissant de lune.
14: On dirait un boomerang qui est cassé en deux. Il est beaucoup plus sombre.
16: Il est presque nuit.
14: Le soleil est presque caché. Il reste plus grand chose. Mais quand tu regardes en face, c'est quand même illuminé par un.
12: Sur l'eau, vous voulez dire?
14: Comment?
12: Sur l'eau?
14: Même en face, quand on regarde en face.
17: Tu ne dois pas regarder, hein, copain.
14: tu dois pas regarder sa lunette, hein.
15: Non, ben non, faut pas regarder.
14: D'abord, tu le dis alors. Je promène déjà une sourde, si après je promène un aveugle.
16: La chanson que vous chantiez,
15: oui,
16: c'était quoi?
15: La lune a rendez-vous avec le soleil.
17: Le soleil a rendez-vous avec la lune, mais la lune n'est pas là et le soleil attend. Ici-bas, souvent chacun pour sa chacune, chacun doit en faire autant.
15: C'est super, on pensait que ça, qu'on allait dans le noir, mais bon, ben,
16: oui, il n'y
15: a pas été.
16: Il y a beaucoup de gens qui me disent ça. Il faut toujours qu'on compare à 99, forcément.
15: Oui, c'est ça, on compare avec 99. C'est pas comme la dernière fois.
16: Mais c'était quand même bien.
15: Oui. C'était bien, oui. Ah,
16: c'est à voir.
15: C'est la nature, il faut venir voir ça.
18: C'est qu'une fois toutes les 30 ans. Maintenant, je ne verrai plus. C'est la dernière fois.
17: Le soleil a rendez-vous avec la lune. Mais la lune n'est pas là, mais le soleil attend. Il dit pas souvent, chacun pour sa lune. Chacun doit en faire autant. La lune est là, hein ? La lune est là.
9: Et hein, la prochaine fois que le soleil aura rendez-vous avec la lune, comme le dit Charles Trenet, ce sera en 2081. Il va falloir patienter un peu. En attendant, vous pouvez retrouver cette info d'ici de cette éclipse solaire-là, c'est sur ici.fr.
0: Et à la une des infos de 8h, Manon.
9: L'EHPAD de Bouygues Manoury à Terre de Coux en Seine-Maritime, au cœur d'un nouveau témoignage. L'établissement est sous le coup d'une plainte après la mort d'une de ses résidentes le 25 mai dernier. Les pompiers aussi se mobilisent, manque de moyens selon eux. Et puis la canicule qui a des conséquences sur les animaux. Une éleveuse de truites à Bernay dans l'Eure a perdu tous ses poissons. La météo, Tino, on vient de parler de cette canicule et avec ces chaleurs, ces températures qui vont continuer de grimper aujourd'hui chez nous.
0: Oui, totalement, puisque nous sommes en vigilance orange canicule sur nos deux départements, sur toute la journée, que ce soit dans l'Eure ou en Seine-Maritime. Alors déjà, de la chaleur, il va y en avoir dès ce matin, hein, puisque dans la matinée, on attend 27 degrés à Rouen, 28 pour Évreux et 28 également au Havre, jusqu'à 29 degrés à Fécamp, avec un ciel bien dégagé, bien ensoleillé, qui va rester en place jusqu'à ce soir. Et cet après-midi, c'est là que le thermomètre va bien monter. On attend 34 degrés pour Le Havre, 29 à Dieppe et jusqu'à 37 degrés pour Rouen ou Évreux. Donc, on le rappelle, évidemment, pensez à vous hydrater, c'est très important. Buvez de l'eau, restez à l'ombre et protégez vos yeux et votre peau.
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0: Au niveau du trafic, toujours rien à signaler. Ça circule très très bien en Seine-Maritime et dans l'Eure.
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0: Il n'y en aura pas beaucoup aujourd'hui, du vent. Voici Louise Attaque à 7h36 avec Je t'emmène au vent.
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1: Louise attaque sur votre radio ici Normandie.
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1: Tiens, vous lisez beaucoup, Manon ?
4: Surtout l'été.
1: L'été, ah oui, c'est le moment sur la plage.
4: Bah,
1: c'est
4: sur
1: ça.
4: La plage, ouais.
1: Ah oui, on en profite. Qu'est-ce que vous lisez, par exemple, cet été ?
4: Là, je lis un roman. Alors, j'ai plus le titre. Un roman d'une autrice française.
1: Bon, j'ai plus le titre. Vous mentez, en fait.
4: Non, je me mens pas. Je vous promets que je lis. C'est une histoire d'amour. Enfin, bref.
1: Est-ce que vous savez, c'est quoi le livre le plus vendu de l'histoire ?
4: Harry Potter, je dirais.
1: Ouais, mais je pense que beaucoup auraient répondu ça, mais non, pas du tout. C'est la Bible. Et oui, c'est
4: ah,
1: la Bible.
4: Ah oui, la Bible.
1: Bah oui, dans le top 10, les trois premiers, le top 3 en tout cas, c'est des livres religieux.
4: Ah d'accord.
1: Et oui, c'est la Bible, c'est le Coran et c'est le petit livre rouge. Voilà. Et le roman, par contre, le plus vendu du monde, c'est Don Quichotte, avec plus de 500 millions d'exemplaires. Mais évidemment que dans le top, on retrouve Harry Potter. Bah oui, bien évidemment. Et aussi le Seigneur des Anneaux, tiens.
4: Ok.
1: Voilà.
4: Bon, il y a de tout, quoi.
1: Ouais, il y a de tout. Il y a de tout. En tout cas, si vous ne savez pas quoi lire cet été, ou si comme Manon, vous avez menti sur le fait de connaître
4: non, je vous promets que je vais
1: titre de
4: titre.
1: Son livre, en tout cas, Gaëlle Lapeyre, elle est là pour vous donner des recommandations, justement, littéraires. C'est en partenariat avec Lire à la plage.
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5: Les sciences, c'est passionnant, mais c'est souvent difficile à comprendre. L'auteur Marion Montaigne, elle aime l'étaler, elle, sa science, sur son blog ou dans ses dessins, et sans se prendre au sérieux. Dans le tome 6 de la BD « Tu mourras moins bête », paru chez Delcourt, vous aurez les réponses à des questions scientifiques pas banales grâce à elle. Vous savez pourquoi le T-Rex a de si petites pattes ? Pourquoi on arrive à ressentir des émotions pour les objets ? D'où vient le Covid ? Est-ce qu'on pourra un jour rouler en moto sur la Lune ? Pourquoi est-ce qu'on est aussi indiscipliné ? Et est-ce que les animaux pourront parler un jour comme dans la planète des singes ? C'est quoi les ondes gravitationnelles ? Ça en fait des sujets, non ? Cette BD tourne autour de 12 questions existentielles qu'on ne se pose parfois pas, mais qui sont essentielles. Elles sont ici décortiquées avec humour, avec ce style unique qui allie le rire et la connaissance. Et c'est d'une efficacité redoutable. C'est passionnant, jubilatoire, le dessin de l'auteur est irrésistible de drôlerie, à l'image de son double poilu, le professeur Moustache. Une pédagogie efficace, qui amuse autant qu'elle inspire, menée par une passionnée de vulgarisation scientifique. Et ça marche, on ne s'ennuie jamais, c'est très documenté et sérieux. On imagine le travail de titan que l'auteur a mené pour arriver à nous transmettre toutes ses réponses et que cela soit facile à comprendre. De vraies réponses, développées, argumentées, imparables. Alors, parfois, ça bouscule les certitudes. C'est donc le genre d'ouvrage qui fait un bien fou, qui est salutaire. Finalement, on se dit que c'est avec les profs les plus bizarres qui soient qu'on apprend le mieux, voire que l'on comprend tout. Comme Marion Montaigne et son professeur Moustache.
1: Merci beaucoup Gaëlle Lapeyre. Manon, vous avez retrouvé le nom.
4: Oui, c'est La Fille Verticale.
1: Bon bah je vous crois alors.
4: Voilà.
1: Je vous crois. La Fille Verticale, très bien. Et bah petite recommandation supplémentaire alors. D'ailleurs, je vous rappelle que les cabanes bleues de Lire à la plage, elles sont ouvertes tous les jours de 11h à 19h. Vous en trouvez dans 13 communes de la région. Il y en a au Tréport, il y en a à Criel-sur-Mer, à Veules-les-Roses, au Havre ou encore à Dieppe. Il est 7h42 dans un instant, nos vacances ici en Loire-Atlantique.
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1: Vos vacances en France avec ICI. Aujourd'hui, on vous emmène en Loire-Atlantique. Alors, non pas sur le littoral, à La Baule ou à Pornic. On fait plutôt un tour au bord de la Loire, le fleuve royal qui traverse tout le département avant de se jeter dans l'océan. Lieu de balade, de promenade à vélo. Il est fréquenté par des touristes en quête de tranquillité. Marius Delaunay, vous nous emmenez au bord de l'eau, à moins de 4 heures d'Évreux, entre Oudon et Le Cellier. Deux villages près de Nantes.
7: Au camping de la Tour à Oudon, à deux pas de la Loire, on voit défiler les vélos tout l'été.
8: Bon go !
9: Allez.
0: Et des cyclistes venus profiter de la vue sur le fleuve dans une commune de presque 4000 habitants. Ils empruntent en fait le parcours de la Loire à vélo, un sentier qui traverse tout le département d'est en ouest.
7: Pour nous, c'est surtout essayer d'être plutôt sur du plat, donc on suit les canaux ou les rivières ou les fleuves.
8: Oui, la Loire, c'est plutôt plat, ça va.
7: Pas tout le temps, mais ça va, oui. C'est mieux.
0: Et David et sa compagne Corinne viennent de Bourgogne.
9: Chaumont-sur-Loire, Pornic.
10: Ça fait combien de kilomètres à peu près vous avez calculé ?
9: 380. On voit des petits chemins, des petits raccourcis, enfin il y a des petites choses sympas, ouais.
7: C'est les paysages, les châteaux qu'on aperçoit au loin, enfin...
0: Et la nature, la tranquillité, les maisons bourgeoises au bord de l'eau, autant de bonnes raisons de faire une halte au camping de la Tour. Marie Trébosque gère une soixantaine d'emplacements l'été.
11: On a des gens de plein de nationalités, effectivement, donc des Anglais, Néerlandais, Allemands, Canadiens aussi, beaucoup de Français, bien sûr.
8: Vous avez beaucoup de cyclistes ?
11: On a beaucoup de cyclistes, on a beaucoup de camping-caristes aussi. Il y a ce départ en vacances, en fait, où on s'installe dans un endroit pour regarder un petit peu plus ce qui se passe autour. C'est un petit cadre idyllique.
0: Et des brochures sont distribuées pour parler des vignerons du coin, leur production de muscadet pour certains, pour d'autres, le Malvoisie et le Crémant de Loire. On peut également faire une excursion en kayak sur le fleuve et même en bateau. C'est ce que propose Giovanni, par exemple, à 10 km du camping sur la commune du Cellier.
12: En fait, les touristes, moi, j'ai l'énorme chance d'avoir... mes clients, ça peut aller jusqu'à 50-60 km à la ronde. Ce sont nos meilleurs ambassadeurs. C'est eux qui viennent avec le cousin de Marseille, la tante de Bordeaux.
0: Avec son entreprise des Tours en Loire, il emmène durant 2-3 heures sur un bateau les curieux pour découvrir toutes les facettes du fleuve royal.
12: Ce sont nos passagers habitués qui viennent avec leur famille.
8: Du coup, effectivement, au début, on ne se connaît pas trop, puis à la fin, limite, on commence à blaguer, à se tutoyer. Quoi.
12: Ouais, en fait, comme on est toujours les uns autour des autres, et ben finalement, il y a des fois des gens, je vois bien, qui n'ont pas forcément l'habitude de parler ensemble et qui du coup discutent plus facilement. Bref, ça, c'est un outil qui développe la convivialité.
8: Et ceux qui découvrent la Loire pour la première fois, qu'est-ce qu'ils vous disent généralement sur ce fleuve qui est si particulier ?
12: C'est apaisant, c'est le mot. J'ai pas mis longtemps à le trouver, c'est apaisant. Il n'y a pas beaucoup de monde, on est vraiment dans un endroit privilégié. Et c'est ce que les gens viennent chercher en fait.
0: Et des vacanciers qui prolongent parfois leur séjour jusqu'à l'estuaire pour passer de la douceur ligérienne à l'air marin du littoral.
1: Et merci beaucoup Marius Delaunay. Et c'est vrai que moi j'ai eu la chance de visiter ce coin-là il y a quelques années et c'est vrai que c'est complètement magnifique. Il est 7h46, vous écoutez Ici Normandie. Et voici Stilto avec « Faut que tu m'aimes ».

0: Faut que tu m'aimes, Stilto sur votre radio, ici Normandie. Tiens, on m'informe d'une réduction du nombre de voies sur la nationale 154 de l'A10 vers l'A13 dans le sens sud-nord. Il y a une voie qui est concernée, c'est en raison d'un véhicule qui est en panne au kilomètre 34 au niveau de la commune de Normanville. Donc faites attention si vous passez dans le secteur. Retenez bien son nom. Votre nouvelle chronique ici cet été, Olivia Leray, met en lumière les sportifs et sportives qui compteront dans les années à venir nos champions de demain. Et ce matin, Olivia, on prend la vague avec...
1: Tia Zebrowski. Elle n'a que 15 ans. Et depuis le mois d'avril, elle est dans le monde des grandes du surf, sur le CT, le Championship Tour, là où les toutes meilleures s'affrontent sur les plus belles vagues de la planète. C'est tout simplement la plus jeune femme de l'histoire à y arriver. Comment aurait-il pu en être autrement quand on a grandi entre les Landes et Tahiti, dans une famille où l'effort n'est jamais loin de la joie ? Gary, le papa, et Caroline, la maman, sont d'anciens snowboarders professionnels, tous les deux en équipe de France. Papa a même été 6e aux Jeux Olympiques de Turin. Il est aujourd'hui prof de surf. Maman est reconvertie en prof de yoga et coach mental de Tia. Ils la suivent et l'accompagnent absolument partout. Depuis sa première compétition à 8 ans, quand elle avait déjà ses longs cheveux bouclés et blondis sur les pointes par le soleil, elle savait déjà qu'elle voulait être championne du monde. Aujourd'hui, elle surfe avec les femmes qu'elle regardait à la télé il y a encore quelques années. Tout ça a un prix et Tia, elle le sait bien. Une vie de moine, ou quasi. De l'exigence, du travail, de l'entraînement, des heures passées dans les avions et très peu de temps pour les amis et les aspects normaux de l'adolescence. Pour les études, c'est à distance, tout simplement. Elle a pris un chemin différent et elle le sait. Tant qu'elle s'amuse, bah ça lui va. Pour sa première saison dans l'élite mondiale, Tia a choisi le numéro 78 sur son lycra. Le 7 pour le mana tahitien, vous savez, cette énergie qui vient de l'océan. Et le 8 pour l'infini, la joie du surf et l'énergie à l'infini. C'est ça, Tia Zebrowski.
0: Et on va la suivre de près, alors, cette Tia Zebrowski. Merci beaucoup, Olivia Leray. Et à demain, à la même heure, 7h52. Voici Abba avec Gimme, Gimme, Gimme.

0: Abba sur votre radio ici Normandie à 7h57. Dans 3 minutes, c'est toute l'actu locale avec Manon Lombard-Brunel. Et dans quelques toutes petites secondes, on va retrouver Stéphane Bern.
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0: Puisque chaque jour, avec ici Normandie, un peu d'histoire avant l'actu avec Stéphane Bern. Bonjour Stéphane.
3: Bonjour la Normandie.
0: Et ce matin, on voyage au temps de Clovis et des Alamans.
3: Derrière chaque grand homme se cache une femme. Et ce n'est pas ce bon vieux Clovis qui vous dira le contraire. Nous sommes autour de l'an 500 et l'évêque de Reims baptise Clovis le roi des Francs. Ancien païen, il embrasse le monothéisme et devient ainsi le premier roi chrétien.
4: Amen.
3: Un moment fondateur dans la mythologie nationale, que l'on doit en fait à une femme, Clotilde, son épouse. Clotilde et Clovis...
5: Belle comme le jour.
3: Clo-clo, quoi. Donc, Clotilde, elle-même chrétienne et fervente croyante, aurait exercé une influence sur son mari pour qu'il se convertisse. Plus précisément, c'est durant une guerre que Clovis se serait laissé convaincre. Lors de la bataille de Tolbiac, le roi et ses troupes sont en grande difficulté. Il commence par prier ses anciens dieux qu'ils ne lui viennent pas en aide. Alors désespéré, il implore en dernier recours... Le dieu chrétien de Clotilde et le supplie de lui accorder la victoire. En échange de quoi, il promet de se faire baptiser s'il gagne.
6: Quand on est joueur, on joue.
3: En gros, le tout premier pari sportif de l'histoire de France. Contre toute attente, la tribu ennemie des Alamans se met à fuir et leur chef se fait tuer. Clovis tient sa promesse et se fait baptiser. Certains historiens y voient une évolution spirituelle sincère, d'autres un acte politique opportuniste pour obtenir le soutien des élites gallo-romaines. Quoi qu'il en soit, ce baptême va devenir une date centrale dans le roman national français comme étant le moment où la monarchie et l'Église se rencontrent. Un véritable mariage arrangé, célébré à grands coups d'eau bénite. Clo-Clo, Clovis et Clotilde, toujours pas ? Sérieux ? Ça fait quand même 1500 ans que la blague tourne.
0: Il me régale à chaque fois, Stéphane, avec ses histoires. À chaque fois, on en apprend de belles chaque matin et ça me fait trop plaisir. Merci beaucoup, Stéphane Bern.
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0: Pour bien commencer la journée, vous écoutez votre radio Ici Normandie, il est 8h. Les infos, c'est avec Manon Lombard-Brunel. Manon, l'EHPAD Bouygues m'a nourri à Terre de Caux, en Seine-Maritime, au cœur d'un nouveau témoignage.
7: Après la mort d'une de ses résidentes le 25 mai dernier, l'établissement est désormais sous le coup d'une plainte. Une enquête est même ouverte. Cette plainte a été déposée par Katia Landas. C'est sa mère, 86 ans, qui est morte, victime de deux chutes coup sur coup au sein de l'établissement. Katia Landas estime que sa mère a tardé à être hospitalisée, Bradley de Souza, et elle dénonce donc aujourd'hui des dysfonctionnements.
8: La colère de Katia Landas ne retombe pas un peu plus de deux mois après le décès de sa mère.
9: Je trouve que c'est extrêmement grave. Il y a vraiment un manque de compétences.
8: Dans cette EHPAD de Terre de Caux, dénonce cette habitante d'Yvetot.
9: Maman, malgré tous ses soucis de santé, c'était une personne en pleine forme. Son moment n'était pas venu.
8: 10 jours avant son décès, Sonia Grenet, sa mère, fait une première chute.
9: Donc j'ai appelé tout de suite l'infirmière qui m'a dit non, vous inquiétez pas, c'est une petite bosse. On lui a mis de la crème, on a pris soin d'elle. Le problème, c'est que le lendemain, quand je suis venue, j'ai retrouvé maman alitée, semi-consciente, avec un haricot pour vomir dedans. Elle me dit oui, parce qu'elle a fait une deuxième chute ce matin.
8: Le problème, ajoute Katia Landas, c'est que l'EHPAD a tardé à la faire hospitaliser seulement 48 heures plus tard.
9: Avec l'hématome que j'ai retrouvé vraiment sur le visage et sur le derrière de sa tête, mais on emmène les gens à l'hôpital, quoi. Malheureusement, comme il y a eu un traumatisme crânien et une hémorragie au niveau du cerveau, ça a été catastrophique, on connaît la suite.
8: Katia Landas a décidé de porter plainte, elle a aussi rencontré le directeur de cette EHPAD.
9: Je vous réponds textuellement ce qu'il m'a dit. Oui, il y a eu des manquements, je vais faire une enquête, je vous tiens au courant. Et moi, je lui ai répondu textuellement, je vous laisse faire votre enquête, mais je vous fais savoir que je porte plainte. Et depuis, je n'ai plus aucune nouvelle de ce monsieur.
8: La direction de l'EHPAD que nous avons contactée nous indique que ce dossier est couvert par le respect de la vie privée et par le secret médical.
7: Les précisions de Bradley de Souza, vous pouvez les retrouver sur ici.fr, notre site internet, où vous pouvez lire que dans cette affaire, le tribunal du Havre a demandé aux gendarmes l'ouverture d'une enquête. En plus de sa plainte, Katia Landas a aussi fait un signalement auprès de la Régence régionale de santé. L'EHPAD de Bouygues-Manoury est déjà au cœur d'une autre procédure après la morte de Jocelyne Fréchon. Vous en parlez sur ICI Normandie. Cette résidente de l'unité Alzheimer avait réussi en juin dernier à s'échapper de l'établissement. Son corps a été retrouvé un mois après. Dans cette affaire, une plainte contre X est déposée. À Saint-Nicolas d'Aliermont, c'est près de Dieppe, 47 enfants ont dû passer hier une partie de leur après-midi dans la salle des fêtes, évacués pendant plusieurs heures après un feu de haie dans l'enceinte du collège Claude Monet, collège converti en centre aéré pendant ses vacances d'été. Les flammes se sont propagées à 1000 mètres carrés de gazon, il n'y a pas de blessés. Les pompiers qui vous l'entendez interviennent, mais qui aussi se mobilisent. Pas assez de moyens, pas assez de monde non plus pour faire correctement leur travail. Alors ils appellent aujourd'hui à la grève. Ce mouvement est lancé par l'intersyndicale des personnels des services d'incendie et de secours. Le syndicat autonome des pompiers de la Seine-Maritime, lui, n'appelle pas à cette grève. Mais ça, Sarah Yasmine Ziani, ça ne veut pas dire qu'il n'y aura pas de mobilisation.
10: Oui, une action est prévue entre 8h30 et 9h, nous dit Jérémy Lefebvre, président du syndicat autonome des pompiers de Seine-Maritime.
11: Nous demandons à nos adhérents et à nos sympathisants de faire du bruit avec les engins, mettre les sirènes en route pour montrer notre mécontentement.
10: Un mécontentement causé par un manque d'effectifs.
11: Nous faisons appel massivement aux sapeurs-pompiers volontaires pour gérer une crise alors qu'on a des sapeurs-pompiers professionnels qui restent dans les cavernes à regarder ce qui se passe.
10: Ils demandent aussi plus de moyens pour préserver leur santé.
11: Je pense que les images parlent d'elles-mêmes. Aujourd'hui, on a des sapeurs-pompiers qui combattent les feux de forêt avec comme seule protection une cagoule.
10: Une préoccupation partagée par Mathieu Gibassier, le secrétaire général de la CGT 76 des pompiers.
12: Il faut absolument prendre en compte cette toxicité puisqu'on a malheureusement énormément de sapeurs-pompiers qui éclairent des cancers pendant leur activité, mais également 6 mois, 1 an ou 2 ans après la retraite.
10: Alors que les feux de forêt deviennent récurrents, chaque été, le matériel pour les combattre est inadapté.
12: Nos politiques ne se servent pas des leçons du passé. C'est-à-dire qu'on sait très bien qu'aujourd'hui, on a des canadaires qui sont vétustes. Si on avait pris, on va dire, le taureau par les cornes, bah aujourd'hui, on ne serait peut-être pas dans cette situation-là.
10: Son syndicat ne fait pas grève aujourd'hui. Il préfère se concentrer sur la mobilisation du mois prochain.
12: Oui, le 29 septembre, je pense, sera une journée historique. C'est l'occasion, justement, de monter à Paris, dire que c'est un ras-le-bol national des 10.
10: L'intégralité des 9 syndicats de sapeurs-pompiers sera au rendez-vous.
7: Les précisions de Sarah Yasmine Ziani, l'intersyndicale, sera reçue ce midi par le ministre de l'Intérieur, Laurent Nunez. La raison de la colère des pompiers, c'est à retrouver sur ici.fr.
0: La carte de Météo France reste aujourd'hui très majoritairement teintée de orange.
7: Cinquième vague de chaleur qui se poursuit. Oui, une bonne partie du pays est en alerte canicule. 80 départements au total et parmi eux, il y a les nôtres, la Seine-Maritime et leur vigilance, au moins jusqu'à ce soir minuit. 39 degrés sont attendus dans les terres. Très chaud, trop chaud même. Et certains animaux ne le supportent plus. Les truites victimes, décimées par la canicule, poissons d'eau froide qui ne supportent pas les brusques montées en température. Et ça, Corinne Sauvegrain en a fait les frais. Dans son élevage de truites à Bernay, cette piscicultrice a perdu tous ses poissons. Tous. Et pourtant, elle le dit, ce n'est pas faute d'avoir anticipé.
13: On a vécu un événement que personne n'avait pu anticiper. Ça fait longtemps que le GIEC, par exemple, prévient qu'il va y avoir des canicules, qu'elles sont de plus en plus fréquentes et de plus en plus intenses. Ça, on le savait. Ici, on a quand même un certain nombre de procédures donc, qu'on a mis en place, qu'on a validées avec notre fournisseur d'aliments, avec notre vétérinaire, pour qu'il y ait plus de débit dans les bassins, pour qu'il y ait plus d'oxygène, pour qu'elles soient bien mises à jeun, parce que c'est important qu'elles ne mangent pas pendant les périodes difficiles. On avait de l'expérience sur la pisciculture. On avait l'habitude, entre grands guillemets, de frôler les 24 degrés. On savait que c'était un mauvais moment à passer. On courbe le dos, on se doute que ça va passer. Mais cette fois-ci, en fait, c'est pas 24 qu'on a atteint, c'est 27 degrés. Et 27 degrés, c'est au-delà de la température que peut accepter la truite. Voilà, on a atteint la température létale.
7: Et au total, Corinne Sauvegrain a perdu 30 tonnes de truites, 150 000 euros de pertes. Une vie de travail, c'est ce que vous entendrez dans l'info d'ici juste après 8h30.
0: En football, Gauthier Lloris file chez les Bretons.
7: Et oui, le défenseur du HAC, artisan notamment de la montée du club en Ligue 1 en 2023, s'engage pour 2 ans au stade brestois. Le club breton l'officialise, il était libre de tout contrat depuis cet été. Gauthier Lloris, 31 ans, va disputer une centaine de matchs sous les couleurs des ciels et marines. Lui, c'est l'argent qui lui va plutôt bien au championnat d'Europe d'athlétisme. Les Bretons jusqu'au Mathé a été sacré hier soir, vice-champion d'Europe du 110 mètres haies, 13 secondes et 16 centièmes. Le licencié de l'Evreux AC signe là sa meilleure performance de la saison. Et vous avez peut-être encore des étoiles dans les yeux après avoir scruté de près la plus grosse d'entre elles, l'éclipse solaire partielle. Hier soir, vous étiez nombreux aux quatre coins de l'Eure et de la Seine-Maritime. Envoyez-nous vos photos, on les attend. Nous, on était sur la plage de Fécamp. On se replonge dans cette atmosphère crépusculaire dans le journal de 9h.
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7: Éclipse qu'on a vécu sous la chaleur et ça va continuer.
0: Ça va continuer aujourd'hui puisque aujourd'hui c'est la journée la plus chaude de cette semaine. Dans la matinée, on attend 27 degrés pour Rouen, 28 à Évreux et au Havre, 23 degrés à Dieppe et jusqu'à 29 degrés pour Fécamp avec un ciel totalement dégagé, ensoleillé qui va rester en place jusqu'à ce soir. Alors attention, nous sommes en vigilance orange canicule tout au long de la journée, que ce soit en Seine-Maritime ou dans l'Eure, puisque le thermomètre va bien monter cet après-midi, 34 degrés au Havre, 37 dans les terres à Rouen et Évreux et 29 degrés pour Dieppe. Hydratez-vous, c'est très important. On pense à bien boire de l'eau, à rester le plus possible à l'ombre et à se protéger les yeux et la peau. Au niveau du trafic, j'ouvre mes cartes et je vois que du vert partout, que ce soit en Seine-Maritime ou dans l'Eure. Il n'y a pas grand monde sur la route. Évidemment, on vous tient au courant si je vois du mouvement.
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0: Ici Normandie, il est 8h08. Et non, hier, ce n'était pas juste une illusion, la lune est bien passée devant le soleil. Voici Jean-Louis Aubert.

0: Juste une illusion, 8h12, Jean-Louis Aubert.
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0: Et que vous étiez nombreux hier dehors pour profiter de l'éclipse solaire. Alors moi j'étais à Rouen, Manon aussi vous étiez à Rouen.
3: Oui.
0: Et c'est vrai qu'il y avait du monde hein, sur les quais, sur les ponts, c'était assez impressionnant. Hein,
3: oui, quand même. Avec leurs lunettes, on avait tous nos lunettes.
0: Ça c'était magnifique. Hein.
3: Ouais, ici Normandie, c'était beau.
0: C'était beau. J'ai vu des images aussi du bord de mer au Havre, on a entendu Fécamp aussi tout à l'heure. Tout le monde était au rendez-vous, vous l'avez dit, tout le monde avec ses lunettes à fixer le ciel, à contempler... cette chose qui nous dépasse hein, finalement. J'ai vu quelques-uns justement d'entre vous qui nous écoutaient avec vos belles lunettes ici et je pense que maintenant vous allez être d'accord avec moi, c'était de loin les plus beaux.
3: Ah ouais, elles étaient magnifiques ces lunettes ici. Un bleu, mais comme le ciel en fait.
0: Mais oui, ça matchait parfaitement
3: ouais,
0: avec
3: ça marchait
0: le ciel.
3: Super bien.
0: C'était super. Mmh. En tout cas, c'était vraiment un bon moment et vivement la prochaine donc
3: en 2081.
0: Bah oui, en espérant pouvoir y assister. Mmh. Bon, c'est pas vraiment sûr,
3: mais on croise
0: les doigts. On croise les doigts quand même. Allez, votre rendez-vous anti-arnac avec Aude Razo, ça arrive dans 3 minutes. 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
0: C'est pas vrai, le rendez-vous anti-arnaque. Aude Razo focus sur un mail que beaucoup ont déjà reçu et qui menace de supprimer toutes nos photos. Alors attention, c'est un mensonge.
7: Nous avons bloqué votre compte. Voilà le mail qu'a reçu une auditrice. Vos photos et vidéos seront supprimées. Forcément, quand elle a lu ça, Monique a eu quelques sueurs froides. On lui dit que son espace de stockage est saturé. Mais l'adresse qui lui écrit ça est tellement fantaisiste. Et elle prend, me dit-elle, tellement peu de photos qu'elle n'y a pas cru bien longtemps. Alors, qui est l'expéditeur de ce message? Ben, c'est pas très clair. Tout en haut, il est question du service client Orange. Mais le mail mentionne aussi le centre d'assistance client Microsoft. Ben, c'est pas du tout la même chose. Et en fait, évidemment, ce n'est aucun des deux. Vous êtes plusieurs hein, à m'alerter sur ces mails mensongers. Laurence, elle, a reçu avertissement final. Votre boîte mail a atteint 96% de sa capacité de stockage. Et on lui dit qu'elle ne pourra bientôt plus envoyer ou recevoir de messages. Laurence, elle aussi, a flairé l'arnaque.
0: Et comme d'habitude, l'arnaque consiste à nous piquer notre argent.
7: Voilà, nos deux auditrices, on les incite en fait à cliquer sur un bouton pour obtenir plus d'espace de stockage. C'est écrit, c'est payant bien sûr, le site est frauduleux bien sûr, et cerise sur le gâteau, ils tentent aussi de récupérer vos identifiants et vos mots de passe. Là encore, pour en avoir le cœur net, petit coup d'œil toujours à l'adresse de l'expéditeur, l'adresse qui vous écrit. Dans le cas de Laurence, ça m'a fait sourire, j'avoue, c'est l'adresse d'une entreprise allemande qui fait du pain d'épices. Voilà, bon, c'est moins drôle pour l'entreprise qui, de toute évidence, s'est fait pirater sa boîte mail.
0: Bon bah, c'est noté, Aude. On va faire attention maintenant. 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Vous pouvez nous appeler dès maintenant pour participer. Ça se passe au 02 35 07 66 66. Voici maintenant Anastasia avant de jouer ensemble. 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

0: Anastasia sur votre radio, ici Normandie, et nous sommes à Saint-Nicolas d'Aliermont avec Isabelle ce matin. Bonjour Isabelle.
1: Bonjour.
0: Alors, vous avez bien profité de l'éclipse hier, comment ça s'est passé pour vous?
1: Oui, ça s'est très bien passé. C'était très joli.
0: C'était très joli, vous l'avez vu où, chez vous? À Saint-Nicolas d'Aliermont?
1: Oui, à Saint-Nicolas.
0: Ok, ouais, très bien. Vous avez un jardin pour en profiter?
1: Oui, c'est ça, j'ai une maison.
0: Oh, super. Et donc alors, vous avez trouvé ça formidable de voir la lune grignoter un petit peu le soleil et nous laisser des croissants de soleil. C'est vrai qu'on n'en voit pas souvent, des croissants de soleil. Et là, c'était assez beau à voir. Bon, Isabelle, on joue pour un passe-famille. Deux enfants, deux adultes pour les médiévales de l'abbaye de Mortemer ce dimanche. Et on va jouer avec le thème chance à notre blind test de l'été. Puisque nous sommes le 13. Le 13, ça porte chance.
1: Oui, c'est ça.
0: Je vous passe trois extraits. À vous de me dire quels sont les groupes ou les artistes.
1: D'accord.
0: Vous ne me donnez pas les titres, hein. Moi je veux uniquement les artistes. Et vous me les dites dès que vous l'avez. C'est bon pour vous, Isabelle?
1: C'est bon.
0: Allez, on est parti. Le thème, c'est chance.

0: Claude François.
1: Isabelle, c'est tout droit en fait. C'est tout droit avec vous.
0: Oui, c'est bien.
1: Ah bah c'est super, c'est complètement 3 points. J'ai noté 3 points, évidemment. Bah oui, c'était bien à bas au début, avec Take a Chance on Me. Jean-Jacques Goldman, ensuite, avec C'est ta chance, vous me l'avez dit. Deuxième point. Et Claude François pour terminer, avec Laisse une chance à notre amour. Pas mal. Franchement pas mal Isabelle, 3 sur 3, oui. On est bon. Il est pour vous ce passe-famille pour les médiévales de l'abbaye de Mortemer ce dimanche. Alors profitez-en bien.
0: Merci, on les récupère comment monsieur?
1: Ah, je vous laisse avec Betty qui va tout vous indiquer. Il n'y a pas de soucis, ne raccrochez pas. Merci beaucoup en tout cas Isabelle et je vous souhaite une très bonne journée.
0: Merci à vous aussi, au revoir.
1: Merci, au revoir. Toute l'année, Fred Romanwick, son truc, c'est de partir à votre rencontre, découvrir vos passions, vos histoires insolites, vos métiers. Vous êtes les Normands du bout du coin. Et cet été, on vous fait une sélection estivale. Cette semaine, ce sont tous des artistes. Aujourd'hui, Fred, vous êtes au Manoir sur Seine.
2: Il a une sacrée histoire, Gabriel, qui a commencé il y a 57 ans à Sabahwani, une petite ville d'une dizaine de milliers d'habitants en Moldavie. Je sais pas vous, mais perso, je suis curieux de savoir comment il a fini par se retrouver au Manoir sur Seine. Vous voyez la moustache de Jean-Claude Bouillon dans les Brigades du Tigre?
3: Eh, hey, t'as vu ça?
2: Celle de mon pote, elle est plus jolie encore.
3: Comment tu vas, Gabriel?
4: Ça va?
2: Dans l'atelier, il y a plein de magnifiques sculptures en bois.
3: C'est toi qui fais tout ça?
2: Apparemment, il a un doute.
4: Apparemment, oui.
2: Non, ça va, c'est bien lui qui a fait tout ça.
3: T'as exposé au Grand Palais, toi?
4: Oui, j'ai exposé depuis une dizaine d'années. J'ai fait partie de l'association des artistes français et je suis membre de l'Académie des Arts.
2: Ça claque?
3: Il est membre de l'Académie des Arts.
2: Il est membre de l'Académie des Arts.
3: T'es roumain, toi?
4: Oui, j'ai la moitié de ma vie grandi en Roumanie.
3: T'as quitté la Roumanie il y a combien de temps à peu près?
4: Je l'ai quitté en 95.
2: Il avait 29 ans quand il est arrivé à la capitale,
4: ouais.
2: Mais pas la capitale de la France.
4: Ouais, la capitale du cassoulet, c'est ça.
2: Parce qu'à Castelnaudary, il y a aussi le 4e RE, le régiment de formation de la Légion étrangère.
3: Tu t'es retrouvé dans la Légion étrangère, parachutiste?
4: Tu t'engages à la Légion, ouais. Tu fais l'instruction à Castelnaudary, et après, les meilleurs, ils vont au 2e REP.
2: Le 2e REP, acronyme de Régiment étranger de parachutistes.
3: Et tu faisais partie des meilleurs, toi.
2: Exagère pas.
4: Ouais, on peut dire ça.
2: Ah bah si. Quant à la sculpture, elle l'a toujours passionné.
4: Donc, engagé à la Légion, et tu fais quoi comme métier? Écoute, j'étais chimiste, on s'en fout. Allez, ici, c'est 0-0. Et qu'est-ce que tu as comme acquis encore? Je suis sculpteur.
2: Sculpteur.
4: On va marquer quand même.
3: La Légion, t'as été obligé de la quitter par la force des choses, en fait.
4: J'ai eu un accident en 2003.
2: De parachutisme.
4: En finale, en 2010, j'ai demandé de prendre ma retraite.
2: Il se remettait pas.
4: Trop abîmé.
2: C'est là qu'il a fait de la sculpture un métier.
4: Même pendant la Légion, je faisais la sculpture.
2: Il faisait partie des peintres de l'armée.
4: Ouais, la plupart des cadeaux de départ, tout ça, c'est moi.
3: Tu les sculptais.
2: Il faut savoir que chez les peintres de l'armée, il y a aussi des photographes et des sculpteurs. Et Gabriel, il sculpte pas n'importe quel bois.
4: Je suis spécialisé plutôt dans la racine de l'olivier, moi.
2: Et ils sont pas nombreux à sculpter la racine de l'olivier.
4: Mais comme la racine, il est très difficile de la travailler, il faut le nettoyer d'abord. Ouais. Ça prend des semaines et des mois.
2: Celui-là, par exemple?
4: Celui-là, ça m'a pris 2 mois et demi de le nettoyer.
3: Juste de la nettoyer?
4: Oui, parce que la particularité de la racine de l'olivier, s'il tombe sur une pierre, il enveloppe.
2: La racine enveloppe tout.
4: Ouais.
2: Comprenez pourquoi ils sont pas nombreux, les sculpteurs, à travailler la racine d'olivier. Il a des grands yeux très clairs. Et son prénom, c'est
5: Gabriel.
4: Le nom de famille, c'est Robu. R-O-B-U. Ouais.
3: Robu.
4: Robu.
2: Autant le prononcer à la roumaine. Gabriel Robu a travaillé pour l'UNESCO aussi.
4: Ouais.
2: Je vois que vous êtes déjà en train de le chercher sur Google. Pas d'angoisse, je vous mets tout sur l'appli ici.
1: 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Il est 8h27, dans 3 minutes, toute l'actu. Et pour le moment, voici Eddie Mitchell sur la route de Maine.

0: Eddie Mitchell sur la route de Memphis. Et alors Manon, dans un instant, dans l'info d'ici, à Bernay, un élevage de truites décimées par la canicule. C'est ce que vous entendrez juste après l'actu en français dans le monde, le 90 secondes, Valentine Le Thiès.
1: À toutes les casernes, appel à la grève des 9 syndicats de pompiers professionnels ce jeudi. Le manque de moyens et d'effectifs est devenu insupportable pour la profession au cours d'un été inédit sur le front des incendies. La preuve encore avec ces feux le long des plages du Nord. 1200 vacanciers ont évacué hier leur camping tout près du Touquet Paris Plage à cause des fumées noires dégagées par les dunes en flammes. Près de Rennes, l'incendie de Saint-Just est maîtrisé ce matin selon le maire, mais les pompiers redoutent la levée du vent et la montée des températures. 80 départements sont en vigilance orange canicule, le pic de ce nouvel épisode brûlant selon Météo France. Des températures entre 35 et 40 degrés sont prévues aujourd'hui dans la plupart des régions. Trop chaud pour voyager sans clim. La SNCF supprime 6 trains entre Paris et Clermont-Ferrand ce jeudi. 7 suppressions demain à la veille du week-end du 15 août. La faute notamment aux climatisations vieillissantes à bord des rames corail. C'est justement l'un des grands atouts du cinéma cet été, ces salles climatisées. Les chiffres de fréquentation sont hallucinants selon la Fédération Nationale. Certains jamais vus depuis 25 ans. Portés par les succès de super productions américaines comme l'Odyssée de Christopher Nolan, mais aussi de films français, la Comédie française notamment. Premier match et premier titre pour le Paris Saint-Germain, vainqueur hier soir de la Super Coupe d'Europe contre les Anglais d'Aston Villa, 2-1. Et ce, malgré une préparation écourtée pour cause de Coupe du Monde de foot.
2: Il n'y en a plus une seule truite. Dans l'info d'ici ce matin, on vous emmène dans cet élevage de Bernay, dans l'Eure. À sa tête, Corinne Sauvegrain, cette piscicultrice, a perdu tous ces poissons, tous, ont été victimes de la chaleur lors de la deuxième vague de canicule au mois de juin. Julien Raymond, vous avez pu la rencontrer.
3: Corinne marque un grand silence avant d'évoquer cet épisode difficile.
4: On ne fait pas ce métier-là pour ça. On s'est beaucoup investi. On s'investit tout le temps depuis des années.
3: La gérante de la pisciculture de Bernay a perdu plus de 30 tonnes de truites fin juin.
4: Les poissons qui sont morts, c'est quand même des poissons qui avaient 2 ou 3 ans d'élevage. Ce n'est pas des poissons qui étaient là depuis quelques mois. C'est la construction d'un cheptel pendant plusieurs mois. C'est du poisson qui était déjà vendu.
3: Des truites Fario, Gold, Arc-en-Ciel, toutes destinées à l'alimentation ou à la pêche de loisirs. Corinne a déjà vécu des canicules sur son exploitation, mais jamais elle n'aurait imaginé cela.
4: Ça fait quand même 10 ans peut-être que GIEC nous prévient que ça va nous tomber dessus. On savait que ça risquait d'arriver, mais à ce point-là, non. Là, on est dans une situation de tous les superlatifs. C'est trop chaud, trop longtemps, trop peu d'eau, tout s'est cumulé.
3: Corinne nous explique, une truite ne peut pas survivre trop longtemps dans une eau à plus de 24 degrés.
4: Mais cette fois-ci, en fait, c'est pas 24 qu'on a atteint, c'est 27 degrés. Et 27 degrés, bah, c'est au-delà de la température que peut accepter la truite. Voilà, on a atteint la température létale. Et là, patatras, on a perdu la totalité des poissons de la pisciculture.
3: Il y en a, selon elle, pour 150 000 euros de pertes. Un expert est passé. Corinne attend maintenant une réponse de l'assurance et enchaîne les coups de téléphone.
4: Allô ?
3: Le processus de reconstruction est déjà en marche.
4: On doit apprendre de ce qui vient de se passer et s'adapter.
3: La gérante a reçu des truites d'autres pisciculteurs normands. Elle nage dans des bassins avec des ombrières, un dispositif nouveau sur l'exploitation. Plus globalement, Corinne réfléchit à adapter sa manière de travailler.
4: C'est de n'être en régime de production qu'une partie de l'année. C'est-à-dire en gros, avoir du cheptel mis en place entre fin août, début septembre et avoir sorti la quasi-totalité du cheptel fin avril ou début mai, pour ne garder que ce qui nous est utile pour la pêche de loisirs. Et le reste, en fait, le poisson, on va le faire grossir ailleurs.
3: Ailleurs, c'est-à-dire chez de plus gros pisciculteurs en France, mieux équipés pour résister aux vagues de chaleur.
2: L'info d'ici, signée ce matin, Julien Raymond.
0: À la une du journal de 9h, Manon.
2: Cette pollution aux hydrocarbures dans la Radon, c'est dans l'Eure, la mairie de Bueil porte plainte. Et puis on revient aussi sur l'événement de la soirée hier, évidemment, cette éclipse solaire quasiment totale chez nous en Normandie. On était sur la plage de Fécamp pour la vivre.
0: Il va faire chaud à Fécamp.
2: Oui, il va faire chaud à Fécamp, et pas qu'à Fécamp d'ailleurs.
0: Et pas qu'à Fécamp, mais c'est sûr que pour, en tout cas dans la matinée, c'est là où il fait le plus chaud ce matin à Fécamp, avec 29 degrés attendus dans les heures qui viennent. Pour la matinée, on aura aussi 27 degrés à Rouen, 28 pour Évreux, 28 également au Havre, 23 pour Dieppe. C'est la journée la plus chaude de cette semaine. Aujourd'hui, nous sommes en vigilance orange canicule, que ce soit en Seine-Maritime ou dans l'Eure, pour le ciel. Le ciel est beau, hein, il est totalement dégagé, totalement ensoleillé. C'est un temps qui va rester en place jusqu'à la tombée de la nuit. Et cet après-midi, le thermomètre va encore monter. 34 degrés attendus au Havre, 37 pour Rouen, 29 à Dieppe et 37 également à Évreux, avec un ressenti d'un petit degré supplémentaire. Évidemment, on n'oublie pas de s'hydrater, on reste à l'ombre, on protège sa peau et on protège également ses yeux.
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0: Au niveau du trafic, on nous signale un obstacle sur la nationale 27 de Rouen à Dieppe, dans le sens sud vers nord, au kilomètre 35, au niveau de la commune de Criquetot sur Longueville.
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0: Belle matinée, vous écoutez ici Normandie. Il est 8h36 et voici Gold avec Laissez-nous.

0: À 8h40 avec Gold et laissez-nous chanter.
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0: Et comme c'était une grosse pluie d'étoiles filantes cette nuit, j'imagine qu'il y a eu beaucoup de vœux qui ont été faits. Et d'ailleurs, je me suis demandé, parce que je ne savais pas, pourquoi on fait des vœux quand on voit une étoile filante, vous savez?
3: Ah bah, c'est une bonne question, ça.
0: Ben ouais.
3: C'est vrai que c'est une bonne question, mais je crois que je ne me l'ai jamais trop posée. Mais maintenant, j'ai très envie d'avoir la réponse.
0: C'est pour ça que je suis là. Moi, je me la suis posée, cette question. Et il y a plusieurs explications. En fait, c'est en fonction des différentes cultures. Les Grecs, en fait, à l'époque, ils pensaient que les dieux ouvraient le ciel pour regarder la Terre, ce qui faisait tomber une étoile.
3: Ah, c'est joli.
0: C'est joli, c'est joli quand même. Et il y a d'autres cultures qui pensent que c'est l'âme d'un mort qui monte au ciel et qui pouvait donc emporter un vœu. Dans les deux cas, c'est plutôt une belle image, c'est plutôt sympa. En tout cas, je vous souhaite qu'il se réalise tous les vœux que vous avez pu faire hier. Mais pour ça, évidemment, on n'en parle à personne.
3: Oui, bah vous avez fait un vœu tout à l'heure.
0: J'ai fait un vœu.
3: Mais vous n'avez pas dit ce que c'était.
0: À 5h et je le dirai à personne, c'est la règle. Sinon,
3: c'est la règle,
0: ça se réalise,
3: ça marche pas sinon.
0: Ouais. Bon, il est 8h41. Dans une vingtaine de minutes, c'est Pascal Vaillant qui sera avec vous pour Bienvenue chez vous. Avant de le retrouver, Valère Coréard va nous faire faire des économies chez le coiffeur. Le docteur Kierzek nous parle de méditation et je vous donne également quelques idées de sortie. Mais tout de suite, je vous emmène avec moi puisque tout l'été, je me balade avec mon micro dans la rue. Je viens à votre rencontre et je vous demande quels sont vos plaisirs de l'été.
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4: C'est au moment de la retraite où je me suis fait débaucher. Bonjour, moi c'est Laurence et donc mes plaisirs de l'été, c'est un petit peu comme tout le long de l'année, c'est aussi et encore d'aller danser et puis profiter de le bord de la mer, de l'air frais, surtout en ce moment.
5: T'aimes danser sur quel type de musique, Laurence?
4: Alors moi j'aime les danses de salon et j'ai une prédilection pour le Charleston.
5: Et où est-ce qu'on danse le mieux le Charleston en Normandie?
4: Alors moi je vais habituellement à Yerville, au domaine du Bois de l'Arc, parce que c'est une très belle salle, c'est toujours bien décoré, accueillant et en ce moment, en plus, il y a la clim. Et il y a toujours un bon choix au niveau de l'orchestre.
5: On a un compagnon quand on danse le Charleston?
4: Le Charleston, non, c'est tout seul. Par contre, ce qu'on peut danser en couple sur la musique du Charleston, c'est le foxtrot.
5: On danse avec qui alors, Laurence, cet été?
4: Moi, j'ai la chance d'avoir plusieurs cavaliers au choix.
5: C'est des gens que tu connais à chaque fois ou c'est des gens que tu rencontres sur le moment?
4: Nous sommes des habitués, on se connaît, on sait lequel ou laquelle préfère cette danse-là, avec lequel ou laquelle on s'accorde le mieux. Donc non, c'est vraiment du plaisir.
5: Et ça fait combien de temps que tu danses?
4: Alors moi, j'ai toujours aimé danser, mais au moment quand je travaillais, c'était pas possible. Et c'est au moment de la retraite où je me suis fait débaucher, j'ai retrouvé le plaisir et l'occasion d'aller danser.
5: Et qu'est-ce que tu souhaites aux auditeurs d'ici pour leur été?
4: Et donc bien sûr, un bel été, c'est vague et tout, mais surtout qu'ils prennent bien soin d'eux et des autres.
5: Et qu'ils dansent?
4: Et qu'ils dansent, ils en ont envie, mais voilà, chacun ses hobbies, que chacun profite justement de l'été pour faire ce qu'il aime.
0: C'est vrai que le Charleston, c'est toujours sympa par ici. Les économies avec Valère Coréard, c'est dans quelques secondes. À tout de suite.
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0: Bonjour Valère Coréard, chaque jour avec vous un bon plan pour notre pouvoir d'achat. Aujourd'hui, on va chez le coiffeur.
7: Et on va répondre à Maëlle qui m'a écrit avec cette question. Je dois faire avec un budget très serré en ce moment suite à une reconversion professionnelle. Et forcément, c'est sur des dépenses moins prioritaires que je fais des concessions. Le coiffeur par exemple. Mais je suis sûr que vous avez une astuce pour m'aider. Et j'en ai même plusieurs. Merci en tout cas Maëlle pour votre confiance, ça me touche évidemment. Et puis merci d'avoir pris le temps de m'écrire parce que comme je le dis souvent, ça va aider tout le monde. Donc pour le coiffeur pas cher, première chose à faire, les écoles de coiffure. Il n'y en a pas partout, c'est vrai, mais ça reste un super bon plan avec dans le meilleur des cas la gratuité. Et sinon 5-10 euros la coupe, c'est imbattable. Alors soyez rassurés, il y aura toujours un prof à vos côtés.
0: Il y a aussi des salons de coiffure discount, est-ce que c'est un bon plan aussi?
7: Oui, je confirme, que ce soit des réseaux, des indépendants, il y a des salons effectivement qui sont positionnés sur le prix avec des moins 30, des moins 50% par rapport au tarif moyen. Parfois des salons proposent aussi des créneaux avec une réduction pour remplir, c'est en général plutôt en matinée. Il y a aussi des professionnels qui proposent des forfaits famille crédits, des cartes de réduction. Ça vaut le coup hein, de demander, passer un petit coup de fil avant pour vous renseigner sur les pratiques commerciales. Enfin, certains coiffeurs à domicile pratiquent des tarifs très attractifs. Là aussi, faites une petite recherche sur Internet pour peut-être trouver chaussures à votre pied. En tout cas, j'espère que ces pistes vont vous aider. Et si j'ai oublié une astuce, que vous avez besoin d'un conseil, pensez à m'écrire par ici des économies @radiofrance.com.
0: Mais non, mais en plus, j'ai tout noté parce que je dois y aller dans pas longtemps. Donc,
3: c'est vrai que vous avez besoin.
0: Merci Manon, ça fait plaisir. 8h45, voici Zazie avant de vous donner quelques bons plans sortis pour votre week-end et votre fin de semaine.

0: importe.
1: Des notes de disco, d'électro sur ce dernier titre de Zazie, peu importe. Les 3 plus, c'est pratique, c'est local, c'est utile et c'est sympa. On commence avec la 64e édition de la Foire aux Antiquités. C'est organisé par le comité des fêtes de Cany. C'est à partir d'aujourd'hui et jusqu'à dimanche sous un chapiteau.

0: mais ça peut aller tout de suite jusqu'à 1000 euros, 2000 euros, 3000, voire plus.
1: Et l'entrée est à 5 euros, c'est gratuit pour les moins de 12 ans. Et puis si vous prenez une entrée, vous avez le droit à un tirage au sort et il y a un voyage, un grand voyage à gagner. Donc c'est quand même intéressant. Un moment convivial et musical est également dans la cour de la mairie de Cannesville, cour de la mairie qui se situe à côté du City Stade. Le festival à tout bout de champ est de retour pour une nouvelle édition placée sous le signe de la convivialité, de la musique en live et du partage. Et pour ouvrir cette édition 2026, on vous invite à vivre une soirée chaleureuse dans le cadre authentique de la cour de la mairie de Cannesville. La première date du festival, c'est demain, avec au programme à 19h30 un apéro concert standard de jazz. On commence la soirée en musique avec Jordan Avril, un piano-voix, une ambiance intimiste et élégante pour accompagner votre apéritif et profiter pleinement des premières heures de ce festival. À 20h, apéritif en musique qui est offert par l'association CDH2A, qui aura donc le plaisir de vous offrir cet apéritif musical, deuxième apéritif musical de la soirée, l'occasion idéale de se retrouver entre amis, en famille ou entre voisins dans une ambiance festive. Et puis à 21h, concert, ce sera le groupe Jario, c'est du jazz et de la chanson française. La soirée se poursuivra donc avec ce groupe Jario, un trio mêlant talent jazz, chansons françaises et grands standards revisités. C'est un festival gratuit et ouvert à tous. Et puis enfin, l'association Le Tréport Festif vous invite à venir déguster les moules du territoire dans le cadre de la moule festive. Demain et samedi, il y aura des animations musicales. Ça se passe sous le chapiteau de la plage. C'est sans réservation et évidemment, le repas est payant. Vous restez avec nous. 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Il est 8h51. Don't stand so close to me. Voici Police.

0: Twist sur votre radio ici Normandie avec Don't Stand So Close To Me. Et bonjour docteur Kierzek, comme chaque matin cet été, on le passe en pleine forme sur votre radio ici grâce à vos conseils santé. Et ce matin, on parle de l'importance de la méditation qui peut changer vos vacances.
1: Bonjour à toutes et à tous, c'est les vacances en fin du temps libre, mais souvent on n'arrive pas à déconnecter, on en avait parlé, on pense au boulot, on regarde son téléphone, on court après les activités. Et si on profitait de ces journées plus calmes pour s'offrir une vraie pause, une pause mentale? On va parler aujourd'hui non pas du journal de gratitude, ça je vous avais indiqué comment on le faisait, mais plutôt des applications de méditation avec ces petits programmes de 5 minutes seulement, parfaits pour les vacances. Et moment idéal pour instaurer une nouvelle habitude bénéfique aussi, et contrairement à ce qu'on pense, méditer ne demande pas des heures assis en tailleur. Moi je suis incapable de faire ça. Avec les bonnes applications, 5 minutes par jour suffisent pour ressentir des effets positifs sur le stress, le sommeil et l'équilibre émotionnel. Et ça, c'est scientifiquement prouvé. Des études ont montré que des séances courtes, régulières, peuvent réduire le taux de cortisol, l'hormone du stress. Ça améliore la concentration, la mémoire et ça aide à mieux réguler ses émotions. L'important, c'est la régularité. 5 minutes par jour valent mieux qu'une heure, une fois par mois. Alors, il y a plusieurs options très accessibles. Petit Bambou, c'est l'application française de référence, très pédagogique. Des séances de 5 minutes et ça va vous aider à gérer le stress ou à vous endormir. Il y a une application qui s'appelle Insight Timer. C'est l'une des plus complètes et gratuites aussi. C'est des milliers de méditations guidées, certaines seulement de 5 minutes. Et puis, il y en a une autre qui s'appelle Calm sans le E à la fin. Elle est très connue pour ses paysages sonores apaisants et ses sleep stories, ses histoires pour dormir. Toutes ces applications proposent des versions gratuites ou des essais, ce qui permet de tester sans s'engager.
0: Et on a souvent peur de ne pas réussir sa méditation. Alors, quel conseil vous pouvez nous donner pour bien démarrer sans pression, surtout quand on est en vacances?
1: Lâchez-vous la grappe, lâchez prise, c'est la clé. Il n'y a pas de bonne ou de mauvaise méditation. Allez, trois petits conseils. On vise la régularité, pas la performance. Il n'y a rien à attendre, on se laisse porter. Ensuite, on commence vraiment petit. Avec 5 minutes, on n'a pas d'excuses. On installe une alarme pour se rappeler cette bulle de calme. C'est un cadeau qu'on se fait et on lâche prise sur le résultat. Votre esprit va vagabonder, il y a des pensées qui passent. C'est pas très grave, le but n'est pas de vider votre tête, mais d'apprendre à observer vos pensées sans les juger. L'application vous guidera pour revenir en douceur à votre respiration. Et si vous voulez lâcher votre téléphone, moi j'adore la box de méditation qui s'appelle Morphée. Elle est sans onde, ni écran, et il y a plus de 200 séances. Allez, bon été, bonne santé, à l'écoute d'ici bien sûr.
0: Mais merci beaucoup docteur Kierzek, vous restez avec nous. Dans un instant, on retrouve Pascal Vaillant qui arrive pour Bienvenue chez vous.
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4: Et il vous accompagne jusqu'à midi, c'est Pascal Vaillant. Bonjour Pascal.
5: Bonjour Tino, bonjour à tous, bienvenue chez vous jusqu'à 11h. Dans la première heure, on va passer au jardin, on va s'intéresser aux tondeuses. Vous savez qu'il y a une vraie révolution dans ce domaine. Désormais, il y a des robots tondeuses, hein. Oui. Il n'y a plus la tondeuse à papa. Enfin, après, ça dépend de la surface qu'on a aussi à travailler. On va recevoir pour l'occasion un spécialiste de la question, c'est Louis Sourdon, qui est à la tête de plusieurs magasins dédiés chez nous, notamment à Pont-Audemer. Et Bourrachard, donc il sera avec nous dans la première heure. Ben, voilà, une première heure au jardin, il fait encore à peu près frais.
4: C'est bien, ça va faire du bien.
5: Voilà, oui. On sort le thé, le café et les petits gâteaux. Salut Tino, salut. À demain 6h. Salut.
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5: Excellente journée à tous, l'actu locale tout de suite, il est 9h. Manon Lombard-Brunel, bonjour.
6: Bonjour Pascal, bonjour à tous.
5: Et Manon, c'est un riverain qui a donné l'alerte.
6: À Beuil, le radon, victime, oui, d'une pollution aux hydrocarbures. Pollution constatée mardi dans cet affluent de l'Eure. Les opérations de pompage sont terminées sur place. Mais la mairie va porter plainte, Laurent Philippot. Un garage automobile est aujourd'hui mis en cause.
7: C'est lors du nettoyage d'un garage automobile que la pollution s'est produite. Une partie des eaux de lessivage n'a pas été maîtrisée et est partie dans la rivière, explique la préfecture de l'Eure. 150 à 200 litres d'hydrocarbures se sont retrouvés sur 300 mètres de la rivière, un affluent de l'Eure très fragile en raison de sa petite taille. Nicolas Mitsialis est le maire de Bueil.
8: La pollution a été contenue aussi parce qu'il y a un vannage un petit peu après ce riverain qui a finalement bloqué une partie de ces hydrocarbures.
7: Le maximum des hydrocarbures a été pompé.
8: On a eu là quand même la police municipale sur place, on a eu les pompiers, on a eu l'Office français de biodiversité.
7: La police municipale et l'Office français de la biodiversité ont constaté l'origine de la pollution, de l'huile déversée dans le tout à l'égout par le garagiste, de quoi énerver Nicolas Mitsialis.
8: Lui, il est garagiste, donc déjà, il sait très bien ce qu'il fait. Ils sont censés être équipés d'un appareil qui sépare l'huile de l'eau. Ils savaient ce qu'ils faisaient, quand ils mettaient l'huile. C'est tout simplement, enfin moi j'imagine, il devait rendre le local. Là, maintenant, il s'est installé près de Tartre. Il a fait ça à l'arrache, et puis il devait arrêter l'huile, puis il est allé. Il s'est pas posé la question, il dit, je vais laisser ça dans tout à l'égout, puis je vais me barrer.
7: La commune va porter plainte, notamment pour récupérer les frais engagés pour le pompage. Le mis en cause devra également prendre en charge des frais liés à la remise en état du milieu et du réseau d'eau pluviale.
6: Les précisions de Laurent Philippot que vous pouvez retrouver sur ici.fr. C'est à lire aussi sur notre site internet. Ce nouveau témoignage de la fille d'une résidente de l'EHPAD de Bouygues-Manoury à Terre-de-Caux en Seine-Maritime. Elle dépose plainte après la mort de sa mère de 86 ans en mai dernier. Elle dénonce des manquements. Sa mère n'a pas été hospitalisée assez vite, selon elle, après deux chutes coup sur coup. Le tribunal du Havre a demandé aux gendarmes l'ouverture d'une enquête. Là, c'est un trafic bien organisé qui s'est mis en place. Voler, modifier, puis revendre. Voilà le mode opératoire de 6 personnes qui vient d'être condamnées dans une affaire de trafic de motocross. 64 motos au total ont été volées. 3 départements, la Seine-Maritime, l'Eure et le Calvados. 8 victimes sont identifiées. Le préjudice est estimé à 28 000 euros. La circulation s'annonce compliquée à partir de demain et jusqu'à dimanche sur les lignes normandes de la SNCF en raison d'un appel local à la grève. Un tiers des trajets ne seront pas assurés sur de nombreuses lignes, dont Paris-Rouen-Le Havre, Paris-Évreux ou Paris-Vernon-Rouen. La SNCF assure malgré tout que 80% des voyageurs pourront être pris en charge. C'est ce que vous pouvez lire sur ici.fr.
5: Cinquième vague de chaleur qui se poursuit sur une bonne partie de la France.
6: 80 départements au total sont en vigilance orange canicule. Aujourd'hui, parmi eux, il y a les nôtres, la Seine-Maritime et l'Eure. Vigilance qui court pour le moment jusqu'à ce soir minuit. 39 degrés sont attendus dans les terres. De fortes chaleurs qui n'ont pas empêché le spectacle hier soir. Le ciel était dégagé, parfait pour voir la lune progressivement grignoter le soleil. Éclipse solaire partielle que l'on a pu observer, y compris chez nous. Le taux d'obscuration était de 92,2%. Moins, c'est vrai, que lors de la précédente éclipse, celle de 1999. Mais l'événement était quand même très attendu sur la plage de Fécamp. Des milliers de personnes étaient là, bien au rendez-vous, entre amis, en amoureux ou en famille, comme pour Cindy et Paulette, rendez-vous mère-fille. Et elles ont fait des kilomètres pour observer le spectacle. Elles viennent toutes les deux de Nancy.
9: On a décidé de partir, de laisser les enfants à la maison et de vivre ce moment entre mère et fille.
10: Pourquoi ? On est très proches, c'est pour ça. Justement, on est en vacances ensemble et c'est vrai que pour nous, c'était important de voir cette éclipse. C'est vrai que c'est beau en plus. Ma fille, elle voyait un trait jaune et moi, j'ai vu un trait jaune, un trait rouge et un trait jaune. Vous voyez ? Donc, c'est impressionnant, la beauté de la nature, si vous voulez. C'est bien fait, c'est unique. Ouais.
9: Super souvenir. C'était vraiment chouette quand la lune est passée devant le soleil. Il y avait presque plus de soleil, mais bizarrement, on avait quand même la lumière du jour encore.
10: Oui, c'est vrai.
9: On s'est rendu compte de la puissance du soleil. Puis vraiment, ça n'arrive pas tous les jours. Voilà, on mesure la chance qu'on a de le vivre. Et donc, c'était chouette de le faire ensemble à deux.
6: C'est vrai qu'on se sent tout petit en face à cette grosse étoile qu'est le soleil, moment suspendu avec cette éclipse solaire partielle. La prochaine de cette ampleur en France, ce sera en 2081. Alors en attendant, on vous propose de revivre cet épisode rare sur ici.fr.
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5: Vous avez regardé avec vos lunettes?
6: Oui, j'ai regardé avec mes lunettes ici.
5: J'étais un peu déçu, moi. C'est mon fils qui n'était pas avec moi, qui était en Bretagne, qui était un peu déçu, qui me dit papa. Oh.
6: Bah, il faisait encore un peu jour.
5: C'était un croissant de soleil. Moi, je pensais qu'on allait être dans le noir, très déçu. On va être obligé d'attendre 2081, mais toi, tu seras peut-être plus là. Et j'ai trouvé la parade.
6: Oui.
5: Parce qu'il y aura une nouvelle éclipse solaire. Alors, pas tout à fait chez nous, mais en Espagne. Alors,
6: non, content
5: d'avoir gagné la Coupe du Monde et d'en avoir une hier, peut-être. Ils en ont une deuxième le 2 août prochain, plutôt en Andalousie, dans le secteur de Cadix, ma belle. Donc, voilà, si vous voulez voir une éclipse l'année prochaine, rendez-vous en Espagne. Bon, on a des températures espagnoles là, d'ailleurs.
6: Là, ouais.
5: Merci Manon, à tout à l'heure, 10h. D'ailleurs, vigilance orange pour le phénomène canicule et en Seine-Maritime et dans l'Orne. Même en bord de mer, très très chaud cet après-midi, 29 à Dieppe, 36 à Fécamp, 35 au Havre, donc bien chaud sur la plage. Encore un peu plus dans les terres avec 37 attendus cet après-midi à Rouen. 37 également dans le secteur d'Elbeuf, Évreux, Saint-André-de-l'Eure, Vernon, donc très chaud. Pensez à vous protéger, à vous mettre à l'ombre dans la mesure du possible.
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5: Bienvenue chez vous jusqu'à 11h. Bonjour à tous, je suis ravi de vous accompagner pour cette nouvelle matinée d'été. On va passer au jardin, on va parler tondeuse, robot tondeuse ou tondeuse classique. On va voir tout ça après. Daniel Balavoine, ici Normandie. Bonne matinée à tous.

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0: Le 14 avril dernier, dans Bienvenue chez vous, nous étions au jardin avec une émission autour des tondeuses à gazon. D'ailleurs, êtes-vous plutôt tondeuse ou robot tondeuse? Pour l'occasion, Quentin Perquis recevait Louis Sourdon du magasin Sourdon Motoculture. Alors, il y a des magasins à Pont-Audemer, Bourrachard et Elbeuf. Il nous confirmait que les nouveaux outils de tonte avaient le vent en poupe puisque l'an dernier, une tondeuse sur sept vendues était un robot.
3: Oui, le robot de tonte a pris une part importante effectivement dans l'entretien du jardin. C'est un confort, c'est un résultat qui est intéressant aussi, sans moindre effort. Et puis le robot GPS, le robot guidé par GPS, a pris un essor très important depuis ces deux dernières années.
4: Alors comment est-ce que ça fonctionne ? Parce que vous parlez de par GPS, on peut imaginer qu'une tonte automatique, ça se fait avec les fils
3: Oui, tout à fait. Ça, c'est ce que nous avions comme fonctionnement depuis de nombreuses années, puisque nous avons commencé la vente des robots de tonte. Mes parents avaient commencé en 2002, et ça se faisait effectivement avec un fil. Aujourd'hui, il y a beaucoup... Le développement du robot sans fil, c'est fait par le GPS. Alors, techniquement, en réalité, on crée une installation comme on faisait une installation sans filaire, avec des points GPS, ça devient virtuel.
4: D'accord. Donc, c'est-à-dire que vous dessinez sur une carte.
3: C'est ça.
4: Le jardin.
3: Exactement. Et la zone de tonte, tout à fait. Et puis, le robot, il évolue à l'intérieur parce qu'il a les points GPS au fur et à mesure.
4: Alors, on pourrait éventuellement se dire, bon, moi, je ne sais pas si j'en veux vraiment un, en acheter un maintenant, parce que ça peut être un coût. En revanche, on peut le louer.
3: Tout
4: ça,
3: à
4: c'est
3: fait.
4: Possible.
3: Tout à fait. C'est quelque chose qu'on propose depuis plusieurs années maintenant. Un petit peu sur le système de la LOA des véhicules routiers. On propose la location des robots.
4: Et comment ça se passe alors ?
3: Eh bien, on vous fait une proposition de tarif sur 3 ans ou sur 5 ans. Vous avez la possibilité de racheter le robot en fin de contrat. Et puis, ça vous permet de maintenir un budget. C'est-à-dire que toutes les réparations, les entretiens, tout est inclus. Même les lames du robot sont inclus dans la location du robot.
4: Qu'est-ce qu'on vous dit généralement quand on passe à la tonte automatique ou moins robotisée?
3: Bah, aujourd'hui, ça a quand même évolué. Donc, les gens ont moins d'appréhension dans le sens où, ça s'est démocratisé. Mais y a encore des gens qui pensent que c'est pas possible chez eux.
4: Pourquoi?
3: La configuration du terrain, que c'est pas de l'herbe qui a été semée, souvent c'est de l'herbe d'un pré qui a été transformé sur les résidences neuves, mais tout est faisable. Tout est faisable.
4: Parce qu'il y a différents types de robots automatisés.
3: Oui, bien sûr, il y a différents types de robots. On a aussi l'IA aussi qui a fait beaucoup dans le robot avec des robots à caméra maintenant.
4: Des robots qui voient.
3: Oui, le robot il voit, oui.
4: Et ça lui permet de faire quoi ?
3: Ça lui permet d'éviter des obstacles, de les voir et de les éviter, et puis de gagner du temps.
0: Voilà, la tondeuse à gazon sous toutes les coutures jusqu'à 10h dans Bienvenue chez vous avec Quentin Perquis et son invité Louis Sourdon. Ils reviennent dans 3 minutes. Restriction de circulation dans la métropole rouennaise en ce moment, N338, c'est en arrivant sur Rouen, kilomètre 7, au niveau de Petit-Quevilly, donc quelques coups de frein dans ce secteur. Je vous rappelle, où je vous annonce également un accident qui s'est produit sur la Nationale 27, au niveau de Verneuil-sur-Avre, en allant vers la Bretagne, kilomètre 30, donc attention à cet accident.

0: L'Australien thème Impala, accompagné par une chanteuse qui s'appelle Jenny, signe tous les deux l'un des tubes de l'été qui s'appelle Dracula avec Ici Normandie.
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0: Êtes-vous plutôt tondeuse classique ou tondeuse robot? Nous planchions sur la question le 14 avril dernier dans Bienvenue chez vous avec Louis Sourdon, à la tête d'une enseigne dédiée présente à Pont-Audemer, Bourassa et Elbeuf. Alors on en parlait il y a quelques minutes, il y a notamment aujourd'hui des robots tondeuses équipés d'un GPS, mais est-ce que ça coûte cher?
2: La tonte par GPS, ça a baissé un petit peu quand même, et puis il y a un essor de marques de robots qui s'est mis sur ce créneau, donc non, ça a fortement baissé.
3: Qu'est-ce qu'il faut? On a une fourchette de prix peut-être?
2: Oui, on peut donner une fourchette. Un robot pour 1000 mètres carrés, par exemple, en fonctionnement GPS, chez nous, on va trouver ça autour de 600 euros.
3: Et quelqu'un qui aurait un petit jardin, est-ce que c'est utile de prendre une tondeuse robotisée ou pas?
2: Ça peut l'être. Ça peut l'être. Jusqu'à partir de 100, 150 mètres carrés, ça peut être intéressant, oui.
3: Oui, en dessous, en fait, autant faire marcher l'huile de coude, quoi.
2: Ouais, il y a très peu de petits jardinets de moins de 150 mètres carrés. Enfin, en ville, oui, il y en a, mais sur du périurbain, non, on est au moins à 300 mètres carrés.
3: Il y a des choses à savoir qui sont importantes avant de se lancer dans cet achat?
2: Moi, en termes de... Je suis technicien, donc oui, je pense qu'il faut faire attention de s'assurer du service après-vente, notamment de pouvoir obtenir des pièces détachées, parce que nous apportons une importance au service après-vente. On a besoin de réparer du matériel et de donner une durée de vie au matériel.
3: Donc l'idée, c'est de pouvoir remplacer des pièces extrêmement facilement, quoi. De s'assurer qu'on peut facilement...
2: Qu'on peut les avoir facilement, oui ou non. Il peut y avoir aussi un petit peu de délai, c'est normal. Mais qu'on puisse s'assurer qu'il y a un suivi dans la marque qu'on choisit.
3: Il y a des jardins pour lesquels ces robots ne sont pas adaptés, c'est-à-dire s'il y a trop de pente, ce genre de choses?
2: Oui, la pente peut être un frein. Aujourd'hui, les robots vont quasiment tous jusqu'à 45% de pente. On a des robots dans certaines marques où on peut aller jusqu'à 70%, 75%.
3: Ah oui, c'est déjà quand même pas mal.
2: Oui, ouais, c'est déjà des très belles pentes. Ouais.
3: Là, il faut des plus gros robots peut-être?
2: Exactement. Et puis des surfaces plus ouvertes, dans le sens où on a besoin d'espace pour faire travailler le robot.
3: Justement, on a William qui vient de nous appeler, on parle de pourcentage de pente. Bonjour, ouais. William.
4: Oui, bonjour.
3: Quelle était votre question?
4: Bonjour. Je souhaitais savoir le robot jusqu'à quelle pente il peut tondre, il peut monter sur la pente. Parce que j'ai un endroit où c'est assez pentu.
2: C'est ce que je venais d'évoquer. On peut sur les robots, on va dire basiques, on va aller jusqu'à 40-45% de pente.
4: Ah, oui, c'est
2: et
4: bon,
2: on a
4: oui,
2: des robots qui peuvent aller jusqu'à 70-75%.
4: C'est à peu près 30%.
3: Pour vous, parce que William, vous hésitez peut-être à passer sur un robot automatique?
4: Oui.
3: Pourquoi?
4: Parce que ça me ferait gagner beaucoup de temps, hein, parce
2: oui.
4: que j'ai une pente de 800 mètres carrés à faire. Hein.
2: Oui, tout à fait. Oui.
3: Principalement, c'est ce qu'on vous dit, Louis, c'est ça, c'est gagner du temps.
2: Alors nous, on a deux choses qui nous sont ramenées, c'est le gain de temps et puis la gestion des déchets verts, qui est devenue aussi problématique, notamment en urbain, où ça pose problème de gérer la pelouse.
0: Le jardin et la tonte à l'honneur jusqu'à 10h dans Bienvenue chez vous. Et notre invité Louis Sourdon, on le retrouve dans quelques minutes. Et il y a Francis Cabrel là qui pointe son nez dans quelques instants.
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0: Un beau jour à la petite Marie. Ici Normandie, c'était Francis Cabrel.
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0: Et un bienvenue chez vous au jardin jusqu'à 10h, puisque nous évoquons les tondeuses et les robots tondeuses avec Louis Sourdon à la tête de plusieurs magasins en Seine-Maritime et dans l'Eure. Il était notre invité en avril dernier au micro de Quentin Perquis avec aussi des questions d'auditeurs.
3: Bonjour Stéphane.
4: Bonjour.
3: Alors vous avez fait le choix d'un robot en location.
4: Oui, c'est ça, tout à fait. J'ai laissé tomber la tondeuse thermique pour faire le choix d'un robot tondeuse chez les établissements Sourdon, oui.
3: Alors, comment est-ce que ça s'est passé pour vous ?
4: Alors, vu la surface à tondre que j'avais une tondeuse thermique pour mes 2000 m2, et j'ai, comme on connaît l'établissement depuis des années à Pont-Audemer, on est passé automatiquement vers la tranquillité, c'est-à-dire un robot tondeuse électrique.
3: Pour vous, c'est synonyme de tranquillité ?
4: Ah oui, beaucoup, énormément. C'est un pack livré complet avec entretien. Tout est carré et béton avec les établissements Sourdon.
3: Ok, très bien. Alors vous êtes passé de 2000 m² en tonte manuelle, c'est-à-dire que vous étiez en train de pousser votre tondeuse ou vous étiez quand même sur un... Parce qu'on peut imaginer qu'avec 2000 m² on peut avoir un mini tracteur, non ?
5: Oui, c'est une...
4: Non,
5: pardon.
4: Je vous en prie, j'avais une tondeuse à main tractée, thermique. Et puis, comme j'ai des enfants, ça me permet d'avoir un peu plus de temps à passer avec les enfants, surtout sur le week-end, parce que je fais beaucoup de déplacements. Et mon terrain est entretenu toute la semaine. Et en plus, il y a un petit côté écologique, puisque c'est électrique et plus thermique.
3: Donc c'était, oui, bien sûr. Et c'est ça qu'on vous dit généralement le plus souvent ?
5: Oui, effectivement, le fait que le robot n'ait pas d'émissions polluantes, c'est aussi un intérêt sur la tonte robotisée.
3: Alors, il disait que l'entretien était compris. C'est facile d'entretenir une tondeuse électrique ?
5: C'est plus simple sur l'entretien courant, effectivement, qu'une tondeuse, qu'un matériel thermique, hein, puisqu'on n'a pas le niveau d'huile ou d'essence à mettre dedans, ou de courroie, etc. Ça se fait principalement avec une balayette, un petit peu d'air comprimé, et puis un tournevis pour remplacer les lames.
3: Ah oui, donc c'est extrêmement facile, quoi.
5: Oui.
3: Et sinon, parce qu'on tout à l'heure on parlait de déchets verts, c'est important aussi de le mentionner.
5: Oui.
3: C'est parfois compliqué d'aller on peut plus aller en déchetterie mettre ces déchets verts.
5: Il y a certaines déchetteries effectivement où c'est un peu compliqué. Il y a certaines communautés de communes où il y a des ramassages de déchets verts dans des contenants un peu spécifiques, des sacs en papier il me semble. Donc oui, le robot de ce côté-là apporte aussi une solution pour la gestion des déchets.
3: Les déchets verts. Vous par exemple dans votre jardin vous faites comment ?
5: Chez moi ?
3: Oui.
5: Je prends un robot de tonte ou une tondeuse quand il était en panne et que je l'ai pas réparé.
0: On passe la tondeuse au jardin. Bah oui, c'est la bonne heure. La 9h30, il fait pas trop chaud. On en profite. Donc la tondeuse. Alors tondeuse électrique, tondeuse thermique, tondeuse robot. Voilà, on vous offre le choix. On explore toutes les possibilités ce matin. Donc bienvenue chez vous jusqu'à 10h. À tout de suite.

0: vos chansons préférées avec Ici Normandie et Garou, c'était Seul.
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0: Le château du Tailly à Duclair renoue cet été avec une tradition mise en place il y a quelques années. Il s'agit de visites aux lumières. La prochaine est programmée ce samedi 15 août à partir de 21h30. Alors le principe, découvrir ce château du 17e, son parc et ses jardins éclairés par plus de 2500 bougies et torches. Donc en parallèle, il n'y a pas que les bougies et l'illumination. Il y a un spectacle de feu et de danse sur Machinois. Durant la soirée, vous pourrez aussi admirer des actrices et des acteurs en tenue vénitienne, donc un peu de Venise en Normandie. Vous pourrez aussi danser et déambuler sur le domaine pour finir en beauté. Un feu d'artifice sera tiré devant le château. Les places sont limitées pour toute la soirée. Il faut donc réserver sur le site châteaudutailly.com. Le tarif est de 15 euros. 6 euros pour les étudiants et gratuit pour les moins de 5 ans. Belle soirée en perspective donc avec ce château du Tailly à Duclair illuminé.
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0: Un artiste américain qui détonnait un peu dans les années 80-86, parce qu'on était plutôt à l'époque de la New Wave, et lui, il a décidé de remettre au goût du jour le rockabilly. Chris Isaac avec Ici Normandie, c'était Blue Hotel.
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0: Êtes-vous plutôt tondeuse ou robot tondeuse? C'est le sujet de ce matin avec Louis Sourdon qui tient plusieurs magasins dédiés en Seine-Maritime et dans l'Eure. Écoutons tout de suite le témoignage de Marie-Françoise.
3: Moi maintenant, j'ai un certain âge et puis maintenant je me fatigue pour tondre. et je pensais soit une tondeuse avec un machine tracté et puis à batterie.
0: Oui.
3: Déjà, c'était un petit peu ça au départ. Et j'en avais parlé à un de mes fils. Et puis je me dis, pourquoi avec un petit robot? Mon terrain fait 300 mètres carrés.
4: Les deux sont faisables. De la petite tondeuse tractée mulching à batterie, ça se trouve dans plusieurs marques. Et puis un petit robot, si le terrain est simple, c'est faisable pour 300 mètres carrés, oui.
3: Bon, alors moi j'habite sur les hauteurs d'Elbeuf, au Buquet.
4: D'accord.
3: Donc là, j'ai une petite pente, c'est pas énorme. Mmh. Et là, c'est une ancienne forêt, ça monte, ça descend, mais il y a une petite pente, c'est pas énorme.
4: Ouais,
3: alors,
4: mais sur les...
3: je dis peut-être que avec un petit robot, je ne sais pas, je suis indécise.
4: De toute façon, pour vous rassurer, il faut faire intervenir quelqu'un. Par exemple, on se déplace à chaque fois pour venir voir le terrain et vous dire si c'est possible ou pas.
5: C'est indispensable d'aller voir.
3: Oui, je pense.
4: Oui, tout à fait. C'est notre métier.
3: Il en a un petit. C'est vrai, ça fait pas de bruit.
4: C'est confortable.
3: Le bruit, on le fait à des heures qu'on a à faire et puis c'est tout. Mais là, c'est vrai, maintenant, j'ai de l'âge et puis maintenant je voudrais soit le faire un petit peu, soit que je prends une tondeuse tractée comme vous dites, machine et puis
4: à batterie.
5: Combien de temps ça a comme durée de Thomas, enfin le robot il va directement à sa base se recharger tout seul?
4: Oui, c'est totalement autonome. On a juste à programmer les horaires sur lesquels on souhaite qu'il travaille. On vous donne un barème de temps à avoir dans la journée. Ou dans la nuit, bien sûr. Et après, une fois qu'on a intégré ce temps d'utilisation dans le robot, on le met où vous voulez et il se débrouille tout seul.
5: Donc vous l'avez dit, vous allez chez les gens voir le terrain, c'est important. Ensuite, vous les conseillez. Et ensuite, ça se passe comment?
4: Ensuite, on établit le devis. On établit le devis sur de la location ou sur de la vente, suivant le choix du client. Notre métier de professionnel de la motoculture, c'est quand même de conseiller le client et de se déplacer pour vérifier que ce soit faisable sur son terrain.
5: Quand vous avez des gens qui, un petit peu comme Marie-Françoise, qui doutent comme ça, qu'est-ce qui permet de se dire, est-ce que je ferais pas finalement, je vais rester au classique ou... Finalement, je vais passer.
4: Nous, on n'impose pas le choix. Il y a des gens qui adorent tondre et je le conçois. C'est vrai que ça peut permettre de se détendre d'une certaine façon en tondant la pelouse. Mais nous, on veut s'assurer en tant que professionnel que c'est faisable et que cette solution du robot de tonte est pérenne dans le temps.
0: Louis Sourdon, notre invité pendant encore quelques minutes pour parler des différents types de tondeuses à gazon, et celle la plus à propos pour votre jardin. On y retourne donc pour une dernière fois là dans quelques minutes, mais avant ça, un magnifique duo. Kate Bush et Peter Gabriel arrivent pour Don't Give Up.

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0: C'est joli, ça, sur l'album Saut de Peter Gabriel en 86, un bel album, cinquième album studio de Peter Gabriel où il avait convié une compatriote, Kate Bush, pour Don't Give Up avec Ici Normandie.
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0: Les robots tondeuses et les tondeuses classiques à l'honneur. Pendant encore quelques minutes avec Louis Sourdon qui tient plusieurs magasins dans notre région et avec des questions d'auditeurs.
2: Julien, bonjour.
3: Oui, bonjour.
2: Vous aussi, vous avez donné un petit nom à votre tondeuse ou quoi ?
3: Non, parce que moi, je suis pas passé encore au robot. Je connais des établissements Sourdon, donc j'ai acheté un tracteur tondeuse il y a 2 ans maintenant. Mais je ne connaissais pas le robot guidé par GPS. Et donc, j'avais 2 petites questions à Monsieur Sourdon.
4: Oui.
3: Monsieur Sourdon, bonjour.
4: Bonjour, monsieur.
3: La première, c'est la précision du quand on cartographie son jardin. Alors, je m'explique. Moi, j'ai un jardin. C'est pas un jardin à la française. Hein, c'est plutôt un jardin à l'anglaise. Je dirais même péjorativement bordélique. Quand il y a des petits massifs de fleurs ou des dépendances, jusqu'à combien on peut le faire passer à proximité de ces massifs?
4: Alors, c'est aussi précis qu'un robot filaire. On est précis au centimètre. Et on peut aussi, une fois qu'on a créé l'installation, gérer ce qu'on appelle le dépassement du fil. Donc si l'installation évolue un petit peu en bordure du terrain, on peut avancer ou reculer un petit peu par rapport au dessin qu'on avait créé au départ.
3: D'accord. Parce que bon, on s'était déjà rencontrés. Vous m'aviez fait un devis avec des fils.
4: Ouais.
3: Et c'est ce qui m'avait un petit peu rebuté parce que le fil des fois s'est interrompu parce qu'il y a des taupes, parce qu'il y a des racines d'arbres ou autre. Donc c'était l'inconvénient. C'est pour ça que j'étais parti sur un tracteur.
4: Ouais.
3: Et ma

0: qui le font ?
1: En tout cas, tous ceux qu'on distribue marchent comme ça.
0: D'accord, ok.
1: Ouais.
0: Donc c'est
1: quand on a besoin d'aller tondre, ce qu'on appelle des zones secondaires, c'est quand le terrain est morcelé, on part à chaque fois de la station de charge vers cette zone-là. Et donc là, la lame, le disque de coupe ne tourne pas, se met en route une fois qu'il est sur la zone. Donc on programme une distance par rapport à la station de charge. Et là, ça se met en route. Et quand le robot souhaite revenir parce qu'il n'a plus assez de batterie, il coupe sa lame, il revient jusqu'à la station de charge. Donc on repasse sur la zone en cailloux, mais sans abîmer les lames.
2: Ben voilà, désormais vous êtes incollable sur les tondeuses à gazon. Hein. Vous pouvez faire votre choix, la tondeuse avec GPS, la tondeuse robot, ou alors la tondeuse à l'ancienne. Voilà. Demain, on change de registre, mais enfin c'est pareil, hein. Un sujet très estival, puisqu'on fera une émission spéciale barbecue, donc entre 9h et 10h.

0: Louane, avec votre radio locale, ici Normandie, Manon Lombard-Brunel revient dans 5 minutes pour l'info. Avant ça, les Connells avec 74-75.
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0: Le groupe américain de Connells avec cette jolie balade du début des années 90, 74, 75 avec Ici Normandie.
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0: L'actu locale avec Manon Lombard-Brunel, bonne journée à tous, il est 10h. Manon, l'EHPAD de Bouygues-Manoury à Terre-de-Caux, en Seine-Maritime, au cœur d'un nouveau témoignage.
2: Après la mort d'une de ses résidentes le 25 mai dernier, l'établissement est désormais sous le coup d'une plainte. Une enquête est même ouverte. Cette plainte, elle a été déposée par Katia Landas. C'est sa mère, 86 ans, qui est morte victime de deux chutes coup sur coup au sein de l'établissement. Elle dénonce des dysfonctionnements. Son témoignage est à retrouver sur ici.fr. À Saint-Nicolas-d'Aliermont, c'est près de Dieppe, 47 ans. Enfants ont dû passer hier une partie de leur après-midi dans la salle des fêtes, évacuée pendant plusieurs heures après un feu de haie dans l'enceinte du collège Claude Monet. Collège converti en centre aéré pendant ses vacances d'été, les flammes se sont propagées à 1000 mètres carrés de gazon. Il n'y a pas de blessés. La carte de météo France reste aujourd'hui très majoritairement teintée de orange. Cinquième vague de chaleur qui se poursuit. Une bonne partie du pays est en alerte canicule. 80 départements au total. Parmi eux, il y a les nôtres, la Seine-Maritime et l'Eure. Vigilance au moins jusqu'à ce soir minuit. La circulation s'annonce compliquée à partir de demain et jusqu'à dimanche sur les lignes normandes de la SNCF. En raison d'un appel local à la grève, un tiers des trajets ne seront pas assurés sur de nombreuses lignes. Cela concerne notamment Paris-Rouen-Le Havre, Paris-Évreux ou encore Paris-Vernon-Rouen. La SNCF assure malgré tout que 80% des voyageurs pourront être pris en charge. C'est ce que vous pouvez lire sur ici.fr. En athlétisme, c'était un des grands favoris de la course et il monte finalement sur la deuxième marche du podium au championnat d'Europe. Les Broïciens jusqu'à Oumaté a été sacré hier soir vice-champion d'Europe du 110 mètres haies, 13 secondes et 16 centièmes. Le licencié de l'Evreux AC signe là sa meilleure performance de la saison. Et puis un ancien champion du monde 98 du football rejoint le staff du nouveau sélectionneur de l'équipe de France, Zinedine Zidane. Fabien Barthez est officiel depuis ce matin et nommé entraîneur des gardiens de but de l'équipe de France.
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2: La météo, Pascal, on l'a dit, il y a cette vigilance orange canicule dans nos deux départements
0: et
2: aujourd'hui.
0: C'est vrai qu'on va bien sentir la chaleur, Manon, à demain matin 6h pour
2: matin.
0: Nous réveiller. C'est Théophile à 10h.
2: Oui, Théophile qui vient à 11h.
0: À 11h, c'est ça. Théophile Pedrola, merci Manon, bonne sieste, hein, vous l'avez bien mérité, mettez-vous à l'ombre. Donc, vigilance orange, Seine-Maritime, heure pour le phénomène canicule, avec du tout beau évidemment aujourd'hui, 27 degrés en bord de mer, on conservait une relative fraîcheur, mais là c'est terminé, hein. 27 à Dieppe, 35 cet après-midi au Havre, 36 à Ferrières-en-Bray, la même chose pour Le Neubourg, 37 cet après-midi à Évreux et Pont-Audemer, 38 à Rouen, jusqu'à 39 au plus haut de la journée, au plus chaud, à Rive-en-Seine ainsi qu'à Vernon.
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0: Entre les pluies d'étoiles filantes et l'éclipse, vous êtes peut-être couché un peu tard, et ben on joue les prolongations tout de suite.

0: Étienne Dao, avec votre radio locale, ici Normandie, le grand sommeil.
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0: Et dans quelques minutes, nous recevrons Catel. Elle est dessinatrice fécampoise. Elle a collaboré avec Ginette Kolinka, déportée d'Auschwitz, survivante de la Shoah, pour le livre Ginette Kolinka contre la haine, donc une sorte de BD, mais une BD évidemment pas comme les autres, sortie il y a quelques mois aux éditions de La Sirène. Donc nous la recevrons. Puis Ginette, je vous précise qu'elle a fêté ses 101 ans il y a quelques mois. On mettra également un coup de projecteur sur un ouvrage intitulé Le guide des médicaments sans ordonnance, coécrit avec le docteur Rouanet Antoine Coquerel. Justement, il sera avec nous avant 11h, mais tout de suite, j'ai le nouveau Charlotte Gardin à peut-être vous faire découvrir tout de suite avec Ici Normandie.

0: La Canadienne Charlotte Cardin avec son tout nouveau titre The Way We Touch. Elle chantera d'ailleurs ce soir en Pologne, à Poznan, précisément à l'occasion du Bittersweet Festival. Elle fait beaucoup de festivals. Bah d'ailleurs, elle était passée chez nous en début d'été, hein, à l'occasion du festival Beauregard. Tout de suite, on met un coup de projecteur avec Isabelle Lebrun sur un livre vraiment pas comme les autres.
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2: Bonjour Catel.
3: Bonjour.
2: Vous êtes dessinatrice, vous êtes sur Fécamp, Fécampoise. Il y a ce livre qui vient de sortir intitulé Ginette Colinka contre la haine, sorti aux éditions de La Sirène. Alors ai-je besoin encore de rappeler qui est Ginette Colinka, déportée d'Auschwitz, survivante de la Shoah qui ne cesse de témoigner, raconter son histoire et surtout à la jeune génération. Ginette, elle vient de fêter ses 101 ans. Ce livre, Catel, c'est, vous l'avez rencontré à plusieurs reprises, c'est un entretien avec elle, avec quelques dessins.
3: Voilà, c'est une sorte de dialogue graphique. On s'est rencontrés plusieurs fois, on a beaucoup parlé. Elle m'a demandé de dessiner l'immontrable. Et il y a 5 ans, j'ai pensé que c'était impossible. Et j'ai mûri, j'ai réfléchi, j'ai regardé des dessins de déportés faits avec des petits bouts de bois sur place, des morceaux de crayon, et j'ai cherché une technique très simple, noir et blanc, pour essayer de raconter, de dessiner, témoigner par l'image, en suggérant plutôt que tout montrer, mais quand même en arrivant à représenter l'insoutenable.
2: Mmh. Et qu'a-t-elle dit alors Ginette Colinka quand elle a vu le livre ?
3: Eh bien, elle était enchantée des dessins, elle pensait que j'étais entrée dans sa tête, comme elle m'a dit. Et elle avait vraiment besoin, ce que je ne comprenais pas au début, parce que je lui disais « mais les mots sont déjà très forts », et elle disait « oui, les mots ont un poids, mais les images font un choc ». Il avait besoin, le jour où elle ne serait plus là pour parler, pour empêcher l'oubli, il vient d'avoir comme témoin des images, puisqu'on n'a pas de photos de ces moments-là, surtout des choses très intimes de ce qu'elle a ressenti, vécu sur place en tant que femme, jeune femme. Voilà, elle avait besoin que j'appuie son propos avec ses dessins.
2: Alors si, parce que cette femme, elle est absolument incroyable, en fait, elle n'a pas raconté pendant des années, et là, depuis plusieurs années, justement, elle a ce besoin de raconter pour qu'on n'oublie pas.
3: Et oui, bien sûr, parce que il faut témoigner de la vérité, c'est un devoir de mémoire face au négationnisme, à la falsification de l'histoire. Il faut, et le dessin en plus, dire que cela a eu lieu. Il faut attester de l'inimaginable, parce que c'est comprendre l'humain, c'est comprendre la capacité humaine à la barbarie, le problème de l'obéissance, de l'idéologie, de la déshumanisation, aussi de la résistance et de la dignité, de la survie. Et finalement, plus qu'un événement historique, sa vie, c'est une question de morale universelle aujourd'hui. Et c'est ça qu'elle défend. Contre la haine, c'est pour bien comprendre le mécanisme qui pousse à rejeter l'autre et finalement nous entraîne dans des guerres. Des guerres où, qui deviennent tout à fait déshumanisantes.
2: Si vous deviez résumer en 3 mots cette femme-là, vous choisiriez quel mot ?
3: Force, vitalité et curieusement humour.
2: Ginette Colinka contre la haine aux éditions de La Sirène que vous avez donc signé, Catel, avec vos dessins, vous qui vivez à Fécamp. Merci pour ces quelques mots pour nous, pour ici Normandie, Catel, à bientôt.
3: Merci beaucoup Isabelle, à bientôt, au revoir.
0: Voilà, livre à découvrir, hein, véritablement. Ginette Colinka contre la haine, donc sorti il y a quelques semaines aux éditions de La Sirène. Les conseils de ma maman. Dans quelques minutes, Pierre Nus qui passe l'été avec nous avec donc des petites astuce, tenez, qui n'a jamais été embêté par un vilain ? Ok, on a une bonne vieille astuce à vous proposer, ce sera dans quelques minutes, restez là, ici Normandie.

0: Vos chansons préférées ici, Normandie et Johnny Hallyday, que je t'aime. Les animatrices, les animateurs de votre radio préférée ont testé des activités, des lieux originales cette saison. On vous propose de les redécouvrir cet été. On aura, là, dans une demi-heure, l'occasion d'accueillir Sylvain Geffroy qui a testé le don de plasma. Nous n'en sommes pas là. Il y a Kids qui arrive tout de suite avec ici.
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0: Groupe électro-français qui s'était illustré il y a une petite dizaine d'années avec ce titre. Le groupe s'appelle Kids Stand on the World avec Ici Normandie.
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0: Et cet été, les astuces de ma maman avec Pierre Nuss, il nous rappelle que les réponses les plus efficaces sont parfois juste là, dans nos placards et dans notre mémoire collective. Tenez, un truc vraiment galère, c'est le hockey, Pierre.
3: Il peut durer de quelques minutes à quelques heures, parfois même des jours entiers. Et ça peut arriver dans n'importe quelle situation. Et au boulot en plus, c'est souvent très gênant. Le hoquet vient en fait de l'irritation du nerf phrénique qui contrôle le diaphragme. Et à force de contraction, vous pouvez avoir des douleurs à la glotte, aux muscles intercostaux, un peu partout d'ailleurs. Chacun a sa petite méthode pour s'en débarrasser, mais tout ne fonctionne pas toujours. J'ai demandé à ma mama, elle a de l'expérience. Elle m'a tout de suite dit de ne pas chercher à l'effrayer. Ça, c'est juste pour essayer de toucher l'héritage un peu plus vite et ça va pas marcher. Pour que la solution influence vraiment votre diaphragme, un des gestes les plus connus, c'est l'apnée. Vous arrêtez de respirer pendant environ 10 secondes. Pas besoin de rejouer le grand bleu non plus, hein. Mais si vous pouvez faire plus, c'est bien. Puis, vous expirez lentement, le plus d'air possible, régulièrement. Alors, c'est bien, c'est discret. Vous répétez ça jusqu'à ce que le hoquet disparaisse. En 2 ou 3 fois, ça devrait être bon. Une autre méthode vise à stimuler directement votre nerf vague. C'est un long élément qui va du cerveau jusqu'à l'estomac. Buvez pour cela un grand verre d'eau froide cul sec en retenant votre respiration. Oui, tout d'un coup, ça fonctionne, mais pas chez tout le monde. Je vous passe les méthodes pour tirer la langue avec les doigts ou provoquer un haut-le-cœur. C'est pas terrible quand on est au travail ou avec des amis. Privilégiez donc l'apnée et le grand verre d'eau froide cul sec. Ça au moins, c'est discret. Merci ma maman.
0: Merci Pierre. Donc, grâce à vous, le hockey pour nous, c'est ok. Et demain, encore un truc très agaçant, c'est qui n'a jamais eu ça à la maison, la fameuse porte qui grince. Ouais. On va vous donner quelques conseils. Donc demain, même heure, pour éviter les portes qui grincent. Tout de suite, ça chante et ça chante bien. C'est Niagara quand la ville dort, avec Ici Normandie.

0: Niagara avec ici Normandie quand la ville dort, juste après les infos de 11h, notre grand quiz de l'été, Boujou, on joue 5 candidats pour tenter de gagner une côte de bœuf que nous offrons avec la Fédération Régionale des Bouchers Charcutiers de Normandie. 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On vous accueille tout de suite au standard. C'est Betty qui vous attend.
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0: Jusqu'au 30 août, la 21e édition du Festival Les Musicales de Normandie, des spectacles dans les lieux patrimoniaux les plus emblématiques de notre région. Rendez-vous par exemple demain, fin d'après-midi, à Vadeville-la-Rue. Vadeville, c'est tout près de Rive-en-Seine et de Port-Jérôme-sur-Seine. C'est la chapelle Saint-Maur qui accueillera à 17h le pianiste Jean-François Esser, qui va partir sur les traces de Schumann ou encore de Ravel. Tarif de 12 à 20 euros. Et puis demain, vendredi, toujours à Vadeville-la-Rue, un concert programmé cette fois à l'église Saint-Martin à partir de 16h. Vous allez retrouver la violoniste Stéphanie Marie Degand et Daniel Isoir, qui est une bête au piano forte. Si vous ne connaissez pas cet instrument, vous allez le découvrir. Donc tous les deux mettront en avant Beethoven, avec notamment les 3 premières sonates de l'Opus 12, tarif 12 à 20 euros, et toute la programmation des musicales jusqu'au 30 août sur le site musical au pluriel normandie.com.
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0: Son dernier album Métamorphose, c'était il y a 2 ans. Bah, il planche justement en ce moment sur un nouveau disque qui devrait sortir fin d'année, début d'année prochaine. En tout cas, sûr, c'est noté. Il y a une tournée des Zéniths qui est programmée pour l'année prochaine. C'était Bernard Lavillier avec ici Normandie. Tout de suite, on ouvre l'armoire à pharmacie avec Isabelle Lebrun.
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2: Bienvenue chez vous.
3: Le guide des médicaments sans ordonnance, c'est un gros livre hein, que j'ai dans les mains ce matin. Et je vous salue, docteur Antoine Coquerel. Bonjour.
4: Bonjour à vous.
3: Merci de passer nous voir. Vous êtes Rouennais, vous êtes médecin professeur de pharmacologie et vous publiez ce guide avec un collègue, le docteur Jean-Paul Giroux, également médecin et professeur de pharmacologie. 4500 médicaments analysés et notés et 110 problèmes de santé expliqués. Je vois que vous donnez quelques conseils, par exemple, pour savoir ce qu'il faudrait mettre dans son armoire à pharmacie. Tiens, on peut faire juste un focus là-dessus. Une armoire à pharmacie, on la place où? Qu'est-ce qu'on met dedans?
4: Alors, ce qu'il faut, c'est qu'elle soit plutôt placée en hauteur et sous clé. Pourquoi? C'est pour que les petits-enfants n'aillent pas fouiller là-dedans et prendre par accident tel ou tel médicament. Mais c'est tous les médicaments sont dangereux, donc il faut qu'ils soient à l'abri
3: hein,
4: et sous clé.
3: La base, qu'est-ce qu'il faut mettre à l'intérieur?
4: Alors, j'ai envie de dire, il faut mettre dans son armoire à pharmacie tout ce dont vous avez besoin d'habitude. Si vous êtes sujet au rhume, vous mettrez des médicaments anti-rhume. Le plus souvent, c'est des pulvérisations ou mieux, des instillations d'eau salée. On se rince le nez à l'eau salée avec des petites poires ou des seringues, et ça marche très bien. Vous aurez évidemment du paracétamol, parce que ça marche bien, c'est ce qui est le meilleur rapport efficacité-risque pour tout ce qui est fièvre et douleur ordinaire. Il faudra aussi avoir une ou deux bandes genre Velpo, pour le cas où vous faites une entorse ou autre, en attendant d'avoir mieux, ça soulage d'avoir immobilisé. Bref, des médicaments d'usage courant. Les médicaments anti-tout, on en avait tous autrefois, ils sont tous maintenant sur ordonnance parce que malheureusement, il y a eu des déviations, il y a des tas de gamins qui allaient s'acheter ça, et pas que les gamins d'ailleurs, et puis qui se shootaient. Il faut pas oublier que, par exemple, la benzoylicodine, c'est de la méthylmorphine. Et chacun de nous va transformer à peu près 10% de cette codine en morphine. Donc si vous prenez 30 comprimés, vous vous retrouvez dans un coma morphinique avec même des risques vitaux. Alors il y a eu malheureusement des gens qui utilisaient ça à des fins festives ou pour se droguer, et on a dit, non, c'est terminé, maintenant la codine ne sera plus en accès libre, c'est sur ordonnance.
3: On pense à bien ranger son armoire à pharmacie aussi.
4: Voilà. Et toujours penser que y a tout médicament peut être potentiellement dangereux.
3: La trousse de secours pour la voiture aussi,
4: alors,
3: par exemple.
4: Là aussi, c'est important d'avoir un petit quelque chose dans la voiture. Là aussi, pouvoir se faire un bandage, si on s'est fait une entorse, c'est quelque chose. Pouvoir se donner des antiseptiques, alors on a fait une plaie, etc. Pouvoir la désinfecter, alors il y a des désinfectants non toxique, il faut éviter l'alcool parce que vraiment si on a que ça, ça brûle et c'est pas le meilleur désinfectant, donc plutôt des solutions iodées, et puis avoir deux trois choses pour se protéger du froid, parce que si vous êtes accidenté on vous dit par exemple au bord de l'autoroute, sortez de la voiture mettez-vous au-delà de la barrière, oui mais s'il fait moins 5 dehors, faut avoir des petites couvertures isothermes qui sont des petits paquets qui pèsent quelques dizaines de grammes et c'est très utile. Avoir une paire de ciseaux là aussi dans ces voitures, alors là c'est pour couper la ceinture si jamais elle était bloquée, c'est rarissime mais ça peut être utile, bref.
3: D'accord.
4: Des petites choses comme ça qu'on conseille, dont quelques médicaments, mais qu'on a aussi dans son armoire à pharmacie.
3: Le guide des médicaments sans ordonnance, 4500 médicaments analysés et notés, 110 problèmes de santé expliqués, antidouleur, anti-inflammatoire, anti-fièvre, anti-allergie, chez Dauphin Édition, et c'est signé des professeurs Jean-Paul Giroux et donc vous également, Antoine Coquerel. Merci d'être passé nous le présenter ce matin, merci beaucoup.
4: Merci à vous.
0: Et merci à tous les deux pour ces bons conseils. On va rester dans le domaine médical dans quelques minutes, puisque Sylvain Geffroy a testé le don de plasma. C'est un peu comme le don de sang, en fait. C'est un prélèvement ciblé de la partie liquide et jaune du sang, donc appelé plasma. Le test, c'est dans quelques minutes. Mais avant ça, je vous offre l'une des plus belles, si ce n'est la plus belle chanson de John Lennon avec ici Normandie.

0: John Lennon avec ici Normandie Woman. Muriel Jourdan sera là un peu avant 11h avec sa chronique C'est Tendance. Je sais pas si vous connaissez cette pratique qui consiste à ne pas répondre à quelqu'un. On appelle ça le ghosting. Alors qu'est-ce que c'est exactement le ghosting? Bon, on va tout vous expliquer donc un petit peu avant 11h.
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0: suis sûr qu'il a regardé l'éclipse solaire hier, la lune. Christophe Mahé avec Ici Normandie.
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0: Tester des activités ou des lieux originaux, c'est ce qu'on vous a proposé toute cette saison, c'est ce que vous ont proposé les animatrices et les animateurs d'Ici Normandie. Tout de suite, on teste le don de plasma avec Sylvain Geffroy.
2: Établissement français du sang, ça doit être par là.
3: Bonjour madame.
4: Bonjour monsieur.
3: Ici Normandie, j'ai rendez-vous pour un don de plasma. C'est de l'autre côté.
4: Là, monsieur.
3: Vous posez mes affaires là ?
5: Il faut avoir une pièce d'identité, si vous voulez.
3: Ouais.
5: Vous avez bien mangé, bien hydraté ce matin.
3: Ouais.
5: Et vous avez bien environ une heure et demie devant vous pour effectuer le parcours du don.
3: Sans problème. Alors là, Alexandre, qui est à l'accueil de la maison du don, me donne un petit questionnaire, une quarantaine de questions. Oui, non, je ne sais pas. J'ai le droit à un petit rendez-vous médical pour vérifier que tout va bien. Et je m'installe dans les fauteuils rouges avec Stéphane.
6: Bienvenue, monsieur. Est-ce que vous êtes bien installé là ?
3: Ah, là, je suis bien.
6: Parfait. On va pouvoir procéder au don, monsieur. Vous laissez-vous remonter votre manche, s'il vous plaît ?
3: Allons-y, c'est parti.
6: En gros, là, vous avez un volume qui est prescrit en fonction de votre IMC, donc votre poids et de votre taille. On va commencer par la désinfection du bras. Et je vous laisse, s'il vous plaît, fermer votre poing. Mais le don plasma, c'est très important aujourd'hui. On arrive seulement à réussir à récolter 35% de nos besoins, ce qui est très peu par rapport aux demandes. Aujourd'hui, on l'utilise pour plein de choses différentes, et notamment pour fabriquer des médicaments qui vont servir à traiter certains cancers et certaines maladies auto-immunes. Je vais vous demander de souffler, s'il vous plaît. 1, 2 et 3, c'est parti. Et voilà.
3: J'ai rien senti.
6: Donc là, en fait, vous avez vu le brassard que je vous ai mis, ce n'est pas pour prendre la tension, c'est pour faire le garrot. Ça va être gonflé pendant les phases de prélèvement et ça va se dégonfler pendant les phases de retour. Et voilà. Le prélèvement commence. Les pompes qui sont ici et là vont pomper votre sang. Le sang il va être filtré, centrifugé par ici. Les éléments du sang qui sont plus lourds que le plasma, donc globules rouges, globules blancs, plaquettes, vont être récoltés à la surface et collecté dans le bol qui est ici. Une fois qu'il est plein, on va vous restituer les éléments dont on n'a pas besoin. Le plasma qui lui est plus léger va couler par la tubulure de façon naturelle et être récolté dans la poche de recueil qui est ici. Regardez, vous voyez le plasma ? C'est parfait.
3: C'est dingue.
6: Ouais, c'est dingue, hein. C'est bien fait quand même. Hein. Quand on donne son plasma, ce qu'il faut, c'est quand même beaucoup s'hydrater, c'est très important. Et l'autre chose, c'est de ne pas manger trop gras les 24 heures qui précèdent le don. Un plasma qui est riche en graisse, ça peut parfois arrêter la procédure.
3: Faut que je m'en mette à pomper, j'ai l'impression. Le garrot s'est remis en route. Allez, et 45 minutes plus tard. Donc là, on arrête.
6: On a atteint les 200 millilitres demandés au minimum. Donc votre don, il va servir, monsieur. Ouais. Et votre plasma, il est parfait, je vais vous le montrer après.
3: Je vais voir mon plasma, c'est un truc de fou.
6: Voilà votre plasma, monsieur.
3: Ah, c'est ça,
6: transparent, le plasma. De belle qualité.
3: Maman, j'ai un bon plasma.
6: Donc je vous laisse aller ensuite 20 minutes à la collation, le temps de manger quelque chose et surtout de continuer à bien vous hydrater. Et ça jusqu'à ce soir, monsieur.
3: Merci Stéphanie, génial.
6: À bientôt.
3: Voilà, test réussi, le don de plasma à la maison du don de Bois-Guillaume sur 5, je mets une note de 6. Vous pouvez donner votre plasma tous les 15 jours au maximum, 15 litres par an, soit 23 dons. Vous avez toutes les infos sur dondusang.efs.santé.fr. À vous de jouer maintenant, sauvez des vies.
0: Merci Sylvain Geffroy pour ces bons conseils. C'est vrai que c'est important, le don de sang, le don de plasma. Il faut y penser. Nous, on fait du don de côte de bœuf. Enfin, du don. On vous l'offre. En tout cas, cet été, dans Boujou. On joue le blind test de l'été entre 11h et midi. On va jouer donc dans une dizaine de minutes. Mais tout de suite, c'est Eric Asselet avec Ici.

0: C'était une star dans les années 80, notamment grâce à ce titre. Enfin, il en a enchaîné les tubes. Rick Astley. Et d'ailleurs, Rick Astley, il est revenu en début d'année avec une nouvelle chanson très très soul. Alors, c'est un peu moins dansant, c'est un peu plus intime, mais c'est vraiment à découvrir. Le titre s'appelle Waiting on You. J'ai écouté ça en début d'année, j'ai trouvé ça très sympa. Donc Rick Astley, il est toujours d'actualité. Il est déjà presque 11h10.
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0: Muriel Jourdan, c'est tendance tous les matins à cette heure-ci. Et aujourd'hui, on se penche sur une pratique qui consiste à ne pas répondre à quelqu'un, Muriel.
2: Ouais, vous avez vu ça. Il y a de plus en plus de gens qui pratiquent le ghosting. Vous savez, cette attitude qui consiste à disparaître du jour au lendemain, paf, comme ça, sans prévenir. Le silence absolu. Un comportement considéré comme toxique et lâche et qui touche aussi le monde du boulot, hein. Plein de gens motivés se prennent des vents de la part de l'entreprise pour laquelle ils postulent et vice-versa, parce qu'il paraît que de jeunes trentenaires qui cherchent du boulot ne donne plus suite à l'employeur potentiellement intéressé.
0: Donc si on comprend bien, le ghosting c'est un fléau dans la relation amicale, la relation amoureuse ou encore la relation professionnelle.
2: Oui, et qui est toujours très mal vécu par ceux et celles qui le subissent. Parce que quand l'autre ne donne plus de nouvelles, le problème c'est qu'on n'a aucune info nécessaire pour décrypter cette situation et la comprendre. Surtout n'allez pas croire que seuls les jeunes savent ce que signifie le mot ghoster. Madame, quel âge avez-vous ?
3: 72 ans.
2: Alors ça veut dire quoi ghoster ?
3: Ghoster, ça veut dire qu'on n'a pas plus on enlève tout contact avec la personne avec qui on a des liens sur Facebook. Je l'ai entendu à la télé une fois, donc j'ai compris ce que ça voulait dire.
2: Elle a raison, hein. Le ghosting, on en parle vachement dans les médias.
4: Souvent, on peut couper le portable ou mettre en mode avion ou bloquer les numéros.
5: Ce cabinet de recrutement constate une augmentation du phénomène de ghosting. Les candidats ne donnent plus de nouvelles au cours du processus de recrutement.
2: Pour les besoins de cette enquête, je pars vous interroger sur le ghosting qu'on pourrait traduire par fantomiser quelqu'un. Sur mon chemin, je croise quelques gens qui confient avoir déjà ignoré volontairement quelqu'un après un rencard raté, par exemple.
6: Ouais, ça m'est déjà arrivé. Et une odeur corporelle dérangeante au restaurant. Et je me projetais pas d'aller plus loin. C'était vraiment pas possible.
2: Est-ce que ça vous est déjà arrivé de ne pas rappeler quelqu'un après un rendez-vous ?
6: Oui.
2: Comment vous faites dans ces cas-là ? Alors, vous ignorez les SMS, comment ça se passe ?
7: Un peu de la lâcheté, ouais, de l'ignorance, plutôt que dire clairement les choses, ouais, je pense.
2: Est-ce qu'à un moment, vous culpabilisez un peu ?
7: Pas du tout.
2: Ils ont pas l'air d'être désolés, hein. Ça rappellerait presque le responsable mais pas coupable de 1992, prononcé par l'ancienne ministre des Affaires sociales, Georgina Dufoy.
8: Cette responsabilité, elle est très directement sur mes épaules aujourd'hui. Donc je me sens tout à fait responsable. Pour autant, je ne me sens pas coupable.
2: J'espère que vous n'allez jamais sortir cette phrase si vous décidez de ne jamais vous pointer à un rendez-vous. Bref, le ghosting, c'est une tendance dont on se passerait bien parce qu'elle peut faire des dégâts psychologiques, sauf si c'est un moyen de se protéger face à des relations toxiques ou menaçantes. Bon, je vous laisse parce que moi, ce soir, j'ai un date avec Casper le fantôme. Je sais pas trop ce que ça va donner, cette histoire.
0: Bah, bonne chance, Muriel. Un nouveau sujet, c'est tendance. Demain, vous nous parlerez d'une fausse émission de télé-réalité.
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0: Ici Normandie, on a rajeuni de 20 ans avec Sinsemilia, la positive attitude, tout le bonheur du monde. Votre côte de bœuf d'une valeur de 65 euros à gagner dans quelques minutes avec Boujou. On joue le blind test de l'été, 5 candidats pour chacun, 5 morceaux à retrouver. Alors, faut retrouver le nom du groupe ou de l'artiste. Et je vous souhaite évidemment le sans faute pour repartir avec cette côte de bœuf.
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0: Et l'actu locale, tout de suite, bonne journée à tous, merci d'être avec nous, il est 11h. Théophile Pedrola, bonjour.
2: Bonjour Pascal, bonjour à toutes et à tous.
0: Les camions de pompiers gyrophares allumés ce matin.
2: Dans la caserne, mais sans intervention. Une manière pour les pompiers normands de marquer leur soutien à un mouvement de grève. Ils demandent plus d'effectifs, un renouvellement du matériel. Officiellement, pas de grève donc pour le syndicat autonome des pompiers de la Seine-Maritime. Mais nous refusons d'être les variables d'ajustement d'un système à bout de souffle. C'est ce qu'écrit le syndicat, avec donc quand même cette mobilisation marquée. Une grève, une vraie, est aussi programmé fin septembre avec un déplacement à Paris. Elle accuse l'EHPAD Bouygues Manoury à Terre-de-Côte de mauvais traitements et a porté plainte. Katia Landas a perdu sa mère, âgée de 86 ans, décédée dans cet établissement après 2 chutes. Elle dénonce un manque de soins, témoignage à retrouver sur votre application ici. 47 enfants évacués hier après-midi à Saint-Nicolas d'Aliermont, évacués du centre aéré où ils étaient lors d'un incendie. Le feu a pris dans une haie et sur les pelouses du collège Claude Monet. Il n'y a pas de blessés. Les enfants pris en charge hier à la salle des fêtes de la commune. Cela alors que le thermomètre reste très haut. La vigilance orange à la canicule continue aujourd'hui. Dans l'Eure et la Seine-Maritime, près de 38 voire 39 degrés dans les terres attendues. Pic de chaleur donc cet après-midi pour cette 5e vague de chaleur de l'été. Une médaille d'argent pour l'athlète hébroïcien Juste Kouaoumaté, 2e hier de la finale du 110 mètres haies au championnat d'Europe d'athlétisme. C'est en Angleterre, 13 secondes et 16 centièmes pour sa meilleure performance de la saison au meilleur moment et une première médaille d'argent internationale pour lui à 26 ans. Enfin, son nom parle à tous, Fabien Barthez, ancien gardien de but de l'équipe de France de football, mais aussi de l'OM, Monaco ou Manchester United, revient en bleu comme entraîneur des gardiens. À 55 ans, il sera l'un des adjoints du nouveau sélectionneur Zinedine Zidane.
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0: Ça se disait, hein, on en parlait dans les couloirs là, pour Barthez. Ouais, c'était une rumeur, mais rumeur avérée. Ouais,
2: exactement.
0: C'est ça. Merci beaucoup Théo, à tout à l'heure,
2: avec
0: midi
2: plaisir.
0: Pour les prochaines infos. Notez cette vigilance orange pour le phénomène canicule chez nous, donc en Seine-Maritime. Et dans l'heure, c'est vrai que les températures seront particulièrement hautes cet après-midi, même en bord de mer. Avec 27 à Dieppe, 32 à Fécamp et 35 pour Le Havre, 35 également cet après-midi à Yvetot, 36 à Gournay, 37 à Évreux ainsi qu'aux Andelys, 38 à Rouen jusqu'à 39 à Vernon, le tout évidemment sous le soleil.
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0: Allez, on s'en va, là, on met le baluchon sur l'épaule, on s'en va avec Julien Clerc, un classique, et un partir, ça commence tout doux, un peu mélancolique, mais après c'est lumineux, c'est le soleil. Donc Julien Clerc, et juste derrière, on joue ensemble, à Boujou, on joue notre grand quiz de l'été.

0: Ah, c'est super chouette. C'est la bande son de votre été. Ici Normandie et Julien Clerc. Partir.
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0: Je vais avoir le plaisir d'accueillir 5 candidats qui vont jouer avec notre blind test de l'été. Donc 5 extraits musicaux pour chacun. L'idée est de retrouver le nom du groupe ou de l'artiste. Hein. On se fiche du titre, vous n'êtes pas obligé de le donner. Groupe ou artiste. Et puis il faut essayer le sans faute, hein. Faut essayer le grand chelem. Si c'est le cas, vous repartirez peut-être avant midi avec votre côte de bœuf d'une valeur de 65 € que nous offrons avec la complicité de la Fédération Régionale des Bouchers Charcutiers de Normandie. Bonne chance.
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0: Bonjour Yannick.
3: Oui, bonjour.
0: À Elbeuf, Yannick.
3: C'est ça.
0: 39 degrés sur le thermomètre cet après-midi. Hein.
3: Ouais, on a vu ça.
0: Il y a un peu d'ombre par chez vous, il y a moyen de se mettre un peu au frais ou c'est compliqué?
3: Bah écoutez, chez nous c'est assez compliqué, mais bon, on s'en sort.
0: Bon bah très bien. Vous êtes parti un peu en vacances Yannick, où ça va se faire?
3: On est parti déjà.
0: Et vous allez vous refaire une petite escapade?
3: Certainement, c'est pour et bien, c'est possible.
0: En septembre, quand il y a moins de monde et quand c'est moins cher, vous avez bien raison. Allez, on va jouer ensemble pour peut-être déguster une côte de bœuf avant de repartir en vacances. On va jouer avec des tubes de l'été 1984. 84, c'est une année évocatrice pour vous, pas spécialement?
3: Oui.
0: Et qu'est-ce que
3: c'est une année évocatrice.
0: Alors, qu'est-ce qui s'est passé de beau chez vous en 84?
3: Ah, en 84, bah, je me suis marié et puis mon fils est né.
0: Oh bah écoutez, là, hein, ça peut pas être mieux. Donc je pense que... allez, j'espère que vous allez trouver l'ensemble des artistes et groupes. Donc je vous laisse seul sur la scène là pendant ce petit medley musical. Dès que vous pensez avoir trouvé, hein, vous le dites une fois, deux fois, n'hésitez pas. C'est parti, je vous souhaite bonne chance Yannick.

0: Yannick, c'était bien. Hein. Je suis sûr qu'il y a des titres sur lesquels vous avez dansé pendant votre mariage. Hein.
1: Oui.
0: Vous êtes marié.
1: Oui, mais.
0: Pendant l'été, oui. C'était quand, en 84, le mariage d'ailleurs, Yannick?
1: C'était au mois de septembre 84.
0: Ah ouais, donc il y a forcément des titres sur lesquels vous avez dansé. Alors vous en avez retrouvé beaucoup, hein, 4 sur 5. Ouais. Cookie Dingler pour le premier extrait, aucun problème, absolument. Femme libérée, ça fait 1. Gilbert Montagné, il vous a pas échappé, On va s'aimer. Ouais. Ça fait 2. Madonna avec ce qui est considéré comme son premier grand succès, Holiday, oui. Ça fait 3. Le troisième était un peu plus compliqué. Artiste italien qui nous a quitté d'ailleurs il y a pas si longtemps. Pi Lion, fallait le retrouver. Hein. Pi Lion.
1: Ah ouais.
0: Avec les enfants heureux, Happy Children. Et puis le dernier extrait, vous l'avez trouvé aussi. Jeanne Mas, toute première fois. Yannick, 4 sur 5. Ça peut suffire pour gagner. On va voir. Hein. D'accord.
1: Ouais. Ok.
0: On se reparle peut-être dans 40 minutes. On va voir ça. Salut Yannick. Merci d'avoir joué. Bonne journée.
1: Merci.
0: À bientôt.
1: Merci
0: au revoir.
1: Merci aussi. Au revoir.
0: Edwin Collins, ça c'était bien aussi. Hein. Ah bon, on a que des bons titres. Hein. Je suis venu avec mes disques. Hein. Je me suis pas gêné. Edwin Collins, donc Girl Like You, et encore 4 candidats pour Boujou, on joue notre blind test de l'été. 4 points déjà, donc on leur souhaite bonne chance.

0: Un vieux briscard écossais qui avait signé un énorme tube, le plus gros de sa carrière d'ailleurs en 95. Il s'appelle Edwin Collins. Edwin Collins avec A Girl Like You, avec ici.
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0: Bonjour Jean-Pierre.
3: Bonjour.
0: JP pour les intimes. Jean-Pierre, pas très loin de chez Yannick qui jouait à Elbeuf. Vous êtes à Saint-Pierre, les Elbeuf.
3: Oui.
0: Qu'est-ce que vous faites cet été, Jean-Pierre?
3: Rien.
0: Ah bah il n'y a pas de mal.
3: On est bien
0: en Normandie, on est bien au jardin, Jean-Pierre, vous avez bien raison. Jean-Pierre, Yannick, donc presque voisin, Elbeuf a fait 4 sur 5, pas mal. Vous allez essayer aussi bien, voire mieux. Alors là, on joue avec une sélection de morceaux dans lesquels il y a chanteur dans le titre. Donc il faut retrouver les artistes ou groupes. Je vous laisse seul avec la musique. Dès que vous pensez avoir trouvé, vous nous le dites, hein, une, deux fois. Faut pas hésiter. Jean-Pierre, c'est maintenant.

0: Jean-Pierre.
1: Oui.
0: Mais il fait un bug là.
1: Je les connais.
0: Bah oui.
1: Ça vient pas venir.
0: Mais j'entendais bien. Bon, alors donc, 5 extraits musicaux avec chanteur dans le titre. Johnny, ouais. Johnny Hallyday, le chanteur abandonné, ça vous l'aviez, ouais. Ça fait un. Le deuxième, vous m'avez dit, bah, je le connais lui, bah, j'espère. Daniel Balavoine.
1: Bah oui, oui, oui.
0: Bah le chanteur, je l'ai pas entendu, Balavoine. Bon. Claude François, vous l'aviez.
1: Oui.
0: Vous m'avez dit avec le chanteur malheureux. Le quatrième extrait, vous m'avez dit, c'est un Michel. Bon, il y en a eu deux, des Michel, là, pour le coup. Alors, le premier Michel, c'était Michel Delpech.
1: Oui, ben oui.
0: Quand j'étais chanteur. Et le dernier Michel, quand même, vous auriez dû me le trouver, le dernier Michel.
1: Oui, ben, ça vient pas.
0: Michel Sardou.
1: Oui, ben oui.
0: Avec chanteur de... Bon, vous avez voulu être sympa avec les autres, je le sens. Hein. Je le sens. Vous avez fait une indigestion de côte de bœuf déjà, où vous êtes dit, je vais la laisser aux autres. Bon, je compte, ça fait deux.
1: Ça fait deux.
0: Bon, le principal, c'est de participer, Jean-Pierre. Hein.
1: Oui.
0: Ah ben voilà. Je vous souhaite un bel été, vous revenez quand vous voulez, vous avez l'adresse, Jean-Pierre. À plus tard, merci.
1: Il y a quand même un délai à attendre.
0: Un délai pour rejouer, ouais, attendez deux semaines, peut-être, au moins.
1: Oui, parce que au standard, nous le disent tous les jours, il faut attendre au moins 15 jours.
0: Ouais, c'est ça, minimum 15 jours. Vu que vous n'avez pas gagné, minimum 15 jours, sinon après, il faut attendre plus longtemps quand on gagne. Bon, amitié en tout cas, Jean-Pierre, belle journée à vous, à bientôt. Au revoir.
1: Bientôt, au revoir.
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0: Une chanson qui met en avant son patronyme, Frérot, c'était Jérémy Frérot avec Ici Normandie. Et le troisième candidat de Bourgeois-Anjou, le blind test de l'été arrive dans quelques instants.
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1: Bonjour, on joue le blind test de l'été.
0: Bonjour Jean.
6: Salut Pascal.
0: J'ai envie de dire vas-y Jeannot, hein. Ah bah oui. Bah oui, vas-y Jeannot, parce que là, il faut essayer de faire le meilleur score possible. Jean, vous habitez dans le sud de l'Eure, à la Vieille Lire, hein, pas loin de Conches.
6: La Vieille Lire, oui.
0: Voilà, vous êtes parti un peu cet été ?
6: Non, je suis allé à l'hôpital.
0: Ah ouais, donc il y avait des petits pépins de santé. Est-ce que ça va mieux, Jean ? Rassurez-moi.
6: Je suis sorti mardi dernier.
0: Oh bon, bah ça va mieux, donc c'est le principal.
6: Donc je ne pouvais pas jouer parce qu'il n'y avait pas de réseau.
0: Ah d'accord.
6: Et là, ici, il y en a.
0: Ah bon, bah parfait. Bon, vous n'avez pas perdu l'appétit ?
6: Non, ça va de ce côté-là.
0: Bon, bah, il y a la côte de bœuf qui vous attend peut-être, Jean. On va jouer avec des extraits musicaux, des tubes de l'été 1977. Vous faisiez quoi en 77, Jean ?
6: 77, je faisais disque jockey.
0: Ah ouais ? Super. C'était où ? C'était où, DJ ?
6: À la Vieille Lire.
0: Ah, d'accord. Donc, dans une.
6: Un métro normand.
0: Ah, bah, très bien. Très bien, donc été 77, là on va a priori jouer des morceaux que vous avez dû diffuser quand vous étiez DJ. Donc il y a 5 extraits, faut me donner le nom du groupe ou de l'artiste. C'est parti, vas-y Jeannot.
6: Oui.
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0: Jean-Michel Jarre.
1: On va le prendre là, Jean-Michel, vous me le dites sur la toute fin, donc je vais le prendre. Hein. Jean-Michel Jarre, oui. Alors attendez, on remonte. Le premier extrait, Joe Dassin, à toi, vous m'avez dit Joe Dassin, donc ça fait un. Michel Delpech, dans le 41, donc dans le Loir-et-Cher, oui, ça fait deux. Laurent Voulzy et sa collection de rock, Rock Collection, c'était bon, ça fait trois. Le quatrième, c'est pas simple. J'avoue, même moi, là, alors je connais le morceau, de retrouver le nom du groupe, c'est un duo espagnol qui a sorti ce titre, Yes Sir I Can Boogie, fin des années 70, je crois que c'était 77, 78. Et le groupe s'appelle Baccarat. Baccarat, fallait le retrouver. Et le dernier, ah oui. sur la ligne d'arrivée, mais vous me l'avez dit, Jean-Michel Jarre avec Oxygène, ça fait 4. Alors, bah, ça fait 2 fois 4, hein, puisqu'il y a Yannick tout à l'heure qui a marqué 4 points. Vous avez encore toutes vos chances, Jean. Si on en reste là, on sortira la question bonus pour vous départager avec Yannick. Donc, bah, restez à l'écoute, on va peut-être vous rappeler dans quelques minutes. On a encore quand même 2 candidats à accueillir, donc faut bien les pister. Merci Jean d'avoir joué. Belle journée à la vieille lyre, pas trop chaud, ça va ?
0: Aussi, très, bah ouais. Très chaud. Bon.
1: Oh, ouais. Faut sortir les petits ventilos et tout. Hein. Hein, faut y aller là. Salut Jean, merci d'avoir joué. Bonne journée. Au revoir.
0: Merci, bonne journée.
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0: vos chansons préférées avec Ici Normandie et les Négresses Vertes. Voilà l'été.
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0: On part sur la plage de Pourville-sur-Mer. On est entre Dieppe et Quiberville-sur-Mer. Greg, maître nageur sauveteur, est avec nous. Bonjour Greg.
2: Oui, bonjour.
0: Ah, ça arrête pas de monter là le thermomètre. Cette semaine, vous êtes à combien ce matin?
2: Tout à fait. Donc là, actuellement, on est à 28 degrés à l'air ambiant et 22 degrés dans l'eau.
0: Ouais, donc ça fait pas une grosse différence. On peut dire que la Manche est chaude là. On a souvent tendance à dire, enfin les mauvaises langues, hein, que la mer en Normandie est un peu froide. Là, c'est pas mal quand même. Ouais.
2: Pas du tout. Là, on se rattrape. Voilà. On part au sud.
0: Voilà. Drapeau vert, j'imagine. Il y a du monde sur la plage.
2: Tout à fait. Oui. Donc là, on a déjà pas mal de monde. On va être à marée haute à 12h49.
0: Très bien. Et marée basse, vous l'avez?
2: Et marée basse à 19h47. Par contre, on a des gros coefficients à 101.
0: Ah oui, d'accord, très bien Greg. Saisonnier sur la plage de Pourville ou vous habitez la Normandie à l'année?
2: J'habite la Normandie à l'année, j'habite à Offranville, juste à côté.
0: Pas très loin, très bien. Bah, vous saluez l'équipe hein, au poste de secours de Pourville-sur-Mer. Greg, je vous souhaite un très bel été, bon courage et puis à bientôt, hein, au plaisir.
2: Très bien, à bientôt.
0: Salut. Merci, Greg. Hein. Allez, rendez-vous cet après-midi sur la plage de Pourville-sur-Mer.
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0: Bougeons, joue le blind test de l'été. On va jouer avec Yannick, quatrième candidat sur les cinq que nous avons à accueillir ce matin. Yannick, ce sera juste après Gloria Gaynor.

0: 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Ah bah ouais, ça me donne envie de chanter, moi. Hein. Le disco en maillot de bain avec Ici Normandie. Cet été, c'était Gloria Gaynor. Hein.
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0: Bonjour Yannick.
3: Bonjour.
0: Est-ce que vous dansez le disco en maillot de bain cet été? Oui, oui, oui, j'en suis sûr. Alors, plutôt dans l'heure, vous Yannick, à quel endroit?
3: À côté du
0: Neubourg. Oui, à côté du Neubourg, je vois bien. On joue ensemble, on a deux fois quatre points. Alors, il y a cinq points possibles pour gagner la Côte de Bœuf. Vous savez qu'on joue avec des thématiques. Alors là, on va faire un petit peu différent. Je ne vais vous proposer que des introductions de morceaux. Donc, les premières secondes du morceau, bon, ce sont, selon moi, des chansons assez identifiables. Mais enfin, des fois, c'est pas simple. Donc, je vous propose cinq morceaux, mais on écoute juste les introductions, donc vous n'allez pas entendre chanter. A priori, vous devriez les reconnaître. Donc, dès que vous avez le nom du groupe ou de l'artiste, vous le dites, hein, une, deux fois. N'hésitez pas. C'est parti, Yannick, c'est à vous.

0: Très fort. C'est presque plus dur hein, quand on n'a que les intros, parce qu'évidemment ça parle, mais on peut se demander est-ce que c'est. Ben vous m'avez fait le sans faute, hein. Vous m'avez fait le sans. Bien, très bien joué. Alors la ligne n'était pas très bonne, mais j'ai tout entendu, hein, je vous le confirme. Pas de problème. Les Rolling Stones, on vous a proposé l'intro de Satisfaction, ça fait un point. La musique que j'aime, Johnny Hallyday, don, don, don, don. Bon, ça vous l'aviez aussi, ça fait deux. Francis Cabrel, c'était l'introduction de Sarbacane. Oui, Cabrel, ça fait trois. Bon, Billie Jean, celui qui trouve pas, il était vraiment sur la lune dans les années 80. Oui, Michael Jackson, Billie Jean, ça fait quatre. Mylène Farmer, vous avez un tout petit peu hésité, enfin vous avez pris votre temps en tout cas, mais vous m'avez bien dit, Mylène Farmer, on a écouté l'introduction de Pourvu qu'elle soit douce. Ça fait 5 points, Yannick, pour le moment c'est vous qui repartez avec la côte de bœuf, mais on a encore un candidat à accueillir, donc s'il fait moins de 5, je vous rappelle, d'accord ?
1: D'accord.
0: Soyez fiers de vous, salut. Salut Yannick, à plus tard.
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0: On les associait pas forcément l'un à l'autre, hein, Marc Lavoine et Catherine Ringer de Rita Mitsouko, mais alors quel super duo, voilà, ça a pas pris une ride. Hein. Qu'est-ce que t'es belle avec Ici Normandie.
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0: Bah, qu'est-ce que t'es belle, ça va comme un gant. Hein. Nelly qui est avec nous. Bonjour Nelly.
3: Bonjour Pascal.
0: En Seine-Maritime à Saint-Maclou de Folleville. Que faites-vous cet été à Saint-Maclou?
3: Ben là, je suis en repos.
0: Très bien. Partez un petit peu, vous restez à la maison?
3: Non, on va partir certainement un peu en septembre, mais il n'y a encore rien de programmé.
0: Ah ben c'est bien d'improviser. Hein. Souvent, c'est en improvisant qu'on fait les choses les plus étonnantes. Ben, très bien. Merci d'être avec nous, Nelly. On a eu un très bon candidat. Yannick, alors on en a eu deux des Yannick. Hein. Il y en a un qui a ouvert, qui avait bien joué déjà, qui a fait 4 points. Mais là, celui qui vient de passer sur l'antenne a fait 5, donc a fait le sans faute. En plus, il avait un blind test avec seulement des introductions. Donc ça changeait un peu, hein, quand on entend la voix ou le chanteur du groupe, c'est plus facile. Bon,
3: ouais, nous, c'est vrai, moi j'avais trouvé les 5 aussi.
0: Ah, vous aviez les 5. Ah ben, bon, c'est maintenant qu'il faut essayer le sans faute.
3: Eh oui.
0: On va jouer avec des tubes de l'été 2009. Vous faisiez quoi en 2009, Nelly?
3: En 2009, qu'est-ce que je faisais? Très bonne question. Je me souviens plus très bien.
0: Bon, on va voir si vous vous souvenez des tubes de l'été 2009. Je vous laisse une petite minute avec la musique dans les oreilles. Vous êtes toute seule sur l'antenne. Dès que vous avez trouvé, hein, vous nous le dites. Une fois, deux fois, parce que des fois on entend mal. Donc une fois, deux fois, n'hésitez pas. C'est parti, bonne chance, Nelly.

0: Bon, ça partait bien, Nelly, mais alors sur les derniers extraits, c'était plus compliqué.
1: Ouais.
0: Hein, plus compliqué.
1: Ouais, les trois derniers, je connais, mais le nom,
0: je sais pas. Je comprends. Alors, Calogero, le premier extrait, c'est dit, pas de problème, un point. Cœur de pirate, la québécoise. Oui, cœur de pirate, avec comme des enfants, ça fait deux. Le troisième titre, il y a Diego qui réalise l'émission, qui est tout jeune, qui a grandi un peu avec ce morceau, qui s'appelle Ça m'énerve. Et Ça m'énerve, c'est un garçon qui s'appelle Helmut Fritz, qui chantait ça.
1: Ah donc. Oui, Helmut Fritz, ah oui, oui, tout à fait.
0: Le quatrième extrait, c'est un garçon qui s'appelle Charlie Winston. Quand je vous dis non, vous n'auriez pas trouvé. Like non, a Hobo, alors le titre est connu, mais le nom du chanteur peut-être un peu moins, Charlie Winston. Et puis le cinquième, des copains, David Guetta entre autres, hein, c'est Black Eyed Peas avec I Got a Feeling.
1: Vous reviendrez
0: jouer, Nelly, d'accord?
1: Ben oui, je reviendrai. En plus, j'étais la seule femme aujourd'hui, je crois.
0: C'est vrai, vous étiez la femme du jour. Donc, quoi qu'il arrive, vous restez la femme du jour. Nelly, je vous embrasse. À bientôt.
1: Moi de même. Et puis, bonne journée à vous, Pascal.
0: La même chose, Nelly. Salut, au revoir.
1: Merci beaucoup, au revoir.
0: On va rappeler Yannick. Alors, pas le premier Yannick qui avait bien joué, mais qui a fait 4 points. Non, il y a le quatrième candidat qui s'appelle aussi Yannick, qui a fait 5. C'est le gagnant de la Côte de Bœuf du jour. On va le retrouver dans quelques minutes après Coldplay avec Ici Normandie.

0: Coldplay avec Ici Normandie, Feels Like I'm Falling In Love. Et c'est Yannick près du Neubourg qui est le gagnant du jour. Il a fait 5 points, donc il a retrouvé tous les extraits musicaux que nous lui avons proposés dans Boujou, joue notre blind test de l'été. Yannick, rebonjour.
1: Bonjour.
0: Bon, vous pouvez faire chauffer le barbecue, Yannick. On vous offre la côte de bœuf d'une valeur de 65€. On a upgradé, hein, parce que les années passées, c'était 50€ de côte de bœuf. Là, on s'est dit, allez, on va faire fort, 65€. Donc, il y en a au moins pour 4. Offerte avec la complicité de la Fédération Régionale des Bouchers Charcutiers de Normandie. Donc, c'est pour vous souhaiter une belle fin d'été, Yannick.
1: Eh bien, super. Je suis content.
0: À bientôt Yannick, merci à vous, bonne journée.
1: Merci.
0: Au revoir.
1: Merci,
0: on remet ça demain, hein, même heure, vous serez là pour jouer avec nous. Et Jean-Pierre Madère, il est là, disparu, avec votre radio locale, ici Normandie, et là.

0: matin. Ah, c'est jeté, jamais revu. Mais oui, Jean-Pierre Madère, vous le sentiez aussi, hein. Disparu avec Ici Normandie, l'actu locale, Emma Steven. Dans 5 minutes, on va notamment revenir sur une pollution aux hydrocarbures dans le département de l'Eure. Ce sera juste après Alain Souchon.
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0: Allô, maman. Vos chansons préférées avec Ici Normandie, Alain Souchon, Allô Maman Bobo.
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0: Et l'actu locale avec Emma Steven. Bonne journée à tous, il est midi. Bonjour Emma.
2: Bonjour à tous.
0: Sur la commune de Bueil, dans le département de l'Eure, le radon pollué aux hydrocarbures.
2: Large tache d'huile noire, 150 à 200 litres retrouvés avant-hier dans cet affluent de l'Eure. Les opérations de pompage sont terminées. Elles ont été payées par la mairie et son élu Nicolas Mitsialis.
3: Ce sont les riverains qui ont le rue qui passe dans leur jardin, au fond de leur jardin, qui ont constaté une nappe, une odeur tout d'abord, ensuite une nappe. Ils se sont inquiétés, le propriétaire a remonté le rue pour voir à quel endroit l'eau était encore claire et elle ne l'était plus. Et puis en remontant le rue, il s'est rendu compte qu'au niveau d'un local où il y avait un garage là qui s'appelait CMK, il y avait des personnes qui nettoyaient à grande eau ce local qui allait être rendu et donc qui était auparavant un garage. La pollution viendrait de là, compte tenu de la quantité d'hydrocarbures. Ça n'est pas le fait de nettoyer la dalle du local. Ça s'écoule dans le tout à l'égout, mais c'est tombé dans le rue à un moment donné. Alors pourquoi ? Là, on n'a pas trop compris l'affaire encore. Là, c'était entre 150 et 200 litres d'hydrocarbures qui ont été récupérés. Donc, il y a eu probablement un contenant qui a été déversé directement.
2: Le maire de Bueil qui va porter plainte. Le garage mis en cause devra payer les frais de pompage et ce pour remettre en état le réseau d'eau pluviale. La caserne brûle alors que le ministre de l'Intérieur, Laurent Nounès, reçoit en ce moment les syndicats de pompiers, appelle à la grève. Aujourd'hui, l'intersyndicale demande davantage de moyens humains, du matériel plus récent et demande aussi la revalorisation de leur métier, explique Jérémy Lefebvre. C'est le président du syndicat autonome des pompiers de la Seine-Maritime.
4: Ce qui est quand même incroyable, c'est que le métier de sapeur-pompier professionnel n'est pas considéré comme un métier à risque. Donc nous n'avons pas les avantages du métier à risque. Nous surcotisons pour pouvoir partir à la retraite plus tôt. Et une fois qu'on a fait nos 27 annuités de cotisation, en fait, nous payons toujours une surcotisation, mais c'est pas bonifié, en fait. Et donc, nous demandons à passer en catégorie superactive, alors qu'aujourd'hui, nous sommes une catégorie active, dans la fonction publique, évidemment.
2: Et pour faire valoir leurs revendications, un autre mouvement de grève est prévu par l'intersyndicale le 29 septembre prochain. Des pompiers très mobilisés cet été en raison de la sécheresse et des départs de feu. Hier, c'est dans le collège Claude Monet à Saint-Nicolas d'Aliermont qu'un incendie s'est déclaré au niveau d'une haie et sur les pelouses. Le groupe de 47 enfants qui s'y trouvaient en centre aéré a été évacué et pris en charge dans la salle des fêtes de la commune. 38, voire 39 degrés dans les terres. La nouvelle vague de canicule atteint son pic aujourd'hui. Vigilance orange dans l'Eure et la Seine-Maritime. Une enquête ouverte après le décès à l'EHPAD Bouygues-Manoury à Terre-de-Côte d'une résidente. Sa fille a porté plainte contre l'établissement dans lequel elle dénonce des dysfonctionnements, mauvais traitements, manque de soins. Son témoignage est sur ici.fr, page Normandie. Un week-end du 15 août compliqué sur les rails. En raison d'un appel local à la grève, un tiers des liaisons ne sera pas assuré sur plusieurs lignes, dont Paris-Rouen-Le Havre et Paris-Évreux. 80% des voyageurs pourront être pris en charge, assure de son côté la SNCF.
0: Le sport pour finir, Emma, et de l'argent autour du cou.
2: Pour les Broïciens, juste Kouaoumaté au championnat d'Europe d'athlétisme. Médaille décrochée hier soir pour le désormais vice-champion du 110 mètres et Kouaoumaté qui espérait plus.
5: Très reconnaissant et fier de pouvoir faire cette médaille. Après, j'attendais pas cette couleur cette année. J'étais venu pour l'or aujourd'hui. Ça aurait pu, sur quelques détails, faire de l'or. On sort avec quand même une médaille d'argent. Donc, je suis content. Prêt à continuer la saison parce que c'est pas fini. Parce qu'elle était plutôt compliquée cette saison. Donc, refaire des chronos dans ces eaux-là, je suis content.
2: Voilà, le licencié à l'Évreux AC qui a signé sa meilleure performance de la saison en 13 secondes et 16 centièmes. Et puis, ils ont remporté ensemble la Coupe du Monde 98 et leur chemin se poursuit ensemble. Zinedine Zidane, tout juste nommé sélectionneur de l'équipe de France, a choisi Fabien Barthez comme entraîneur des gardiens de but des Bleus, annonce ce matin la Fédération Française de Foot. Midi et 4 minutes sur Ici Normandie.
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2: Il fait chaud, il fait très chaud.
0: Et vous nous avez d'ailleurs, Emma, rappelé cette vigilance orange pour le phénomène canicule. Donc aujourd'hui, chez nous, en Seine-Maritime et dans l'Eure, c'est vrai que les températures sont déjà très hautes et vont continuer encore à grignoter quelques degrés. 27, par exemple, sur la grande pelouse de Dieppe cet après-midi. 32 à Yport, 35 pour Le Havre et Doudeville. 36 à Forges-les-Eaux et globalement en Pays de Bray. 37 cet après-midi à Évreux. 38 à Rouen, ça poussera jusqu'à 39, donc tout près des 40 degrés dans les jardins de Claude Monet à Giverny. Je vous souhaite un excellent après-midi. Au taquet, tout de suite, les meilleurs moments. Ma France à 13h. Et puis info locale, musique et bonne humeur à 13h30 avec Thibaut Brunan.
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2: Bonjour, bonjour. J'espère que vous allez bien et que vous avez pu observer l'éclipse solaire d'hier soir. C'était très chouette. Nous sommes ensemble jusqu'à 13h pour profiter des meilleurs moments au taquet avec Valérie Damido et Eric Bastien. Aujourd'hui, nous apprendrons grâce à Esther comment ne pas faire la queue et passer devant tout le monde. Nous découvrirons grâce à Sandrine qu'en cuisine, rien n'est simple. Et nous rigolerons avec Christian, tombeur dans sa jeunesse, ce qui lui a posé des petits problèmes au travail.
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2: Les canicules se succèdent cet été et cela a un impact. Tout à l'heure, à partir de 13h, nous vous proposerons une émission spéciale sécheresse sur votre radio ici. Musique maintenant avec les Innocents.

0: seront en concert en octobre à Paris, Calais, Bénodet, Les Innocents, un homme extraordinaire sur votre radio ici. Et ceux qui sont extraordinaires, ce sont les candidats d'Otaquet, bien sûr, Dominique d'ici Berry, avec une histoire de doudou, et Esther d'ici Saint-Étienne-Loire, et son audace pour passer devant tout le monde. Cela a beaucoup plu à Valérie Damido et Éric Bastien.
1: Alors, mon ami Dominique, qui joue avec ici Berry, qui habite à Saint-Denis-de-Jouet, qui est peintre en bâtiment. Alors, il paraît qu'une fois, il t'est arrivé une aventure, et tu vas m'expliquer parce que j'ai un petit doute. Tu es en vacances à Royan avec ta fille, qui a 4 ans, et tu perds ton petit doudou, enfin, elle perd son petit doudou.
2: Oui.
1: Et donc, tu fais le chemin inverse avec ta chérie pour retrouver le doudou. Et là, tu la vois à l'intérieur d'une voiture sur un tableau de bord.
2: C'est ça, c'est tout à fait ça.
1: Et alors, que se passe-t-il?
2: Bien, on essaye de contacter le propriétaire du véhicule pour récupérer le doudou. Et mission impossible. Et donc, ma femme a essayé d'ouvrir la porte à tout hasard et c'était ouvert. Donc, on a repris le doudou et on est reparti.
1: Bon, maintenant, tu peux l'avouer, il y a prescription, ta fille est beaucoup plus grande. T'as pété la vitre.
2: Non.
1: Bon, si.
2: C'était ouvert.
1: Hein?
2: C'était ouvert
1: en 2016? Il y a des gens qui laissent leur voiture ouverte à la plage?
2: Apparemment.
1: T'as pété la vitre? Non, mais tu peux le dire. Moi, j'aurais pété la vitre. Si y a le doudou de ma fille à l'intérieur, j'en ai rien à foutre, je te le dis. J'aurais mis mon nom, évidemment, avec mon numéro de téléphone. Mais d'ailleurs, que faisait le doudou dans une voiture?
3: On a toute l'équipe de 90 minutes enquête qui est sur le coup. On est au courant de tout. La vitre, on est au courant, Dominique.
1: Il y a des images de la plage à Royan.
3: On a les preuves.
1: Alors, tu es un petit peu... tu adores taquiner tout le monde, y compris ta sœur.
3: On a des preuves. Le 90 minutes enquête aussi.
1: On a les envoyés spéciaux sur les batailles de coussins. Il paraît que quand t'étais petite, t'as fait une bataille de coussins avec ta sœur. Et du coup, elle a voulu éviter ton coussin dans la tronche. Et puis, elle a baissé la tête. Et du coup, elle s'est tapée où?
2: Dans le lit. Dans le bois de lit.
1: Et alors? Qu'est-ce qu'elle est arrivée, cette pauvre gosse?
2: C'est terminé. Une dent en moins.
1: Ta mère, elle a dit quoi?
2: Je me rappelle plus. Mais sûrement pas quelque chose de gentil. Je pense pas.
1: Tu te rappelles pas si t'as eu une punition?
2: Bon, sûrement, je pense que oui.
1: Tu te rappelles pas de la punition?
3: Je te rappelle de pas grand-chose.
1: Oui, j'ai l'impression.
3: On a le témoignage de Monsieur Occhio, de son prénom Pinocchio, qui était sur l'oreiller. Il s'en souvient encore.
1: Alors, mon petit chou à la crème, voici le moment où tu peux marquer 5 points de plus. Ça m'arrangerait que tu marques. Écoute, c'est une question parfaite. C'est une question fastoche. Tiens, un petit... Écoute bien. Poum. Oh là!
3: Oui, c'est rapide.
1: Oh, c'est rapide! J'ai pris la balle dans la tronche. On va parler de golf. Combien y a-t-il de trous dans un parcours de golf standard? Combien y a-t-il de trous dans un parcours de golf standard? Top chrono, 10 secondes.
2: Non, j'en ai aucune idée.
3: Oh là là!
1: Ah, réfléchis, c'est fastoche.
2: Je veux dire.
3: Je pense que Esther a travaillé dans un golf.
1: Bah oui, c'est pour ça que c'est pas à elle qu'on pose la question. 18 trous, il y a aussi des parcours à 9 trous, mais c'est 18 trous, mon chat. Oh là là. Bah, il va te rester que le bingo si tu veux gagner.
3: Bon, Esther, ça aurait été bien cette question pour toi, mais on va voir dans un instant. Ouais, non, on va voir dans un instant. Alors, Esther, à Firmini, je me suis laissé entendre que tu étais assez culottée. Et que tu détestais attendre, mon Esther, et que tu te débrouillais toujours pour passer devant tout le monde.
4: Oui, c'est vrai.
3: Ouais, tu veux l'exemple du concert de Grégoire? Madame Esther voulait au premier rang, alors comme ça on a profité d'une dame en fauteuil. La dame elle attendait devant l'entrée qui était fermée et toi t'as dit comment se fait qu'on laisse cette dame en fauteuil comme ça, ne pas passer? Et t'as utilisé ça pour rentrer avec elle.
4: Eh oui. Oui, mais d'empêche, on a eu les meilleures places.
3: Ah, bah oui, tu m'étonnes. Oui, t'es rentrée, t'as dit qu'elle t'accompagnait, tu t'es installée. Et alors, attends, il y avait 12 places au premier rang. Il paraît que t'as mis des foulards sur tous les 12 premiers rangs.
4: C'est vrai.
3: Pour réserver pour les copains et la famille.
4: Voilà, pour ma famille.
3: Ah, d'accord, ok. Et après, attends, c'est pas fini. Après les dédicaces, t'es passée devant tout le monde en faisant croire que ta fille était enceinte. Non, mais c'est limite quand même, hein.
4: Ah bon?
1: T'es une petite coquine.
3: Quand même, c'est un peu...
4: Ma fille, quand je lui ai raconté, elle me dit, bah, j'espère que t'as pas dit ça, hein. Parce que les gens, ils vont dire, bah, dis donc, cette culottée, là.
3: Ah oui, les culottées,
4: oui. Rien, hein.
3: Non, mais on aime les gens qui ont de l'audace, mais là, je trouve que... Quand même,
1: de l'audace, toujours de l'audace.
3: L'audace, là, Esther. Bon,
4: c'est
3: voici...
4: Pas méchant.
3: Oui, non, c'est pas méchant.
1: Non, bah non, on n'a pas dit ça.
3: Mais que ça donne pas d'idée aux autres non plus.

0: Vous écoutez ici Les Oies Sauvages, version Yann Muller. Valérie Damido et Eric Bastien sont maintenant avec Isabelle d'ici Roussillon et Jérôme d'ici Dromardèche. Tous deux vont nous raconter comment ils ont rencontré leur chérie. Et le moins qu'on puisse dire, c'est que dans un cas, ça a été très rapide, contrairement à l'autre.
1: Isabelle, ah, on n'a pas parlé de la rencontre avec Patrick, son chéri. Eh oui, parce qu'ils se sont rencontrés à la sortie d'une boîte de nuit. Hein. Alors, ouais, ça fait 44 ans, hein, donc on a pris un tube bon, de 1982, ça ne me rajeunit pas, mais c'est à peu près ce que je dansais. Alors, tous les jeunes du coin, bah, comme tous les jeunes de l'époque, hein, avaient l'habitude de se retrouver devant la boulange pour taper les pains au chocolat en sortant de boîte.
2: C'est délicieux.
1: Et voilà, et alors vous, vous êtes vus la première fois sur le parking. Et alors là, coup de foudre absolu, puisque vous êtes mariés 6 mois après. Qu'est-ce que c'est que ce coup de foudre? Il était si beau, il sentait le sable chaud? Raconte.
3: Oui, tout à fait, c'était ça.
2: Ah, il sentait le bitume avec le parking plutôt, hein, le sable chaud.
3: Non, mais la place était après.
1: Oui, n'intervenez pas dans les histoires d'amour, vous êtes
2: oui,
1: très...
2: Oui, c'est vrai.
1: Alors donc, tu l'as vu, il t'a plu, et pof, t'avais 17 ans.
3: Ouais.
1: Et alors, c'était...
3: Ouais, en effet.
1: 6 mois plus tard, le mariage, c'est dingue.
3: Oui. Et ça dure depuis 44 ans.
1: Mais c'est dingue. C'est lui qui t'a demandé?
3: Un peu forcé, quand même.
1: Ah pourquoi?
3: Parce que à l'époque, ma mère devait repartir. Elle avait posé une disponibilité dans la région où nous étions natifs.
1: Ouais.
3: Et la disponibilité venant à sa fin, il fallait qu'elle revienne dans la première région pour reprendre son poste, sans quoi elle le perdait. Donc, au moment de partir, elle a posé un petit ultimatum à mon mari, à mon futur mari, en lui disant, ben, je reprends ma fille. Ou si je la laisse, il faudra qu'elle soit mariée.
1: Oh la vache! Ah bah il était très amoureux alors, dis donc.
3: Alors il a choisi le mariage.
1: Oh là là, c'est trop mignon. T'as toujours ta robe de mariée ou pas?
3: Ben non, puisqu'elle n'était pas à moi.
1: Ah, on t'a prêté la robe. D'accord, ok, très bien.
3: Oh, bah, écoute. Ouais, à l'époque, mes parents n'avaient pas suffisamment d'argent pour financer la robe.
1: Eh ben donc,
3: donc c'est ma cousine qui s'est proposée de me prêter sa robe et j'ai eu sa robe. J'ai détesté, mais bon.
1: Bon, allez, tu t'es mariée, c'est déjà bien. Bon ma chérie, je te propose de marquer 3 points de plus avec la question à choix multiple. Je te pose la question, il y a 3 propositions, 4 pardon, et tu me donneras ton choix. Tiens, je te fais écouter Bilal.
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1: Alors, attention, on va parler de royauté. Quel roi français détient le record du règne le plus long? Henri IV, Louis XIV, François Ier, Bastien 37. Quel roi français? J'ai même pas, mais bien sûr, ça s'apprend à l'école, oh là là. Ça. Mais il a régné sur la France pendant 72 ans, pépère. Alors, il est monté à 5 ans sur le trône, pauvrette. Eh ben, bravo, ça te fait 3 points de plus, tu as 4.
2: Jérôme, t'es mon roi, t'es ma team, t'es mon champion, toi, mon Jérôme. T'es mon poulain, toi, mon Jérôme. Eh oui. On va parler de la rencontre, parce qu'on a aussi parlé de la rencontre avec Isabelle. Bah, la tienne aussi, elle est quand même assez jolie et sympathique. Alors c'est Nathalie, et cette rencontre elle s'est faite lors d'un voyage scolaire, ça veut dire que vous étiez jeune hein, déjà, vous aviez quel âge?
5: 12 ans.
2: 12 ans, vous vous rencontrez au fond d'un car, le bus, la sortie scolaire.
1: Mais oui, bah, le
2: mais
1: fond
2: attends,
1: du car.
2: Mais quand t'en as 12 ans, tu t'es dit quoi quand t'as vu cette petite fille?
5: Que je sais pas, il y avait quelque chose, j'ai dit c'est elle ou c'est pas elle, voilà.
2: À 12 ans? Wow.
5: Alors, moi je suis assez comme ça.
2: Ah mais non, je vois ça. Alors il se dit ça, ok, les filles faisaient un peu de bruit, la remarque, elle semblait être rigolote. Bon, le souci c'est que les années passent, et le bus est arrivé à destination et vous ne voyez pas pendant très longtemps, hein, il me semble, hein, très très longtemps.
5: Oui, il me semble 5, ouais, à peu près 5 ans.
2: Non mais ça veut dire que pendant 5 ans, tu continues à penser à elle.
5: Oui.
2: Alors que t'as 12 ans, donc t'as déjà 17 ans, tu penses encore à elle.
1: C'est trop mignon.
2: Attends, c'est pas fini, il la cherche partout, il y a que la vérité qui compte et ça n'existait pas à l'époque. Il la cherche, il la trouve pas, et c'était pas là, Bataille et Fontaine. Elle habitait à 70 km de chez toi, donc tu pouvais la chercher, mais c'était pas très loin, mais pour toi, pour l'enfant que t'es, c'était quand même loin, quoi. Tu pouvais pas savoir.
5: Oui, il y avait pas les moyens modernes qu'on a maintenant, hein, les réseaux sociaux. Ouais.
2: Et un jour, en mobylette, il la croise sur le bord de la route. Attends, tiens-toi bien, Valérie. Il la reconnaît, donc on est des années après, il s'arrête pas.
1: Mais pourquoi?
2: Mais qu'est-ce qui se passe?
1: Pourquoi tu t'es pas arrêté?
5: Parce qu'elle n'était pas toute seule, elle était avec sa grand-mère.
6: Et alors ?
1: Et alors ? 5 ans que tu la cherches.
5: Et alors, après, je suis allé dans le village où j'avais un copain et je lui ai dit « Est-ce que tu connais Nathalie ?» Et il me fait « Mais c'est elle qui passe là en bas. »
2: Oh là là !
5: Ah oui, d'accord, elle est dans ce village, donc.
2: Et oh vous là avez là fini par vous parler, l'histoire est folle quand même. Hein. Ça fait 40 ans qu'ils se connaissent, donc ils avaient 12 ans. Ça fait 30 ans qu'ils sont mariés, c'est les noces de perles depuis cette balade dans le bus.

0: titre mythique du film Dirty Dancing, The Time of My Life, Bill Medley et Jennifer Warnes. Une sortie, une activité, une découverte dans votre région, c'est votre agenda d'été, près de chez vous, dans 30 secondes sur votre radio ici.
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3: Tino Brumand.
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0: Et pour la musique, Alain Bachung à présent, avant de retrouver les meilleurs moments d'Otaka avec Valérie Damido et Eric Bastien, Osez Joséphine sur votre radio ici.

0: Alain Bachung dans la playlist d'ici, Osez Joséphine. Passons maintenant quelques minutes avec Christian d'ici Berry, un tombeur de première dans sa jeunesse, ce qui lui a posé quelques soucis, et Sandrine d'ici Saint-Étienne-Loire. Elle, elle a des problèmes en cuisine, une catastrophe. Si elle vous invite à manger, refusez. Heureusement, elle en rigole avec Valérie Damido et Eric Bastien sur votre radio ici.
1: Dis donc Christian.
2: Oui.
1: J'apprends que quand t'étais jeune, t'étais un peu comme dans la chanson. Un tombeur. Il paraîtrait.
2: Oh
1: j'ai des informations. Il paraît que quand t'étais jeune, tu devais régulièrement changer de boutique parce que t'avais souvent des aventures avec la femme de ton patron.
2: Ah ben oui, ça c'était. Mais c'était pas moi hein, qui attaquais.
1: Ouais, enfin. T'étais
2: madame, hein.
1: Oui, bien sûr, tu te laissais faire. T'étais une victime.
2: Ah ben sûrement, oui.
1: Oh, ben sûrement, qui me dit celui-ci.
3: Il est chaud là-bas, Limousin, là.
1: Mais bien sûr, mais il séduisait les femmes de ses clients quand il était chauffeur-livreur. Un séducteur, je vous dis. Et alors, dis donc, je vois que t'es divorcé, mais que quand même t'aimerais bien rencontrer une chérie.
2: Une compagne, oui, une chérie, bon, c'est un grand mot.
1: Bah attends, ça veut dire un coup, quoi, tu veux juste... parce que là, moi je dis gentiment une chérie, toi tu me fais oui, enfin bon...
3: La compagne,
1: oui. Quand même. Ouais, d'accord, il veut un coup, le gars. Bon.
3: Non, il veut du love.
1: Ah, il veut du love, ouais, c'est ça, ouais, t'as raison. Allez, mon petit séducteur, je fais un petit appel dans la région. Tu habites dans le Limousin, t'as envie de t'amuser avec Cricri, vas-y, appelle-nous 0810 055 056. Écoute bien, c'est la question à choix multiple. Je vais te poser la question, te faire des propositions de réponse. Et à mon top chrono, t'auras 10 secondes pour me donner la réponse. T'as une ambiance. Ah, ça, c'est l'arrivée de Eric Bastien.
3: Ça me rappelle mon arrivée, ça. Ah oui.
1: Ça, c'est...
3: C'est quand je gagne tout, ça.
1: Ah, c'est quand il met pas ses lunettes et qu'il se cogne dans la porte, surtout.
3: Alors, avez-moi.
1: Écoute bien la question, mon petit cri-cri. Quel est le nom de l'astronaute française qui a récemment rejoint la Station Spatiale Internationale? Alors, comment s'appelle l'astronaute française qui vient d'arriver à la Station Spatiale Internationale? Claudie Aigneret. Samantha Cristoforetti, Sophie Adenau ou Dora Bastien.
3: Bien sûr.
1: Alors, qui est l'astronaute qui a rejoint la station? Claudie Aigneret, Samantha Cristoforetti, Sophie Adenau, Dora Bastien. Top chrono, 10 secondes.
2: Sophie Adenau.
1: Et c'est une bonne réponse.
3: Bravo.
1: Elle est anciennement pilote d'essai de l'armée de l'air.
3: Bien
1: et
3: sûr.
1: Elle a été sélectionnée en 2022. Bravo, ça te fait 3 points de plus, tu as 4.
3: Bon, alors 4, ça veut dire qu'il est à égalité avec Sandrine. Vous me confirmez, là, du coup.
1: Absolument.
3: On est sur du 4-4.
1: Voilà. Ouais, 4-4.
3: C'est un 4 heures, ça, non, le 4-4, non?
4: 4-4.
3: Oui, là, 4-4, oui, voilà, c'est ça. Je vois qu'on a les mêmes rêves, hein, d'ailleurs, Sandrine. Oh, on était fait pour teamer ensemble.
1: Ah. Et ça y est, voilà le séducteur des bacs à sable de Radio France qui ramène sa petite fraise.
3: Ah, moi, là, je suis en mode séducteur. Hein, Bonsoir, Sandrine. Ah bonjour, à cette
4: bonsoir, Eric.
1: Alors, elle est.
3: Oui,
1: elle est...
3: je sais, Sandrine est en couple.
1: Voilà.
3: Oui.
4: Ouais, je suis prise.
3: Et Sandrine est avec Mickaël. Et je vais vous dire, vous savez pourquoi elle est avec Mickaël? Parce que Mickaël, il cuisine super bien. Alors, heureusement, parce que Sandrine. Et là, on va se mettre du cauchemar en cuisine. Parce que Sandrine, c'est le cauchemar. C'est elle le cauchemar.
1: Ah.
3: Pareil que t'es une calamité en cuisine, raconte-nous.
4: Moi, c'est une catastrophe. Hein, je rate tout. Hein. Même les desserts où tu as 1, 2, 3 en étape, j'arrive à rater la deuxième. Hein.
1: Mais pourquoi? Parce que tu oublies les trucs ou?
4: Ah ben, j'ai oublié d'y mettre ça faire chauffer. Moi, je t'ai mis dans le saladier, je t'ai mis dans le four et c'est tout. Avant, tu sais comme il faut délier. C'est pas fait.
3: J'en ai une autre. Ouais, là, on est énorme. Elle nous fait des omelettes aux pommes de terre sans faire cuire les pommes de terre.
1: Ah merde!
4: Oui, j'ai mis en dernier dessus. C'était joli, hein?
3: Bien sûr. Avec la peau.
4: C'est dur
3: tout
4: à digérer. Hein.
3: Voilà. Oh, c'est pas fini. Vous pouvez continuer avec le générique de cauchemar en cuisine. Mais il va adorer, Philippe Etchebest. Pour le flan tout prêt, qu'est-ce qu'on oublie? Il est prêt.
4: Ben, c'est ça, j'ai oublié de faire cuire, mais j'ai fait des endives aussi au jambon. Personne m'a dit qu'il fallait faire cuire les endives.
3: Ah, d'accord.
4: Ouais. Avec le jambon et la béchamel.
3: En fait, tu sors le truc du plastique et tu le mets sur la table, toi. Et tu dis pas qu'il faut cuisiner un peu. Ah non, mais elle est formidable. Bon, alors, nous allons jouer tout de suite.
1: Oui, on va jouer parce qu'on a déjà une minute de retard.
3: Exactement,
1: hein.
3: On est bien. Alors voici cette question, on est en France et on oublie tout, les vacances.
5: Vacances, du tout.
3: en l'air. Bah oui, c'est bientôt Pâques en plus. Hein. Vacances, j'oublie tout. En France, de quelle année datent les congés payés? Quand est-ce qu'ils sont apparus, ces congés payés? En 1929? Ou bien en 1936? Ou alors en 1968? Ou en 1969, année érotique, mais sans l'argent qui va avec? Top chrono.
4: Les congés payés, moi j'aurais dit...
3: 29, 36, 68, 69, année érotique. Allez, vite, vite.
4: Je vais dire 36.
3: 36, oui. Ils sont instaurés par le gouvernement du Front Populaire. On est en 36, c'est Léon Blum. La loi qui accorde, à l'époque, 2 semaines de congés payés

0: Le dernier titre de Céline Dion, écrit par Icard. Bonjour, pardon, merci, sur votre radio ici. Je vous propose maintenant de jouer au quiz musical avec nos candidats. Rémi d'ici Brézizel et Laetitia d'ici Armorique. Comme c'était le 1er avril, Valérie Damido et Eric Bastien avaient choisi des chansons décalées à deviner sur votre radio ici. Allez-vous trouver les interprètes ?
1: Au taquet, avec Valou et Chonchon des Bois.
2: Eh bien, on peut le remettre celui-là.
3: On
2: peut le remettre s'il vous plaît, qu'est-ce que c'est que ça ?
1: Au taquet, avec Valou et Chonchon des Bois.
3: Oh, il nous a fait des petites surprises,
2: trop
3: on
2: mignon.
3: L'adore.
2: Merci Alain, c'est Alain la voix de
3: ici. C'est Alain, merci Alain, j'aime bien les surprises moi. Alors, est-ce que tu aimes chanter ma petite Laetitia ?
4: Pas trop.
3: D'accord, est-ce que tu t'y connais un peu en musique ? Parce que là, notre Chonchon des Bois nous a fait une spéciale, évidemment, 1er avril.
2: Bien
3: donc
2: sûr.
3: Avec des chansons que tu sais même pas que c'est des chansons tellement c'est rigolo.
2: Ça pourrait être une farce, quoi.
3: Ouais, ça pourrait être une farce, mais c'est des vraies chansons. Hein. C'est des tubes, tout le monde les connaît. Donc, il y a une chanson après l'autre. Si tu me trouves les deux, tu marques 2 points. Attention,
4: d'accord.
3: Première chanson.
5: C'est

0: C'est génial.
1: Ah, alors c'est qui c'est qui chante? 10 secondes.
2: Alors là, je...
0: Ah, c'est l'homme orchestre, le gars. Eh ouais.
1: Oh, ma chérie, tu te rappelles pas de lui, c'est Rémi Brica. Il avait... Et il avait une batterie devant, plein d'accessoires pour chanter. Il avait plein d'animaux, une colombe sur lui. C'était l'homme orchestre.
0: Et il se produit toujours.
1: Mais je sais, Rémi Brica.
2: Mais oui, mais je suis trop jeune pour ça.
0: Oh non.
1: Alors, le Tussia, quand même, t'as l'âge de Chonchon des Bois, il connaît bien Rémi Brica.
0: Bien sûr, c'est un ami.
1: Bon, alors, deuxième chanson, est-ce que tu vas trouver? C'est très facile aussi. C'est qui, tu m'as dit?
2: Jordi.
0: Ah oui.
1: Oui, genre d'être un bébé. Dur d'être un bébé. Fais pas ci, fais pas ça. Ce pauvre enfant qu'on a trimballé dans le monde entier, il avait même pas 4 ans, il était tellement mignon.
0: C'est pour ça que à l'époque, les gens ont pensé que c'était une blague, hein, mais c'était vraiment un vrai business.
1: Il a bien chanté. Moi, j'aimais bien. Il avait son autre chanson, c'était comment
0: Dur d'être un bébé, non?
1: Non, l'autre chanson, c'était sur sa copine. Alison, c'est ma copine à moi. Alison,
0: elle est calée depuis coquine.
1: Voilà, genre, tout ça.
0: Ouais, c'est ça, ouais.
1: Bah, Laetitia, ça te fait un point. Bravo.
0: Et quel âge il a aujourd'hui?
1: Ah,
0: elle a bien 40 ans.
1: Elle a bien 40 piges, ouais.
0: Ah ouais, 35, quelque chose comme ça. Bon, Rémi, tu les avais. Rémi Brica, il porte le même prénom que toi, tu l'avais ou pas?
3: Non, je ne l'avais pas, non.
0: Tu ne l'avais pas? Ah ok, un peu dur.
1: Pourtant,
3: j'avais pensé à Claude François.
0: C'est un festival aussi, c'est vrai. Bon, mon Rémi, Rémi qui est en Bretagne, rappelons-le, qui nous a présenté son Kigar Farz. Ça va? Choucroute bretonne.
3: Oui, c'est bon.
0: Allez, on y va. Pour le 1er avril, on est encore une fois sur des chansons drôles, rigolotes, des blagues, mais qui ont bien marché. À toi de reconnaître qui chante ceci.

0: années 80. Là. Allez, top chrono, on y va. Rémi, qui chante?
1: Aucune idée.
0: Oh non! Générique de la classe, notamment avec Fabrice sur FM.
2: Bah, t'as qu'à lui donner toutes les.
0: Non, mais il l'a pas.
2: Enfin, écoutez.
0: C'est vrai, ça a failli.
1: Non,
0: Bézu, à la queue leu-leu. Bézu, il avait un béret, le gars, tout le temps. Tu vois pas dans la classe, non?
1: Non.
0: Ah, on est au cœur.
1: Bézu.
0: Ah, pile les années 80, il y avait Pompon. C'est, voilà, les artistes. Bézu. Ben oui. Vincent Lagaffe, tout ça. Enfin, bon. Ça ne fait pas nos affaires, Rémi, mais on va tenter de jouer avec un autre artiste que tu peux reconnaître, qui a fait une petite blague, j'en dis pas plus. Allez, on écoute.

0: tasse les bananas. Qui chante?
1: C'est toujours une colle.
0: Ah oh là là. Cuitas les bananas. Il y a même Julien Doré qui l'a repris très récemment en duo avec lui. C'est Philippe Risoli qui présentait le millionnaire.
2: Les bananas.
0: Bien sûr.
2: Elles sont flocos. Les patatos.
0: Ah là là là.
2: Eh ben, ça nous fait un... Ah bah oui, alors...
0: C'est le flop.
2: Là. Eh oui, là, c'est un flop. Hein.
0: Ah oui, là, oui. Ça n'a pas été pour le avril.
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0: Paul Young, Your Song sur votre radio ici. Allez, dans une poignée de secondes, Valérie Damido et Eric Bastien seront avec Jocelyne d'ici Isère qui nous racontera le premier rendez-vous avec son mari et Gaëtan d'ici Provence qui lui partagera sa rencontre avec Patrick Fiori. À tout de suite sur votre radio ici.
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3: Alors notre Jean-Pierre, il paraît que tu l'as rencontré grâce à ta meilleure amie à base de cet un rendez-vous arrangé.
4: Oui.
3: Et oui, parce que il y avait un contrat. Hein, la copine, elle avait dit si ça match entre Jocelyne et Jean-Pierre, eh ben vous devez m'offrir une bouteille de champagne tous les ans jusqu'à la fin de mes jours. C'est ça?
4: C'est ça.
3: Alors c'était où le premier rendez-vous?
4: Bah alors, on s'est rencontrés en groupe dans un restaurant chinois et le premier.

0: Et de sinus,
1: voilà.
0: Et de machin, que l'hôtel acté à côté, elle voyait leur passer, dit non, demain je me lève, je vais au garage. Elle lui a sauté dessus, elle lui a roulé un patin.
2: Ben oui.
1: Voilà. Voilà.
0: Et voilà.
1: De l'algèbre, sinus, cosinus, tangente, et moi j'ai craqué, quoi.
0: Oh, bah t'as pris la tangente, j'ai envie de te dire. Hein. Allez hop.
2: Voilà. C'était comme ça, là.
0: Ouais, voilà. Et voilà, roulage de pelle et compagnie. Alors ça fait quand même 38 ans que vous êtes ensemble.
1: Non, 36
2: ans de pelle.
0: Et dis donc, c'est. Et alors 36 ans, c'est quoi de... C'est les noces de quoi?
1: De mousseline.
0: De mousseline, oh, c'est mignon. Oh là là là là là. Eh ben c'est très
1: on
0: mignon.
1: On se connaît depuis 38 et ça fait 36 ans qu'on est mariés.
0: Oh my god. Alors attention, là tu vas pouvoir marquer peut-être 3 points de plus. C'est la question à choix multiple. Je pose la question, je te propose des réponses. T'as 10 secondes à mon top chrono pour me dire laquelle. T'as une petite ambiance. Alors c'est la BO du dessin animé Rio. Pourquoi? Parce qu'on va parler de perroquet. Écoute bien. Dans le langage courant, quel objet désigne un perroquet? Alors, un support pour parapluie, une lampe de bureau, un porte-manteau sur pied, ou Éric Bastien qui répète toujours tout ce qu'il dit. Allez, c'est quoi?
1: Porte-manteau.
0: Eh ben, on n'a même pas besoin. Allez, voilà, elle est formidable. Et évidemment que c'est un porte-manteau sur pied. Exactement, avec plusieurs patères, la forme recourbée des crochets comme les becs. Ça te fait 3 points de plus, tu as 6, ma chérie.
2: Gaëtan, il habite Toulon. Mais dis donc, t'es en voisin si tu gagnes le voyage à Marseille, là, c'est quand même pas très loin.
3: Oui, c'est ça. Et puis en plus, je l'ai rencontré récemment, Patrick Fiori.
2: Eh oui, alors justement, oui. Je voulais qu'on parle de ça. On va écouter Patrick Fiori pour te faire plaisir. Tu reviens. Alors, raconte-nous un peu, parce que toi, t'aimes bien rencontrer les artistes, les acteurs, t'as parlé de Plus belle la vie tout à l'heure. Quid de cette rencontre avec Patrick Fiori?
3: Oui, ben, j'ai vu sur les réseaux sociaux d'une radio qu'il allait passer en interview. J'ai contacté la radio pour savoir si ça serait possible d'aller assister à l'émission.
2: Okay.
3: J'y suis allé, j'ai rencontré Patrick Fiori qui est très très sympa.
2: C'est vrai, je te confirme, super sympa. T'as fait les photos, le selfie, les autographes.
3: Photos, autographes et tout. Oui, vraiment, quelqu'un de qui est vraiment super avec proche du public.
2: Bon, bah, je te souhaite de le voir à Marseille puisque le concert est à Marseille et qu'il en fait partie.
3: Mais alors, mais de toute façon, il m'a dit que je serait invité quand il passerait à Toulon.
0: Oh, mais tu es gentil.
2: Oh, t'es un privilégié. Hein. On va jouer avec plaisir pour t'offrir 3 points de plus. Et pour cela, nous avons un extrait. Est-ce que tu veux appuyer sur le bouton vu que t'es technicien de radio amateur et que tu en fais sur une radio?
3: Ben oui, oui, mais c'est bon, j'appuie.
4: Okay. Je suis malade.
2: Trop fort.
0: Ça, c'est la chanson d'Éric Bastien quand il a un rhume le matin.
2: C'est ma sonnerie portable. Très clairement.
0: Je rappelle à tous que Éric Bastien est hypochondriaque.
2: Et oui.
0: Chaque matin, il arrive à Radio France avec une valise
2: de
0: médicaments.
2: On vous mettra la valise qu'on avait à l'Alpe d'Huez il y a un an.
0: Exactement.
2: Moitié médicaments, moitié caleçon. En quelle année la carte vitale, la fameuse carte verte, là, a-t-elle été mise en circulation dans notre pays, donc en France? En quelle année? Est-ce qu'elle a été mise en circulation en 1988, 1990, 1998, ou c'est bien plus ancien, 1789. Top chrono, parce que ça saignait à cette époque-là, il y a besoin de la carte vitale.
3: Ah oui. Alors je pense que c'est 88.
2: 1988?
3: Oui.
2: La carte vitale a été mise en circulation en France en 1988, c'est une très bonne réponse.
0: Non, 98.
2: 98, c'est une très mauvaise réponse.
0: Il a pas ses lunettes, je rappelle à tout le monde que comme l'émission est filmée et qu'il veut faire jeune, il ne met pas ses lunettes de vieux.
2: Non, c'est en 98.
0: L'année de la Coupe du Monde.
2: Eh ouais, pour simplifier les remboursements. Oh, je suis triste, Gaëtan, là.

0: Europe, dont Mylène Farmer a écrit les paroles, c'était en 1985, Plus grandir. Et c'est déjà la fin des meilleurs moments d'Au Taquet avec Valérie Damidot et Éric Bastien. Nous recommençons demain, il sera question de tortues, d'un hôtel un petit peu horrible et de feria sur votre radio ici. Bonjour Hélène Ferry.
1: Bonjour Catherine, bonjour tout le monde.
0: À suivre à partir de 13h, une édition spéciale sécheresse.
1: Oui, quand on voit tous ces incendies, quand on voit les champs, les cultures grillées et les rivières à sec, on a beaucoup de questions, on a besoin d'explications, on va en parler avec nos invités et puis nos reportages partout en France.
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0: Merci d'écouter votre radio ici, il est 13h.
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0: Édition spéciale sécheresse avec Émeline Ferry jusqu'à 13h30 sur votre radio ici.
1: La vague de chaleur qu'on vit actuellement va dépasser aujourd'hui la durée de la canicule de 2003 et on en subit les conséquences. La forêt qui brûle, les rivières à sec, les cultures grillées et l'eau qui devient une ressource de plus en plus rare. Des reportages partout en France avec notre micro ici. On va décrypter, vous expliquer cette sécheresse exceptionnelle et on interrogera nos invités, l'hydrologue Yves Tremblay et Julie Hédé qui vient de lancer une pétition citoyenne à la recherche de solutions face au dérèglement climatique. Il y a urgence et on en parle maintenant. On démarre cette émission avec ceux qui la constatent au quotidien, cette sécheresse. Les pompiers mobilisés plus que jamais face au risque d'incendie. 50 départements sont placés en risque feu de forêt aujourd'hui. Quand les sols sont craquelés, les arbres trop secs, les champs complètement grillés, quand la moindre étincelle peut provoquer un brasier, les pompiers sont en alerte et ils fatiguent. Ils sont appelés à la grève aujourd'hui pour dire leur épuisement, mais surtout pour demander davantage de moyens humains et financiers. Écoutez ces témoignages de pompiers professionnels en Savoie par Anna Bonne-Mazou-Carrère.
3: Les traits tirés, Valentin termine sa garde. Depuis le centre d'appel cette nuit, il a mobilisé ses collègues pour des interventions en sous-effectif et ça n'est pas la première fois.
4: La semaine dernière, sur des feux de végétaux, on a appelé les pompiers de l'Ain.
3: Devoir compter sur les départements voisins ce début août pour laisser souffler un peu les collègues envoyés en renfort dans le Var.
5: Et ça, c'est ancré, ça devient du systématique.
3: Mais pour Mohamed Laradji, pompier dans la vallée de la Maurienne et vice-président du syndicat national des sapeurs-pompiers professionnels, la solidarité nationale ne provoque pas le manque d'effectifs. C'est déjà le quotidien.
5: Il nous manque des pompiers, il nous manque des véhicules en très bon état. On propose même à des agents de mettre des masques filtrants plutôt que des cagoules. Elles n'ont pas les capacités pour filtrer tout ce qui est nocif. Aujourd'hui, les pompiers ne travaillent plus en sécurité.
3: 4 morts chez les pompiers depuis le début de l'été, dont un en Savoie.
4: Et c'est pas l'étiquette de héros qu'on peut nous donner dans les médias qui va pouvoir arranger la colère ou la fatigue des agents. En fait.
3: En seulement 6 ans chez les pompiers, Valentin ne donne pas cher de sa profession face aux incendies, aux inondations aggravées par le dérèglement climatique.
4: Et à l'essoufflement des sapeurs-pompiers et de notre modèle de sécurité civile. Dans le quotidien, on est surtout inquiet pour la population. Est-ce que demain, on sera capable de secourir tout le monde en tout point du département et dans des délais qui sont corrects?
3: Pour la seule Savoie, il manque plus d'une vingtaine de sapeurs-pompiers professionnels.
1: Les syndicats de pompiers sont reçus d'ailleurs en ce moment par le ministre de l'Intérieur, Laurent Nunez. Une illustration très concrète de la mobilisation des soldats du feu. Direction le Pas-de-Calais. De très nombreux pompiers mobilisés depuis hier après-midi sur les dunes du littoral, près du Touquet, où plusieurs feux se sont déclarés. Un camping a été évacué, 1200 personnes mises à l'abri. Bonjour Nicolas Joly.
6: Bonjour.
1: Vous êtes sur place pour ICI, aux côtés des pompiers qui luttent toujours pour maîtriser les flammes.
6: Oui, et qui luttent avec difficulté. Je suis au poste de commandement, c'est là où les opérations sont coordonnées, là où les hélicoptères décollent. Un avion Dash est aussi intervenu tout à l'heure vers 11h30, et ça c'est exceptionnel dans le Pas-de-Calais. Un coup de main bien utile, car ici les pompiers manœuvrent difficilement dans les dunes et sur ces chemins forestiers sableux, comme le rappelait tout à l'heure le colonel Thierry Darras, des pompiers du Pas-de-Calais.
7: On est obligé de laisser les véhicules à distance, d'établir des moyens incendie de très longue distance. Donc ça éprouve les personnels. Et pour cela, nous avons mis en œuvre un secteur dédié au soutien du personnel, à la fois pour les ravitailler et également les reposer. Et nous avons des médecins, des infirmiers qui sont présents pour se préoccuper de leur état de santé. Actuellement, nous n'avons aucun blessé. C'est important de le rappeler. Nous travaillons dans des conditions de sécurité et nous faisons en sorte que cela soit pérenne.
6: Le dernier point indique que 180 hectares ici ont été parcourus par les flammes. Le feu n'est pas fixé, mais il évolue peu. Et pourtant, trois facteurs jouent contre les pompiers en ce moment. La sécheresse, évidemment, les températures élevées aussi, mais surtout le vent, un adversaire redoutable dans le combat contre les flammes. Plutôt calme ce matin, mais qui devrait monter, commencer à souffler encore un petit peu plus fort en début d'après-midi. Enfin, concernant les causes de l'incendie, une enquête est en cours.
1: Et vous le constatez, Nicolas, sur place, les touristes, les habitants sont assez déconcertés par ces feux qui désormais n'épargnent plus personne.
6: On est tranquille nulle part, c'est un petit peu le sentiment qui règne ce matin pour ceux qui se sont réveillés au son des sirènes ou des hélicoptères qui survolent encore l'incendie. Lucie est venue en vacances des Vosges et elle ne pensait pas voir ça en arrivant ici.
8: Franchement, on s'y attendait pas du tout. On s'est dit, ouais, c'est ça, c'est le nord, il va faire bon, il va faire frais. Et en fait, non, bah, ça touche toute la région, quoi. Ouais, on y échappe nulle part. Et du coup, on peut se mettre un peu à la place des gens qui ont vécu ça en Gironde, justement, pire que ça, quoi. Et ouais, une grosse pensée pour eux, quoi.
6: Heureusement pour elle, elle est touriste, les vacances ne sont pas finies, elle aura d'autres occasions de se faire des souvenirs. Mais pour les habitants du coin, les gens qui vivent ici, c'est évidemment différent. Joël habite là depuis les années 70, il n'a jamais vu un tel incendie. Et pourtant, ça lui rappelle des mauvais souvenirs.
9: On a une maison qui a brûlé le 15 août l'année dernière. Donc là, ça nous fait quand même penser à des mauvais souvenirs. Parce que hier, quand on a ouvert la maison, ça sentait un petit peu la fumée à l'intérieur. Donc ça nous fait penser un petit peu le malheur qu'on a eu le 15 août l'année dernière.
6: On les sent encore d'ailleurs, les fumées là.
9: Ouais, jusqu'à maintenant on les sent, mais vers l'esplanade, c'est encore pire. L'esplanade, ça se sent beaucoup, beaucoup, beaucoup.
6: Et Joël, lui aussi, a le sentiment que où qu'on se trouve, on ne peut plus échapper aux incendies en France.
1: Nicolas Joly, en direct.
9: Non, on pensait qu'on était à l'abri, parce qu'ici, il fait quand même moins chaud, moins de canicule que dans le sud. Mais des fois, je me pose la question s'il n'y a pas des petits voyous qui mettent le feu un peu partout, parce qu'il y a eu plusieurs départs de feu, donc c'est louche quand même.
6: Sur, comme on le disait, une enquête est en cours et c'est elle qui devra déterminer les causes de cet incendie.
1: L'inquiétude des habitants à votre micro, Nicolas Joly, en direct du Pas-de-Calais. Des incendies qui ravagent donc nos paysages, parfois d'une ampleur exceptionnelle.
10: Et oui, on pense évidemment à la Gironde, au Var, à l'Aude, à la Drôme, dont les forêts ont été très touchées cet été.
1: Et à ces chiffres très préoccupants, évoqués hier par la ministre de la Transition écologique, les deux tiers du pays concernés par des mesures de restriction d'eau, près de 70 départements en situation de crise. C'est le niveau le plus élevé face à la sécheresse. On va faire le point avec notre invité Yves Tremblay, hydrologue, directeur de recherche à l'IRD, l'Institut de Recherche et Développement de Montpellier. Bonjour.
11: Bonjour.
1: Et merci beaucoup d'être avec nous, Yves Tremblay. Le constat, il est assez terrible. Des canicules à répétition, un manque de pluie, le dérèglement climatique qui s'accélère et la sécheresse qui s'intensifie. Elle est particulièrement sévère cet été.
11: Oui, en effet. Alors, on accumule un peu tout cette année. Rappelez-vous, en février, on a eu aussi des inondations très importantes causées par des pluies très fortes. Et ensuite, on a enchaîné directement par un printemps plutôt sec et surtout plusieurs épisodes caniculaires dès mois de mai, ce qui est assez inédit. Donc, tout ça combiné fait que malgré les pluies qu'on a eues au printemps et cet hiver, en début du printemps, eh ben, en fait, le niveau en eau dans les sols, dans les aquifères, dans les rivières est exceptionnellement bas.
1: On a encore le souvenir de 2022, c'est pire encore aujourd'hui ?
11: Oui, on a dépassé le record des sécheresses de 1976, de 2022, notamment au niveau de l'humidité du sol, au niveau de l'assèchement des cours d'eau. Dans les nappes, c'est un peu plus mitigé puisqu'on a eu certaines régions qui ont été bien arrosées, donc ça permet de remplir les nappes. Mais oui, on est en train de battre des records, notamment en termes de sécheresse des sols. Et malheureusement, on en a parlé juste avant dans votre reportage, ça entraîne des feux de forêt un peu partout en France.
1: Oui, Yves Tremblay, vous restez avec nous. J'aimerais vous faire écouter un reportage. Vous l'évoquiez, un exemple du drame qui se joue dans nos rivières. Il y a 1373 cours d'eau à sec aujourd'hui, ou quasiment à sec, d'après les derniers chiffres publiés par l'OFB, l'Office français de la biodiversité.
10: Et on le voit en Vendée notamment.
1: La Fédération de pêche organise régulièrement des pêches de sauvetage des poissons. Leïla Meshaouri, nous sommes avec vous sur la commune du Poiré-sur-Vie.
12: On est sur un petit cours d'eau qui s'appelle La Vie, qui porte assez mal son nom, je dois dire, cet été, parce qu'il est très asséché par endroits. Ça forme une multitude de petites mares où l'eau stagne, elle ne s'écoule plus.
13: On aimerait bien qu'il y ait de la vie dans la vie. Alors moi je suis Arnaud Tanguy et je suis le directeur administratif et technique de la Fédération de Vendée pour la pêche et la protection du milieu aquatique. Tu as une belle anguille, regarde. Et en sauvant ces poissons, on va pouvoir après les remettre dans un endroit où il y a plus d'eau et on peut espérer que ça revienne coloniser quand il y aura plus d'eau.
12: Il y a quoi là ?
14: Chevesnes, anguilles, ablettes, bouvières, goujons.
12: Julien Folly est chargé d'études à la Fédération de pêche de Vendée.
14: Les poissons n'ont aucune chance de survie dans ce genre de petites mares. Les températures, elles montent très fortement, on peut atteindre les 30 degrés, l'eau elle est croupie, il n'y a plus d'oxygène.
15: Là tu vas avoir du gros poisson sous la racine.
16: Oh l'anguille.
15: Hop, y en a une autre.
12: Plusieurs riverains sont venus participer au sauvetage du jour. Ce sont eux qui ont alerté la Fédération de pêche.
15: On disait qu'on n'avait jamais vu la rivière aussi basse.
13: Ce qui est inquiétant, c'est que l'été n'est pas fini. Hein.
12: Une cinquantaine de kilos ont été pêchés ce matin. Ça représente des dizaines d'espèces, des centaines de poissons sauvés. Peut-être une goutte d'eau dans l'océan, mais ces mêmes pêcheurs recommenceront l'opération demain ailleurs.
1: Leïla Meshaouri, ici Loire-Océan, des cours d'eau à sec dans tout le pays et l'alimentation en eau potable qui devient aussi une préoccupation. Elle est sous tension actuellement dans plusieurs territoires. C'est ce que disait donc la ministre de la Transition écologique qui a reçu hier les acteurs de la gestion de l'eau pour une réunion de crise. On va faire un point avec Morgane Guillaumard. Bonjour.
17: Bonjour.
1: 43% des petits cours d'eau présentent des ruptures, d'écoulement, voire carrément sont carrément sans eau. Et les nappes phréatiques atteignent elles aussi des niveaux anormalement bas. Expliquez-nous concrètement, qu'est-ce que ça veut dire ?
17: Concrètement, la quasi-totalité des nappes phréatiques en France sont en baisse à cause du réchauffement climatique, du manque de pluie et des fortes chaleurs. Alors, je suis allée voir la carte de France sur le site Info Sécheresse qui répertorie l'état de la ressource en eau. Et je vous donne quelques exemples assez alarmants. Le niveau est très bas dans 8 départements, dans le centre du pays, le Limousin notamment, mais aussi dans l'Est, en Haute-Marne. Et voilà un chiffre assez parlant. À la pointe de la Bretagne, dans le Finistère, fin juillet, le déficit était de 80% dans le nord du département et de presque 100% dans le sud par rapport au normal de saison. Et le reste du pays était aussi dans une situation critique, puisque 60 départements voient leur nappe phréatique atteindre un niveau bas ou modérément bas. Le problème, c'est que l'accès à l'eau potable, eh bien, il est principalement assuré par ses réserves souterraines, ce qui a de graves conséquences, puisque des coupures au robinet ont lieu en ce moment pour plus de 40 000 personnes. Plusieurs dizaines de communes sont donc ravitaillées en eau par camions-citernes qui font des allers-retours dans ces communes ou bien par des bouteilles d'eau qui sont distribuées aux habitants.
1: Ce qui nous amène donc, Morgane, à cet appel de la ministre de l'écologie à faire un effort collectif pour économiser l'eau.
17: Oui, Monique Barbu appelle à renforcer les contrôles de police pour faire respecter les arrêtés sécheresse. Ces arrêtés qui concernent 70% de la France et qui mettent en place des mesures pour réduire justement l'usage de l'eau. Il est interdit par exemple d'irriguer les grandes cultures agricoles ou bien les jardins potagers. Pas le droit non plus de laver sa voiture, son bateau, sa terrasse, sa toiture ou les murs de sa maison. Interdit aussi d'arroser les pelouses et les terrains de foot, sauf pour les clubs professionnels. Et plus globalement, il est demandé de limiter autant que possible sa consommation. En cas de non-respect de ces règles, l'amende peut aller jusqu'à 1500 euros.
1: Merci beaucoup Morgane Guillaumard. Je reviens vers vous. Yves Tremblay, notre invité hydrologue, je le rappelle, vous êtes toujours à nos côté pour cette émission spéciale. Ce constat qu'on vient d'entendre, il est particulièrement inquiétant. Comment on en est arrivé là ? Ces canicules et le manque d'eau, c'est l'effet clairement du dérèglement climatique.
11: Oui, c'est une signature de ce qu'on observe depuis des décennies. Alors, il y a deux choses. Il y a la variabilité naturelle du climat. C'est plutôt normal qu'il fasse chaud et sec en été. Là, on est tous d'accord là-dessus. Par contre, là, il fait anormalement chaud et anormalement sec. Donc, c'est qu'on atteint des températures extrêmes. On a dépassé, je crois, le record des 46 degrés en 2019 en France, si je ne me trompe pas, pas trop loin de chez moi en passant. Là, on a vu des températures caniculaires. Oui, à côté de Montpellier, c'est ça. On a vu des températures assez incroyables à Brest il y a quelques jours, je crois. Donc, on voit bien qu'il y a quelque chose qui se passe. Et donc, ça, effectivement, il y a un lien direct entre le niveau de nos émissions de gaz à effet de serre et la hausse des températures. Et cette hausse des températures est, elle, directement corrélée à l'intensité des sécheresses. Ça veut dire quoi ? Ça veut dire aussi que si on réussit à réduire nos émissions dans les années à venir, on peut aussi réduire la violence et la gravité de ces épisodes de sécheresse.
1: On ne pouvait pas anticiper tout ça. Ça fait longtemps qu'on en parle de ces phénomènes, effectivement, du dérèglement climatique. Et les années se succèdent et la sécheresse s'amplifie.
11: Alors oui, on peut pas dire que les gens n'étaient pas au courant, en tout cas nos pouvoirs publics. Ça fait à peu près 30 ans maintenant que les rapports du GIEC avaient très très bien prévu en fait les températures, les sécheresses et les impacts qu'on observe aujourd'hui. Donc là, l'information, elle est là. C'est pas un problème d'information. Si les scientifiques comme moi viennent vous parler, c'est pour répéter souvent la même chose en boucle depuis des années. Donc maintenant, il est temps effectivement de prendre des mesures un petit peu ambitieuses et dans tous les secteurs. On a des moyens d'action. La France, c'est un pays développé, c'est un pays riche. On n'est pas du tout impuissant face à ce qui se passe. On peut mettre en place des mesures assez radicales, finalement, pour modifier nos systèmes agricoles, sécuriser nos ressources en eau. Donc voilà, maintenant, c'est, alors au niveau des territoires, il faut quand même donner un message positif, c'est qu'au niveau des territoires, moi je constate que les gens, les mairies, etc., les communes, les départements, elles sont très au courant de ce qui se passe au niveau des impacts. Malheureusement, tout le monde l'observe et cette année, c'est un exemple catastrophique. Par contre, maintenant, au niveau national, il est temps de prendre des mesures un petit peu ambitieuses pour aller de l'avant.
1: Et on va l'entendre, on va aller justement dans ces communes qui sont concernées, on va voir comment on se mobilise.
10: Yves Tremblay, quand on voit les sols, les rivières, toute la biodiversité qui souffre, on se demande quand est-ce que ça ira mieux. Il faut de l'appui très vite, je suppose.
11: Alors malheureusement, c'est pas au milieu du mois d'août qu'on peut attendre des pluies intenses sur des longues périodes. C'est plutôt quand les épisodes de l'automne vont arriver, donc en septembre, octobre. Donc, malheureusement, là, on est dans une situation assez catastrophique et il est à fort à parier en fait que ça continue de s'aggraver dans les jours qui viennent jusqu'à la fin août, notamment puisque c'est pas des orages isolés, ce qu'on a d'habitude hein, au mois d'août, c'est des orages qui vont durer quelques heures. C'est pas des orages isolés qui vont permettre de rétablir le niveau d'eau, notamment dans les sols ou dans les cours d'eau.
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10: Vous écoutez ici, il est 13h15, émission spéciale consacrée à la sécheresse et ses conséquences partout en France avec vous, Émeline Ferry.
1: Je voudrais qu'on s'arrête sur ces chiffres quand même donnés hier par Monique Barbu, la ministre de la Transition écologique. Chiffres assez vertigineux, plus de 40 000 personnes en France concernées par des coupures d'eau au robinet. 97 communes alimentées carrément par des camions-citernes ou des bouteilles d'eau. C'est le cas dans le village du Soulier, dans l'Hérault. Plusieurs hameaux privés d'eau potable et donc ravitaillés avec une citerne. Bernard Rouanet, le premier adjoint de la commune, n'en revient pas.
16: On s'aperçoit chaque année qui passe, là, ça devient de plus en plus important. Parce que bon, des problèmes d'eau, il y en a tout le temps eu, mais c'était en principe à partir du 15 août, voire au mois de septembre. Tandis que là, cette année, ça a commencé début juillet. Principalement, c'est ces trois hameaux, voilà.
18: Il y en avait eu autant l'année dernière?
16: Oui, mais l'an dernier, on avait commencé plus tard à alimenter en eau. Et en plus, alimenter, ça veut dire que les sources de surface donnent pas suffisamment. Donc, avec une citerne, il faut alimenter les bassins. Comme je vous dis, heureusement qu'on a le forage.
18: Et heureusement que vous avez la citerne.
16: Et heureusement qu'on a la citerne. On est parti au moins de novembre. Enfin, tout dépend le temps qu'il va faire.
18: Voilà, il faudrait que ça tombe suffisamment pendant plusieurs jours pour réalimenter ces sources de surface.
16: Exactement. Mais il ne faudrait pas des orages, il ne faudrait pas des grosses quantités d'eau. Il faudrait qu'il pleuve suffisamment pendant une semaine ou 10 jours. Pas du ruissellement.
1: Et on est dans l'Hérault, on est tout près de chez vous. Yves Tremblay, vous qui êtes hydrologue, qui êtes notre invité. L'eau qui manque au robinet, ça va devenir de plus en plus fréquent et pour plus en plus de monde.
11: Alors, il faut relativiser. Là, on parle de 40 000 personnes. Alors, je conçois, c'est catastrophique pour eux. Ça doit être vraiment pas pratique de pas avoir l'eau à la maison. Mais on est quand même 69 millions d'habitants en France et ces coupures d'eau touchent principalement les petits hameaux, les petits villages qui sont alimentés par un captage ou un puits. Et effectivement, bah, comme l'expliquait le monsieur juste avant, bah, quand l'eau est trop basse, on peut plus pomper. Donc, effectivement, on peut s'attendre à une extension de ces coupures d'eau, mais plutôt dans des petits villages, hein, des zones isolées. Donc ça veut dire qu'il faut mettre en place peut-être des réseaux pour pouvoir sécuriser ces zones. Mais on peut pas s'attendre à une baisse généralisée à grande échelle de l'eau potable, enfin l'eau du robinet pour être concret. Hein. Y a quand même des cours d'eau qui permettent d'alimenter aussi pour les grandes villes. Donc voilà, il y a pas de risque à très grande échelle à ce niveau-là.
1: Donc pas de message alarmiste sur ce côté-là. Les communes concernées, elles ont l'habitude, effectivement, on l'entendait, et elles vont devoir s'adapter. Il y a un autre point que j'aimerais aborder avec vous, Yves Tremblay, l'agriculture qui est le secteur qui consomme le plus d'eau aujourd'hui en France. Et forcément, c'est l'un des secteurs qui souffre le plus hein, quand on en manque.
11: Oui, alors même avant l'eau, hein, les fortes températures toutes seules, ça fait beaucoup de mortalité sur beaucoup de plantes, notamment pas tout ce qui est maraîchage, les salades, etc., ça aime pas trop. Et alors effectivement, l'eau, 60% de l'eau consommée en France est dédiée à l'agriculture et l'irrigation. Et en fait, dans ce chiffre-là, même, il faut quand même préciser qu'il s'agit d'un très petit nombre de cultures, notamment le maïs, consomme une grande partie de cette eau, principalement dans la façade ouest et le sud-ouest de la France. Donc oui, ça veut dire qu'en fait, il faut réfléchir maintenant sérieusement à l'avenir, comment rationaliser cet usage de l'eau. Certainement pas aller vers une fuite en avant en disant il fait de plus en plus chaud et donc on va de plus en plus arroser. On comprend bien que cette équation ne tient pas dans un contexte de raréfaction de la ressource disponible, avec beaucoup plus d'évaporation, notamment au niveau des sols et de la végétation. Donc le bilan est négatif. Je crois qu'on a perdu à peu près 15% de ressources en eau renouvelables ces dernières décennies. Mmh. Donc ça veut dire quoi ? Ça veut dire optimiser les pratiques d'irrigation, repenser l'implantation de certaines cultures dans certaines régions. C'est évident qu'avec le climat qui change, on ne pourra plus cultiver les mêmes choses au même endroit. Il faut rappeler, par exemple, qu'à Paris, on attend le climat de Marseille dans quelques décennies. Donc, c'est des changements assez radicaux.
1: Mais aujourd'hui, les témoignages d'agriculteurs qui souffrent de ces canicules, de cette sécheresse, ils s'accumulent. On les a regroupés sur ici.fr. Il y a beaucoup de témoignages à lire. Ce que nous vivons est une véritable catastrophe. Ça, c'est ce que dit le président de la FNSEA, Arnaud Rousseau.
10: Effectivement, c'est très très compliqué en ce moment, vous l'avez dit, pour les agriculteurs, notamment pour les maraîchers.
1: Oui, surtout ceux qui n'ont pas de système d'irrigation. On part dans les Hauts-de-France, à quelques kilomètres de Lille, dans une exploitation d'une cinquantaine d'hectares, dont 2,5 consacrés au maraîchage. Et c'est un reportage d'Odile Senelard.
19: Quand Marc-Antoine Dutoit observe ses tomates sous serre, le constat s'impose.
20: Si vous pouvez remarquer, les fleurs grillées, ça c'est une tomate qui poussera jamais. Quand il fait 35 degrés dehors, dans la serre, vous imaginez un petit peu la température. Et les plantes ne peuvent pas résister, quoi.
19: On sort de la serre, un peu plus loin, des rangées de salades, et c'est la même chose.
20: Avec la chaleur, elles montent tout de suite. Si on ne les récolte pas suffisamment tôt, en sachant qu'il faut récolter en fonction aussi de la demande, ça c'est un produit qui va être perdu.
19: Il estime à environ 20 à 30% la perte de production en maraîchage liée à l'épisode de chaleur. Et de sécheresse.
20: Les calibres sont plus petits, les plantes souffrent, en fait, elles se protègent. La perte de légumes, du temps qu'on a passé, qui est perdu, des produits qu'on ne peut pas vendre, voilà, forcément, c'est toujours impactant et puis pas forcément valorisant.
19: Avec ses deux frères avec lesquels ils gèrent l'exploitation, ils avaient anticipé la hausse des températures et ils ont donc investi, il y a 5 ans, dans un système d'irrigation, désormais indispensable, mais il faut aujourd'hui aller encore plus loin.
20: On essaye tout de même de trouver des nouvelles cultures, on s'est un peu lancé dans le melon, la pastèque, qui sont des cultures qui résistent un petit peu mieux aux fortes températures. On essaye de se lancer un petit peu dans le kiwi aussi, c'est des plantes qui sont un peu plus résistantes.
19: Outre la partie maraîchage, les grandes cultures de l'exploitation souffrent elles aussi, avec notamment un rendement en très forte baisse attendu sur les pommes de terre.
1: Vous entendez la détresse des maraîchers, Yves Tremblay, hydrologue, notre invité. Évidemment, tous les agriculteurs ne sont pas concernés dans la même mesure, mais c'est difficile à entendre, peut-être pour tous ceux qui nous écoutent, quand on leur dit il faut tout changer dans votre façon de faire.
11: Oui et non. En fait, il y a quand même pas mal de pistes, notamment liées à l'agroécologie, liées à la rationalisation des usages de l'eau, qui en fait vont nous garantir à l'avenir déjà une agriculture qui permet d'en vivre, hein, tout simplement, de ne pas avoir à chaque fois une catastrophe comme ça qui impacte de plein fouet toutes nos productions. Et en fait, ce qui est dommage, c'est qu'on entend souvent des mesures, voilà, en disant, là, on a entendu très récemment parler de la FNSEA qui réclame des aides massives, etc. Mais en fait, on ne va pas à chaque fois qu'on a une sécheresse développer des milliards d'euros juste pour mettre des rustines, enfin, pardonnez-moi l'expression, mais en fait, ce qu'il y a besoin, c'est un changement radical de système pour nous permettre d'être plus résilients. Enfin, il faut se rappeler quand même qu'il y a de l'agriculture qui est faite dans des climats beaucoup plus chauds que chez nous, donc ça veut dire que ça peut fonctionner. Simplement, voilà, il faut mettre en relation notre nouveau climat avec ce qu'on pourra produire en face au niveau agricole de manière réaliste et non pas en mettant tout un système sous perfusion avec des bassines, des barrages, etc. Alors qu'on sait par ailleurs que l'eau disponible suit une tendance à la baisse, on aura de moins en moins d'eau mobilisable de toute façon.
1: Eh bien, un grand merci Yves Tremblay pour toutes vos explications. Vous êtes, je le rappelle, hydrologue et directeur de recherche de l'IRD de Montpellier, Institut de Recherche et Développement. Merci beaucoup et bonne journée.
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10: Il est 13h22, émission spéciale consacrée à la sécheresse avec vous, Émeline Ferry, et ses conséquences partout en France.
1: Oui, on le constate tous, ce manque d'eau, quand on voit les champs complètement jaunis depuis le début de l'été déjà, quand les haricots ne grandissent pas dans le potager, quand les fleurs sur le balcon sont brûlées par le soleil. On parlait tout à l'heure des restrictions d'usage de l'eau. On a appris à vivre maintenant avec ces restrictions l'été. Et on est nombreux à se poser la question à chaque fois qu'on doit utiliser de l'eau, par exemple au moment de laver sa voiture. Dans le département de l'Indre, il est interdit de le faire chez soi en ce moment et certaines stations de lavage ont une dérogation à Châteauroux. C'est un reportage Isibéri de Camille Salcedo Ruiz.
21: Je sais que je ne fais pas une bonne action en allant laver ma voiture.
22: Même s'il est dans les règles, Adrien n'a pas franchement la conscience tranquille.
21: Pas la meilleure chose à faire en ce moment où on manque d'eau en France. D'habitude, le lavage dure peut-être 20 minutes et là, je vais juste faire un lavage tout simple pour essayer de minimiser l'impact que ça a en termes d'écologie.
22: Les rouleaux automatiques sont à l'arrêt, mais le reste de la station est accessible. Tout le monde peut utiliser une lance à eau. Frédéric, chauffeur de taxi, n'a pas vraiment de scrupules.
23: Moi, je suis un professionnel, donc je dois avoir mon véhicule propre. Voilà, je le fais pas...
0: tous les 2-3 jours comme régulièrement. Voilà, j'attends vraiment qu'il y ait des traces.
22: C'est environ 120 litres d'eau consommée pour un lavage en station, même si une grande partie est recyclée. Il y a du gaspillage.
4: Je ne remplis pas ma piscine, mais par contre, comme effectivement, eux, ils ont mis des choses en place pour qu'on puisse continuer à laver nos voitures, je profite de ça.
22: La meilleure solution, c'est peut-être Jessica Galato qui l'a trouvée dans son atelier à Saint-Marcel. Elle propose un lavage à la vapeur. Elle affirme consommer à peine 8 litres pour une voiture.
5: Je ne consomme presque pas d'eau, voilà, pas plus que si on va se doucher, que si on prend une douche tous les jours et que si on fait tourner notre lave-vaisselle.
22: Et ne vous avisez pas de laver votre voiture chez vous ou dans une station qui n'en a pas l'autorisation. L'amende est salée, 1500 euros.
1: Camille Salcedo Ruiz, pour savoir quelles sont les restrictions et les interdictions d'usage de l'eau chez vous, dans votre commune, allez voir le moteur de recherche qu'on vous a mis sur notre site ici.fr et sur notre appli mobile. Et on accueille maintenant Julie Aidé, ancienne journaliste à l'origine d'une pétition citoyenne sur le site Green Voice, pétition soutenue par plusieurs ONG de défense de l'environnement. Bonjour.
23: Bonjour.
1: Et merci beaucoup d'être avec nous, Julie Aidé. Vous venez d'entendre un automobiliste qui continue de laver sa voiture, même en pleine sécheresse. Il y en a d'autres qui arrosent les jardins alors qu'on manque d'eau, d'autres qui remplissent leurs piscines. Quand vous entendez ça, vous vous dites quoi? Que notre société dans son ensemble n'est pas encore prête à changer, à s'adapter?
23: Alors bon, c'est compliqué de critiquer les personnes pour leur comportement individuel, mais c'est sûr qu'il y a certaines pratiques à changer, certaines modes de vie qu'il faudrait remettre en question. Et la plupart, je pense que la société en a de plus en plus conscience, et c'est pour ça qu'on a lancé cette pétition pour qu'on parle justement de ces sujets-là dans les débats présidentiels à venir. Et le premier sera au mois d'août, donc vraiment là, c'est dans 2 semaines.
1: Effectivement, votre pétition, elle s'appelle Présidentielle 2027, plus de climat dans les débats. Effectivement, vous avez peur qu'on oublie vite. En fait, aujourd'hui, on les subit, les canicules, les sécheresses, les incendies. On a la mémoire trop courte.
23: Oui, on les subit et malheureusement, quand ce sera la fin de l'été, on aura tout oublié, sauf les personnes qui ont été affectées directement, qui ont perdu leur maison, qui ont vu leur culture complètement asséchée, donc dont les rendements sont à plat. Donc le problème, c'est que quand on la vit pas directement, on oublie. Donc notre but, c'est de faire vivre cette pétition jusqu'en mai, pour que dans les débats, on parle de climat, parce qu'en 2022, au présidentiel 2022, le climat représentait seulement 2,7%. Du temps d'antenne, selon l'affaire du siècle, une association qui a notamment signé notre pétition.
1: Donc
23: très peu. Enfin, faudrait répéter ça, 2,7%.
1: Vous interpellez les politiques, notamment les candidats à la présidentielle. Aussi. Vous leur dites, il faut pas des mesures à court terme. Il faut penser plus loin.
23: C'est ça. Alors pour l'instant, on est en train de mobiliser, de récolter un maximum de signatures. Ensuite, on interpellera les politiques parce que ils prépareront les interviews avec les journalistes en amont pour que eux aussi essaient d'imposer ces sujets-là. Mais c'est aussi aux journalistes de faire du climat, de traiter ça de manière transversale en fait.
1: De dire que ça touche tous les sujets.
23: Oui, sur tous les sujets, et pas que ce soit une rubrique à part. Donc, quand on parle de santé, qu'on parle aussi d'agriculture, quand on parle de pouvoir d'achat, d'économie, d'inflation, qu'on parle des pertes agricoles, de la sécheresse et de la précarité alimentaire. Donc, tout ça est lié. Et quand on parle d'IA, parce que l'IA va revenir aussi, on en parle.
1: L'intelligence artificielle qui utilise effectivement beaucoup d'eau dans les serveurs, dans les data centers, c'est ça?
23: C'est ça, mais pas que. C'est qu'est-ce qu'on fait de l'IA? Est-ce que c'est pour optimiser des vidéos de chats ou pour détecter des cancers? Donc, de toute façon, l'IA, on va pas revenir en arrière, mais pourquoi on l'utilise? C'est aussi la vraie question, au-delà de son impact.
1: Et les réponses, elles viennent aussi du terrain, et notre réseau de radio ici est au quotidien sur tous les territoires, partout en France. En tout cas, merci beaucoup, Julie Aidé. Vous êtes ancienne journaliste, je le rappelle, et vous appelez donc à mettre plus de politique politique, de plus de climat, pardon, dans le débat politique avec votre pétition citoyenne lancée sur le site Green Voice. Merci beaucoup. Bonne journée.
23: Merci à vous.
1: Et donc je rappelle pour résumer un petit peu tout ce qu'on s'est dit dans cette émission consacrée à la sécheresse, qu'on vous met toutes les infos sur notre site ici.fr. Je vous rappelle, pour mettre en perspective tout ça, on parlait de l'impact individuel. Chaque Français consomme chaque jour 145 litres d'eau potable, un chiffre de l'ADEME. Et puis je termine cette émission en vous rappelant que la vague de chaleur qu'on vit actuellement va dépasser en durée la canicule de 2003, d'après les chiffres de Météo France. Aujourd'hui, 80 départements de notre pays sont placés en vigilance orange aux fortes chaleurs. L'impact donc de la sécheresse qui n'est plus à démontrer, la canicule, les incendies. On parle de tout ça sur notre site ici.fr.
10: Effectivement, et sur l'appli ici aussi. Merci beaucoup Emeline Ferry. Et puis pour retrouver les conseils, les cartes sécheresse, les cartes de restriction d'eau, n'hésitez pas à vous rendre également sur le site ici.fr ou sur l'appli ici, parce que c'est des comportements qu'on va devoir apprendre à faire puisqu'ils vont se renouveler. Merci Emeline Ferry.
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7: La 64e édition de la Foire aux Antiquités de Cagny-Barville.
2: Tino Brumand.
7: C'est organisé par le comité des fêtes de Cagny-Barville. C'est à partir d'aujourd'hui et jusqu'à dimanche. Ça se passe sous un chapiteau, place de la salle Daniel Pierre, de 10h à 19h chaque jour. Cette foire, c'est la plus importante de Normandie, avec 55 exposants qui accueillent entre 3000 et 4000 visiteurs. Écoutez le président du comité des fêtes nous dire ce qu'on peut y trouver.
8: On a des tapis, on a des tableaux, on a de la bijouterie, on a de l'argenterie, on a de la vaisselle, puis on a des luminaires aussi depuis quelques années, qui sont très jolis d'ailleurs. Évidemment, c'est un petit peu pour toutes les bourses, puisque on commence à aller entre, disons, une cinquantaine d'euros, 100 euros, mais ça peut aller tout de suite jusqu'à 1000 euros, 2000 euros, 3000, voire plus.
7: L'entrée est à 5 euros, c'est gratuit pour les moins de 12 ans, et le billet d'entrée vous donne droit à un tirage au sort pour gagner un voyage.
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C'est Michel Polnareff qui ouvre vos après-midi tout en musique sur ici Normandie. C'était assez fou hein, ce qu'on a vécu hier. J'ai tellement aimé vous voir fixer tous le ciel avec vos belles lunettes ici. Des lunettes bleues hein, comme le ciel qui nous accompagnait pour profiter au mieux de cette éclipse hier. Et j'ai vraiment eu un sentiment de me sentir tout petit face à ce phénomène qui nous dépasse, de voir tous ces humains réunis dans le simple but d'observer ce qui se passait. Il y avait quelque chose d'assez émouvant là-dedans. J'espère en tout cas que vous en avez pleinement profité. Dans un instant, c'est une nouveauté, un titre que j'adore, un titre incroyable, celui de Tame Impala et Jenny, ça s'appelle Dracula.

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2: Ponctuel comme toujours, Antoine Lucciardi. Bonjour, un jour un patelin aujourd'hui.
3: Bonjour, alors vu qu'hier vous étiez passionné par mes histoires de sumo, Marianne m'a dit... Mais pourquoi ? Et Michel s'est endormi. J'enfonce le clou ce matin. Je vais vous faire voyager, les amis. Partons à la rencontre de tous les Normands venus d'ailleurs. On change tout, voilà. On change tout d'ailleurs. La radio s'appelle ailleurs. Même les chroniques changent de nom. Les Normands du bout du loin. Et un jour, un pas de loin. Oui, tous les Normands viennent pas de Normandie, les amis. Et quand on cause des Normands pas Normands, on remonte souvent à très longtemps. Alors ça, les Vikings, alors là, on nous en cause en long, en large. Et souvent, de travers, on nous bassine avec les Vikings. J'en peux plus, rat de dracard, les amis. Désolé, mais quand tu fais 1m67 comme moi, que t'as une tête de Sicilien croisé berger corse, j'ai du mal à m'identifier avec des armoires à glace d'1m90 qui bouffent des Chris Crawls. Alors, si plus récemment, on aime à rappeler l'importance des immigrés britanniques, ça, on aime bien, ça, on aime bien. En Normandie, nous dire, oh, on a eu des lords, on a eu des industriels, on a eu des armateurs. Ouais, ouais, c'est classe, mais on oublie souvent les petites mains britanniques qui sont venues... Les ouvriers et les domestiques qui ont dû faire face au 19e siècle à une vraie vague d'anglophobie. Et pourtant, sans eux, sans les forçats d'outre-Manche travaillant sur le port, il n'y aurait pas de club de foot au Havre. Voilà, déjà.
2: Eh ben oui.
3: Ah ben voilà. Puis on a eu les Belges. On a eu les Belges, oui. Pendant la Première Guerre mondiale, beaucoup de Belges sont arrivés ici. Le plat pays étant occupé par les Allemands, le gouvernement belge en exil s'est même installé à Sainte-Adresse. Une fois, voilà, cet accent belge était nul, mais j'avais envie de le placer. François Damiens, c'est pour toi. Ensuite, vinrent les Italiens, les Polonais et un bon paquet d'Espagnols qui viennent bosser dans toutes les usines des vallées de la Seine. Après 45, Portugais, Algériens, Marocains, Turcs, Sénégalais ou encore Mauritaniens viennent grossir les rangs des travailleurs des ports et des filatures. Alors, étonnamment, si tu regardes un peu plus près, c'est pas la Normandie que les gens d'ailleurs choisissent en premier en France. Voilà, c'est étonnant. Bon, en même temps, je les comprends. T'arrives de Casamance, de Lisbonne, de Kabylie, tu te dis, niveau soleil, tu tires trouve pas de fou. Et puis la crème fraîche et le calva, quand t'es pas rodé, c'est un petit peu déroutant. Moi, ça fait 8 ans que je suis là. Voilà, j'ai débarqué il y a 8 ans, j'y ai laissé mon estomac et ma dignité. Autre raison qui fait que les gens du bout du monde choisissent pas en priorité la Normandie, c'est la galère des transports. Vous en parliez, Michel. T'as 18 ans. Tu fuis un conflit au Sahel, tu traverses la mer, tu te coltines des passeurs criminels. Tu parviens à arriver en France et bam! TER bloqué à Rouen. Eh ben voilà, tu peux pas, t'as pas envie d'immigrer. Ça décourage forcément. Alors, salutations à tous mes Normands du bout du monde qui font eux aussi la vitalité de notre région et surtout à la famille Dembélé qui nous a quand même donné Ousmane.
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0: Zaz avec mon sourire sur votre radio ici Normandie. Toute l'actu, ça arrive dans quelques instants à 14h. Avant ça, Philippe Bellet et Phil Collins dans moins d'une minute.
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1: Bel après-midi à vous, vous écoutez votre radio ici Normandie, il est 14h. Voici tout de suite les infos.
2: Toujours 80 départements en vigilance orange à la canicule. Les autres sont en jaune et cette vague de chaleur va dépasser en durée celle de 2003, d'après Météo France, 17 jours consécutifs. Dans le Pas-de-Calais, le feu évolue très peu et les pompiers doivent se repositionner parce que le vent a changé. 180 hectares ont brûlé depuis hier après-midi sur les dunes du littoral dans le secteur du Mont-Frieux. 1200 vacanciers ont été évacués d'un camping hier et en Bretagne, au sud de Rennes, les flammes ne progressent plus ce midi. 100 hectares parcourus. Des pompiers mobilisés et en colère. 9 syndicats viennent de sortir du ministère de l'Intérieur où ils étaient reçus par Laurent Nunez. Ils réclament plus de moyens humains et financiers. Face à une sécheresse exceptionnelle qui sévit cette année, la ministre de l'Agriculture va réunir tous les préfets dans 15 jours pour leur demander de faire un état des lieux territoire par territoire. Objectif, mettre en place un plan massif avec des indemnisations d'urgence et des solutions pour la relance de certaines productions. 3 hommes blessés par balle à Besançon dans un état grave, mais leur pronostic vital n'est plus engagé. Hier soir, ils se trouvaient dans une épicerie quand ils ont été visés par des tirs. Aucun suspect interpellé pour le moment d'après le parquet. Plusieurs pistes sont envisagées, dont celle d'un règlement de compte lié au trafic de stupéfiants. 2 champions du monde pour coacher les Bleus. Fabien Barthez rejoint Zinedine Zidane, le nouvel entraîneur de l'équipe de France. Barthez, ancien joueur de Marseille, Toulouse et Monaco, champion du monde 98. Il devient l'entraîneur des gardiens de l'équipe de France.
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1: Et cet après-midi, il fait très chaud en Normandie. Nous sommes en vigilance orange canicule sur nos 2 départements de l'Eure et de la Seine-Maritime. 37 degrés actuellement à Rouen et à Évreux, 34 au Havre, 29 pour Dieppe, avec un ciel bien dégagé, ensoleillé, et ça ne va pas changer jusqu'à la tombée de la nuit. Et pour demain, c'est une journée très semblable à celle d'aujourd'hui qui nous attend, avec un grand ciel bleu tout au long de la journée et des températures qui iront jusqu'à 37 degrés par endroit. Donc une fois de plus, il va faire très chaud.
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0: Paolo Conte, Via Con Me sur votre radio ici Normandie. On n'oublie pas de s'hydrater hein, aujourd'hui. Ayez toujours une petite gourde sur vous pour ne pas manquer d'eau. C'est très important. C'est la journée la plus chaude de la semaine aujourd'hui. Et si vous en profitez pour bronzer sur la plage à Étretat, à Fécamp, à Saint-Jouin de Bruneval, on n'oublie pas de mettre de la crème solaire. C'est très important. L'indice UV est à 6 aujourd'hui. Allez, dans un instant, trois chansons françaises à la suite. Deux piliers, une nouveauté. Profitez-en.
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1: Un moment convivial et musical à Canneuseville.
0: Tino Brumand.
1: Dans la cour de la mairie, juste à côté du City Stade, puisque le festival à tout bout de champ est de retour pour une nouvelle édition, placée sous le signe de la musique live et du partage. Pour ouvrir cette édition 2026, on vous invite à une soirée chaleureuse dans le cadre authentique de la cour de la mairie de Canneuseville. La première date donc de ce festival, c'est demain, avec au programme à 19h30 un apéro-concert standard de jazz. On commence la soirée en musique avec Jordan Avril, c'est un piano-voix dans une ambiance intimiste et élégante pour accompagner votre apéritif et profiter pleinement des premières heures du festival. Ensuite à 20h, un apéritif en musique est offert par l'association CDH2A qui aura le plaisir justement de vous offrir cet apéritif musical, l'occasion idéale de se retrouver entre amis, en famille. Et puis à 21h, ce sera le groupe de jazz Jario qui sera sur scène, un festival gratuit et ouvert à tous.
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0: The Captain of Her Heart de Double sur votre radio ici Normandie. Toute l'actu arrive à 15h. Avant ça, Daniel Lavoie, la Québécoise Charlotte Cardin et Pascal Obispo.
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1: Merci d'être avec nous. Vous écoutez votre radio locale ici Normandie, il est 15h. Et tout de suite, voici les infos.
2: Des syndicats de pompiers très déçus après leur rendez-vous avec le ministre de l'Intérieur en cette journée de grève de la profession. Et Laurent Nunez qui leur répond dans la foulée. Il promet un projet de loi de modernisation de la sécurité civile début septembre et une augmentation des ressources pour les services d'incendie et de secours dès le projet de loi de finances de 2027. Les syndicats venaient d'annoncer une mobilisation massive le 29 septembre pour réclamer plus de moyens. Dans le Pas-de-Calais, le vent ramène le feu vers les terres. Les flammes ont déjà brûlé 180 hectares depuis hier après-midi. Sur les dunes du littoral, les incendies ne sont pas encore fixés. En Ille-et-Vilaine, le feu au sud de Rennes ne progresse plus selon les dernières infos des pompiers à la mi-journée. 80 départements en orange sur la carte de Météo France. Les fortes chaleurs touchent désormais tout le pays. Les autres territoires sont en vigilance jaune pour cet épisode de canicule qui dure. Météo France estime qu'il va dépasser en durée celui de l'été 2003. Face à une sécheresse exceptionnelle qui sévit cet été, la ministre de l'Agriculture va réunir tous les préfets dans 15 jours pour leur demander de faire un état des lieux, territoire par territoire. Objectif, mettre en place un plan massif avec des indemnisations d'urgence et des solutions pour la relance de certaines productions. Record de fréquentation dans les salles de cinéma. Cet été en France, c'est du jamais vu depuis 25 ans avec une moyenne de 640 000 entrées par jour et on a dépassé le million à 3 reprises début août.
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1: Une après-midi très chaude en Normandie, vigilance orange, canicule, que ce soit en Seine-Maritime ou dans l'Eure tout au long de la journée. Actuellement, on a 34 degrés au Havre, 29 pour Dieppe, 37 degrés à Rouen et à Évreux, avec un ciel qui est magnifique, hein, totalement dégagé, totalement bleu et ensoleillé, et qui ne va pas changer jusqu'à ce soir à la tombée de la nuit. Pour demain, une journée très semblable à celle d'aujourd'hui, nous attend un grand ciel bleu toute la journée avec des températures qui iront jusqu'à 37 degrés.
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0: Une chanson écrite en l'honneur de Martin Luther King, Pride de U2. Bel après-midi à vous. Alors si vous êtes gaucher, tiens, ça c'est que c'est votre journée aujourd'hui. Et oui, c'est le 13 août, la journée internationale des gauchers. Vous êtes assez rare, sachez-le, puisque c'est seulement 10% de la population qui sont gauchers. Et vous êtes donc comme Lady Gaga, comme Scarlett Johansson, comme Calogero ou encore Barack Obama. Félicitations pour ça. Dans un instant, trois chansons françaises à la suite. Julien Clerc, Zaoud Sagazan et Jean-Jacques Goldman.
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1: L'établissement français du sang a besoin de vous.
0: Tino Brumand.
1: La collecte de dons de sang reste primordiale pour répondre aux besoins des patients. Plus que jamais, vous pouvez consacrer une heure de votre temps pour donner votre sang. Les réserves restent très fragiles. L'EFS compte sur vous. Alors pour donner son sang, il faut avoir entre 18 et 70 ans. Et puis, très pratique, depuis peu, un questionnaire en ligne permet d'évaluer son éligibilité. En donnant son sang, on peut sauver jusqu'à 3 vies. Après le don, en fait, on sépare les globules rouges, le plasma et les plaquettes. Et le malade reçoit uniquement la partie dont il a vraiment besoin. Il y a une collecte qui est organisée demain en Seine-Maritime à Gruchet-le-Valas de 14h30 à 19h. Ça se passe dans la salle Claude Laplace. N'hésitez pas, donnez son sang. N'oubliez pas, ça sauve des vies.
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0: Césaria Evora sur votre radio ici Normandie. Et Jimmy Chiel arrive dans un instant. Toute l'actu à 16h. Ensuite, vous retrouvez Annie Le Fléouter qui vous accompagne jusqu'à 19h avec un beau cadeau qu'elle vous fait à 17h50. 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
1: Belle fin d'après-midi à vous, vous écoutez ici Normandie, il est 16h. Voici tout de suite les infos.
2: Des pompiers déçus et un ministre de l'Intérieur qui leur répond alors que la profession est en grève aujourd'hui et appelle à une nouvelle mobilisation fin septembre. Laurent Nunez assure qu'un projet de loi de modernisation de la sécurité civile leur sera présenté début septembre. Il promet aussi une augmentation des ressources des services d'incendie et de secours dès le projet de loi de finances 2027. Sa réunion à la mi-journée n'a pas convaincu les syndicats. Sur le front des incendies, les flammes ne progressent plus à Saint-Just, au sud de Rennes, après avoir brûlé 200 hectares dans le Pas-de-Calais. Pour la première fois dans le département, un avion Dash est intervenu pour larguer de l'eau, alors que les deux incendies sur les dunes du littoral ne sont pas encore fixés. 2 ans après la vive émotion provoquée par un incendie mortel à Nice, un suspect placé en garde à vue, un détenu de la maison d'arrêt de Nancy, âgé de 26 ans, en garde à vue, soupçonné d'avoir organisé le commando armé qui a mis le feu dans les escaliers d'un immeuble sur fond de trafic de drogue. 7 personnes sont mortes dans cet incendie. La quasi-totalité du pays est en vigilance orange canicule, un épisode de forte chaleur qui bat des records. Il dépasse la durée de la canicule de 2003, 17 jours consécutifs de températures élevées. L'espoir de nouvelles médailles au championnat d'Europe de natation ce soir avec Maxime Grousset à 18h30, déjà médaillé sur le 50 mètres. Il va nager en finale du 100 mètres papillon. Quelques minutes plus tard, Marie-Ambre Molu et Analia Pigret en finale sur le 50 mètres d'eau.
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4: Effectivement, on est au pic de la canicule avec des températures très très très élevées, sous un soleil de plomb. On aurait presque aimé que la lune le cache plus longtemps, ce soleil. Le thermomètre atteint actuellement 28 degrés à Dieppe, 35 au Havre, 36 à Forges-les-Eaux, 38 à Rouen, aux Anglis, ainsi qu'à Évreux. Sur les routes, une caravane signalée en panne sur l'autoroute A28 en direction de Rouen, à l'auteur de Courbépine, dans le département de l'Eure, en direction de Rouen, et une voie est neutralisée. Cette caravane est coincée sur la voie, donc soyez prudents si vous arrivez dans le secteur.
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4: Et c'est Michel Berger qui s'installe au piano pour bien démarrer. La groupie du pianiste. Passez une belle après-midi, je suis ravie de vous retrouver. J'espère que vous avez la forme.

0: version Jennifer de la chanson, je dis ça pour les jeunes, de Dalida, Mourir sur scène.
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0: Alors, vos planètes sont-elles toujours bien alignées depuis hier soir? J'espère que oui, que vous allez bien, malgré cette chaleur. Un peu de fraîcheur, des petits bonheurs, c'est ce qu'on va vous apporter pour cette nouvelle après-midi à passer ensemble. Des petits bonheurs en musique et en lecture aussi. Voici le nouveau coup de cœur livre de Gaëlle Lapeyre.
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3: Les sciences, c'est passionnant, mais c'est souvent difficile à comprendre. L'auteur Marion Montaigne, elle aime l'étaler, elle, sa science, sur son blog ou dans ses dessins, et sans se prendre au sérieux. Dans le tome 6 de la BD « Tu mourras moins bête », paru chez Delcourt, vous aurez les réponses à des questions scientifiques pas banales grâce à elle. Vous savez pourquoi le T-Rex a de si petites pattes? Pourquoi on arrive à ressentir des émotions pour les objets? D'où vient le Covid? Est-ce qu'on pourra un jour rouler en moto sur la Lune? Pourquoi est-ce qu'on est aussi indiscipliné? Et est-ce que les animaux pourront parler un jour comme dans la planète des singes? C'est quoi les ondes gravitationnelles? Ça en fait des sujets, non? Cette BD tourne autour de 12 questions existentielles qu'on ne se pose parfois pas, mais qui sont essentielles. Elles sont ici décortiquées avec humour, avec ce style unique qui allie le rire et la connaissance. Et c'est d'une efficacité redoutable. C'est passionnant, jubilatoire, le dessin de l'auteur est irrésistible de drôlerie, à l'image de son double poilu, le professeur Moustache. Une pédagogie efficace, qui amuse autant qu'elle inspire, menée par une passionnée de vulgarisation scientifique. Et ça marche, on ne s'ennuie jamais, c'est très documenté et sérieux. On imagine le travail de titan que l'auteur a mené pour arriver à nous transmettre toutes ses réponses et que cela soit facile à comprendre. De vraies réponses, développées, argumentées, imparables. Alors, parfois, ça bouscule les certitudes. C'est donc le genre d'ouvrage qui fait un bien fou, qui est salutaire. Finalement, on se dit que c'est avec les profs les plus bizarres qui soient qu'on apprend le mieux, voire que l'on comprend tout. Comme Marion Montaigne et son professeur Moustache.
0: Merci Gaëlle, les coups de cœur de Gaëlle. Gaëlle qui est bibliothécaire, pardon. Je remets tout dans l'ordre, les mots dans l'ordre, hein, pour un conseiller lecture, c'est mieux. Qui est bibliothécaire à la médiathèque d'Elbeuf. Et les conseils lecture sur...

0: Cécile avec Quasi sur votre radio ici Normandie. Chaque jour, je vous invite à réagir sur le fil WhatsApp de votre radio. Et aujourd'hui, eh bien, on va faire après l'éclipse. Vous étiez des millions hier à suivre le même programme. Hein. Nous tous d'ailleurs, les yeux tournés dans la même direction. Les partis politiques en rêveraient. Hein. Alors racontez-nous, comment avez-vous vécu cette soirée d'éclipse magique, décevante, il faisait pas assez nuit, inattendue, et surtout, où étiez-vous installé? Vous me laissez un petit vocal sur le WhatsApp 02 35 07 66 66.
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1: Tous les jours. Ben oui, une bonne personne, c'était François Hardy.
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1: Oui, même de vous, la plage. C'est chaud. Hein. À Saint-Valery-en-Caux cet après-midi, le ciel est dégagé. Température, écoutez bien, température sur la plage, 32 degrés. On est sur le littoral normand. Je crois que je n'ai jamais annoncé, depuis le temps que je fais la météo ici, jamais annoncé une température pareille. 36 degrés en ressenti. Un vent presque pas assez fort, 20 km/h. La mer est en train de redescendre. Elle se rabasse à 19h46 ce soir. Elle est belle, un peu agitée.
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1: Et Johnny et la musique, évidemment. La musique qu'il aime et la musique qu'on aime. Comment avez-vous vécu l'éclipse d'hier soir? Vous me laissez un petit message WhatsApp. 02 35 07 66 66.
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0: et la musique que j'aime. Vous êtes nombreux à nous envoyer vos photos de l'éclipse d'hier soir. Et laissez-moi un petit vocal en même temps. Comment avez-vous vécu cette soirée d'éclipse? Où étiez-vous installé? Alors, évidemment, c'était pas la même émotion qu'en 99 pour ceux qui l'ont vécu, parce qu'elle était partielle et qu'elle arrivait en fin de journée. Alors, pas de pénombre, pas de changement de comportement chez les animaux, apparemment. Certains ont été déçus, d'autres, une majorité quand même, ont profité de cet événement qui ne reviendra pas avant 2081. Laissez vos messages comme Xavier l'a fait.
1: Bonjour Annie, bonjour à tous les auditeurs d'ici Normandie. C'est Xavier de Sotteville-lès-Rouen. Eh bien, un petit retour sur l'éclipse d'hier. Nous étions à Dieppe, sur la plage, où il y avait une foule comme je n'avais jamais vu avant. Au final, j'ai été un tout petit peu déçu parce que par rapport à 1999, on n'avait pas la même sensation de nuit et de fraîcheur, voire de froid. Mais voilà, le spectacle était quand même magnifique, avec les lunettes bien sûr, et on a pu bien en profiter en famille. Bonne fin de journée à tous.
0: Merci Xavier, bonne fin de journée à vous. Et vous, comme Xavier, un message, WhatsApp 02 35 07 66 66, au moins un moment de partage. Dites-nous comment vous l'avez vécu, cette soirée d'éclipse. Sia, tout de suite avec Gimme Love.

0: Love avec Sia sur Ici Normandie. On a l'amour, love et l'humour. Tous les jours à cette heure-ci, on a tous des phobies. C'est le sujet de l'humour en tube. Alors, les phobies, ce sont ces peurs qui nous tétanisent ou qui nous empêchent de... Alors, est-ce qu'on peut s'en débarrasser? C'est la question que s'est posée Fred Ballard dans l'humour en tube. Et visiblement, quand on a une phobie, le mieux, c'est d'en parler.
1: Bienvenue au groupe d'entraide sur les phobies. Alors toi, peux-tu te présenter et nous dire quelle est ta phobie?
2: Je m'appelle Réal et j'ai la phobie des excuses.
1: Pardon?
3: Alors c'est vrai, les groupes de parole, c'est bien, mais il faut faire gaffe à ce qu'on dit. Hein. Si on ne veut pas que ça parte en vrille, chaque phobie a ses spécificités à respecter. Et dans chaque phobique, il y a un individu mort de trouille. Donc il y a un peu de chemin à faire avant que la parole se libère.
1: Alors, et toi?
4: Moi, je m'appelle Edith et j'ai peur des silences inconfortables.
1: Ok, on va essayer de toujours garder la conversation active. Ok.
2: Je suis en retard, je m'excuse.
3: Voilà, bon, bah là, clairement, la séance est mal partie. Hein. Surtout si le prochain est phobique des cris qui commence par A. Hein, oui, parce que les phobiques sont partout. Nino Arial le sait, il sonde régulièrement son public sur le sujet.
5: Phobie, du fromage. Tu pleures quand tu vois du fromage. En France, ta vie, elle est dure à toi quand même, hein. Chaque fin de repas, ta famille, je crois que la gosse est en dépression. N'importe quelle forme de fromage? Oui, tous les fromages. Le kiri? Ah, ça va. Oui, c'est vrai qu'il est moins agressif, hein, le kiri.
3: Ah, c'est sûr que comparé au Munster ou au Maroilles, olfactivement, c'est nettement moins agressif, donc ça se confirme. Hein. L'humour sauve de tout. Celui qui rit devant son kiri n'a plus de phobie, donc rions un peu en attendant le dessert.
0: Merci Fred Ballard, et rendez-vous demain.
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0: Demain, 6h58 pour l'humour en tube, on évoquera la timidité. Bah, la phobie chez les timides, c'est les autres, hein, à mon avis. Aussi Mr Big, ici Normandie, avec Wild World.

0: peu de fraîcheur en chanson, j'espère que vous la ressentez, ce qui fait chaud cet après-midi. On relève à l'instant 38 degrés 3 sous abri à Notre-Dame de Blictui. Bon, courage. Les chansons de votre été, les chansons que vous aimez, c'est Alex Warren avec Fever Dream sur Ici Normandie dans une minute.
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entrée dans la lumière avec Patricia Cass, la lumière qui s'est légèrement éteinte hier soir aux alentours de 20h. Alors c'est notre conversation sur le fil WhatsApp, notre conversation du jour. Comment avez-vous vécu la soirée d'hier? Avec qui avez-vous partagé ce moment magique? Certains ont été déçus, pensaient qu'on allait tomber dans l'obscurité totale. Mais non, elle n'était pas.

0: Ah, total, l'éclipse. Alors, vous êtes nombreux à m'envoyer des photos, à m'écrire aussi, mais dites-le-moi avec votre voix, ce sera mieux. WhatsApp 02 35 07 66 66. Marilyn m'écrit. Bonjour Annie, un moment de bonheur à contempler l'éclipse du début au coucher du soleil, assise au pied d'un pommier à Fresnel dans le Vexin. Et j'ai pris beaucoup de clichés. J'ai les clichés qui en font preuve. Merci Marilyn.
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0: Très bel après-midi avec nous, il est 17h. Les infos, Emma Steven, bonjour Emma.
2: Bonjour à tous.
0: Et pendant ce temps-là, le mercure continue de grimper.
2: Avec des températures qui pourraient atteindre des records cet après-midi. Il fait en ce moment 37 degrés à Neufchâtel-en-Bray, 39 à Rouen et même 40 à Brionne dans l'Eure. L'Eure et la Seine-Maritime qui sont en vigilance orange, canicule et qu'ils seront également demain. Avec ces fortes chaleurs, vous êtes nombreux à chercher désespérément de la fraîcheur. Elle est toute relative sur les côtes ou dans les points d'eau qui eux aussi souffrent. Dans le sud de l'Eure, classé en crise sécheresse par la préfecture, il n'y a plus assez d'eau à Ménil-sur-Iton et à Rugle, la baignade biologique reste fermée. Les plantes ne peuvent plus assurer la filtration de l'eau. Compliqué pour l'Interco Normandie Sud-Eure, résume Nathalie Noël, c'est sa présidente.
3: La base de loisirs de Ménil-sur-Iton, elle est sur un étang qui est une gravière. Cet été, le niveau d'eau est extrêmement faible. Donc, nous avons essayé de maintenir cette base de loisirs ouverte le plus longtemps possible. Nous avions arrêté l'activité Wake Park il y a déjà quelques semaines. Nous avions maintenu les pédalos et les paddles le plus longtemps possible, mais nous sommes aussi rendus à l'évidence que le maintien de cette activité devenait dangereux parce que nous étions avec un niveau d'eau trop faible et quand les utilisateurs de paddles tombaient, en fait, ils tombaient sur les cailloux. Donc, cette base est fermée. Nous regarderons aussi l'année prochaine, parce qu'il y a deux étangs sur Ménil, voir si on peut, avec l'étang qui est un peu plus au fond, si nous pourrions déplacer une partie de nos activités. Oui, c'est un été un peu tristouné. On se retrouve avec un mois d'août très pauvre, une base de loisirs fermée, une baignade biologique de Rugle fermée. En revanche, pour les habitants du bassin de Verneuil, je dirais qu'il faut toujours voir le positif. L'amplitude d'ouverture de la piscine de Verneuil est de ce fait élargie, puisqu'on a transféré nos ressources sur ce bassin.
2: Le bassin de baignade biologique de Rugle qui a aussi été victime d'actes de vandalisme, des vitres cassées et des éclairages arraché. Pas de proposition chiffrée concrète. L'intersyndicale des sapeurs-pompiers se dit déçue de sa rencontre ce midi avec le ministre de l'Intérieur. Laurent Nunez a annoncé une augmentation des ressources des services départementaux d'incendie et de secours, les SDIS, dès le projet de loi de finances 2027. Il précise que le projet de loi, cette fois de modernisation de la sécurité civile, sera présenté début septembre. Texte accompagné d'une mission parlementaire à laquelle participe le sénateur centriste de la Seine-Maritime Pascal Martin. Les urgences de Lillebonne fermées à partir de demain 17h30 et jusqu'à samedi 8h30 en raison d'un manque de personnel. Seules les urgences gynécologiques sont maintenues. En cas de problème, il faut contacter le 15. Faut-il les garder en souvenir de ce moment historique ou bien les jeter? Que faire des lunettes spéciales éclipse si difficiles à trouver il y a quelques jours? Elles sont recyclables, mais seulement en partie. On vous explique comment vous en débarrasser en respectant la nature. Ça se passe sur ici.fr, page Normandie.
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2: Il fait très chaud.
0: Oui, on peut les garder les lunettes pour la prochaine éclipse le 2 août 2027, mais pas chez nous. Elle sera visible.
2: Faudra voyager un petit peu.
0: Voilà,
2: oui,
0: depuis le Maghreb et l'Égypte. Chaud, chaud, chaud, très chaud. Les températures, comme vous l'avez dit Emma, très très élevées. Soleil de plomb. Alors les températures à l'abri, sous abri à l'ombre. 28 actuellement sur la plage de Dieppe, 35 au Havre, 36 à Forges-les-Eaux, 38 à Rouen, aux Andelys ainsi qu'à Évreux sur les routes. Je n'ai pas de difficultés pour le moment, c'est plutôt calme évidemment. C'est un mois d'août, ce sont les vacances. Attention, il y aura du monde ce week-end sur les routes. Un nouveau chassé-croisé, apparemment plus de monde pour le retour. Bon courage si c'est votre cas.
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0: Et Axel Bauer pour les bons souvenirs. Cargo. merci de passer votre après-midi d'été, de vacances peut-être, de travail aussi, avec nous sur votre radio ici Normandie.

0: avec Axel Bauer.
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0: 17h10, bienvenue si vous nous rejoignez pour passer cette fin de journée, on a encore largement le temps d'en profiter. Dans notre rendez-vous J'ai testé, chaque jour à la même heure, on vous propose une sélection des J'ai testé de l'année et nous allons suivre Sylvain Geffroy qui, pour nous, a donné du plasma. Et d'ailleurs, j'en profite pour vous dire qu'on a encore toujours besoin de donneurs de sang, évidemment, surtout en cette période de vacances où les donneurs, eh bien, sont tous en congé, tous partis, et qu'on n'est pas à l'abri d'accidents ou de maladies, évidemment. On va retrouver Sylvain Geffroy, donc, à l'établissement français du sang de Bois-Guillaume, près de Rouen, juste après Benjamin Biolay. La dernière chanson de Benjamin Biolay, choisie spécialement pour l'été. Et la mer, les vagues. Et on a le tube de crème aussi pour vous. Écran total, c'est le titre.

0: en total, c'était Benjamin Biolay, pour notre plus grand plaisir. Notre rendez-vous j'ai testé, nous allons suivre Sylvain Geffroy aujourd'hui.
1: Établissement français du sang, ça doit être par là. Bonjour madame.
2: Bonjour monsieur.
1: Ici Normandie, j'ai rendez-vous pour un don de plasma.
2: C'est de l'autre côté. Là,
1: vous posez mes affaires là ?
3: Il va falloir une pièce d'identité si
1: vous... Ouais.
3: Vous avez bien mangé, bien hydraté ce matin.
1: Ouais.
3: Et vous avez bien environ 1h30 devant vous pour effectuer le parcours du don ?
1: Sans problème. Alors là, Alexandre, qui est à l'accueil de la maison du don, me donne un petit questionnaire, une quarantaine de questions. Oui, non, je ne sais pas. J'ai le droit à un petit rendez-vous médical pour vérifier que tout va bien. Et je m'installe dans les fauteuils rouges avec Stéphane.
4: Bienvenue, monsieur. Est-ce que vous êtes bien installé là ?
1: Ah, là, je suis bien.
4: Parfait. On va pouvoir procéder au don, monsieur. Je vous laisse vous remonter votre manche, s'il vous plaît.
1: Allons-y, c'est parti.
4: En gros, là, vous avez un volume qui est prescrit en fonction de votre IMC, donc votre poids et de votre taille. On va commencer par la désinfection du bras. Et je vous laisse, s'il vous plaît, fermer votre poing. Mais le don plasma, c'est très important aujourd'hui. On arrive seulement à réussir à récolter 35% de nos besoins, ce qui est très peu par rapport aux demandes. Aujourd'hui, on l'utilise pour plein de choses différentes, et notamment pour fabriquer des médicaments qui vont servir à traiter certains cancers et certaines maladies auto-immunes. Je vais vous demander de souffler, s'il vous plaît. 1, 2 et 3. C'est parti. Et voilà.
1: J'ai rien senti.
4: Donc là, en fait, vous avez vu le brassard que je vous ai mis, ce n'est pas pour prendre la tension, c'est pour faire le garrot. Ça va être gonflé pendant les phases de prélèvement et ça va se dégonfler pendant les phases de retour. Et voilà. Le prélèvement commence. Les pompes qui sont ici et là vont pomper votre sang. Le sang il va être filtré, centrifugé par ici. Les éléments du sang qui sont plus lourds que le plasma, donc globules rouges, globules blancs, plaquettes, vont être récoltés à la surface et collecté dans le bol qui est ici. Une fois qu'il est plein, on va vous restituer les éléments dont on n'a pas besoin. Le plasma qui lui est plus léger va couler par la tubulure de façon naturelle et être récolté dans la poche de recueil qui est ici. Regardez, vous voyez le plasma ? C'est parfait.
1: C'est dingue.
4: Ouais, c'est dingue, hein. C'est bien fait quand même. Hein. Quand on donne son plasma, ce qu'il faut, c'est quand même beaucoup s'hydrater, c'est très important. Et l'autre chose, c'est de ne pas manger trop gras les 24 heures qui précèdent le don. Un plasma qui est riche en graisse, ça peut parfois arrêter la procédure.
1: Faut que je m'en mette à pomper, j'ai l'impression. Le garrot s'est remis en route. Allez, et 45 minutes plus tard. Donc là, on arrête.
4: On a atteint les 200 millilitres demandés au minimum. Donc votre don, il va servir, monsieur. Et votre plasma, il est parfait, je vais vous le montrer après.
1: Je vais voir mon plasma, c'est un truc de fou.
4: Voilà votre plasma, monsieur.
1: Ah, c'est ça,
4: transparent, le plasma. De belle qualité.
1: Maman, j'ai un bon plasma.
4: Donc je vous laisse aller ensuite 20 minutes à la collation, le temps de manger quelque chose et surtout de continuer à bien vous hydrater. Et ça jusqu'à ce soir, monsieur.
1: Merci Stéphanie, génial.
4: À bientôt.
1: Voilà, test réussi, le don de plasma à la maison du don de Bois-Guillaume sur 5, je mets une note de 6. Vous pouvez donner votre plasma tous les 15 jours au maximum, 15 litres par an, soit 23 dons. Vous avez toutes les infos sur dondusang.efs.santé.fr. À vous de jouer maintenant, sauvez des vies.
0: Merci beaucoup Sylvain Geffroy. Un peu de temps, parce que pour le don de plasma c'est assez long, 45 minutes, mais pour le don de sang c'est assez rapide. Et voilà, quelques instants suffisent pour sauver des vies. Il y a des rendez-vous possibles hein, pendant l'été. Par exemple, demain c'est possible à l'établissement français du sang de Rouen ou du Havre, entre 17h et 18h. Il y aura aussi une collecte mobile pour vous qui êtes à Gruchet-le-Valas. Ce sera vendredi entre 14h30 et 19h. À la salle Claude Laplace de Gruchet-le-Valas en Seine-Maritime. Et Sylvain Geffroy, en congé actuellement, vous le retrouverez lundi, ici même, à ma place, puisque c'est moi qui pars. Lionel Wetchi sur ICI Normandie, c'est you, c'est me.

0: Lionel Richie, racontez-moi votre soirée d'éclipse hier. Alors, magique, décevant, certains sont déçus. Ben oui, il n'a pas fait complètement nuit, mais ça fallait s'y attendre. Où étiez-vous? Avec qui avez-vous partagé ce moment? Vous me laissez un petit vocal sur le WhatsApp de votre radio, 02 35 07 66 66, et c'est ce qu'a fait Maxime.
1: Bonjour Annie, j'espère que vous allez bien. Alors évidemment, si on compare avec 1999, ça n'avait absolument rien à voir. On n'a pas eu cette obscurité impressionnante qu'on avait connue à l'époque. Mais franchement, avec les lunettes, regarder la lune passer petit à petit devant le soleil, voir le soleil devenir croissant, ça reste quand même un spectacle magique. Moi, je n'ai pas été déçu, parce que je savais un petit peu ce qui était prévu grâce aux prévisions que vous voyez sur Internet et à la télévision. Et puis, ce n'est quand même pas tous les jours qu'on peut assister à ça, donc non, je ne suis pas déçu. Eh bien, écoutez, merci beaucoup, bonne journée, à très bientôt. C'est Maxime, le steward à Buchy. Au revoir.
0: Vous avez la voix de steward, Maxime. Merci beaucoup. Et vous, laissez-moi un vocal WhatsApp 02 35 07 66 66 sur la soirée d'hier. Voici Oshi sur Ici Normandie.

0: avec Je partirai. Ce week-end, c'est ceux qui partent et ceux qui rentrent. Nouveau chassé-croisé entre vacanciers et ex-vacanciers. Vous serez nombreux sur les routes. Alors d'ailleurs, on fera un point sur vos conditions de circulation dans 5 minutes à 17h30. Pour le moment, c'est plutôt calme et tranquille. Ici Normandie, Laurent Voulzy arrive dans une minute.
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0: Un point sur vos conditions de circulation à 17h30, un point rapide puisqu'effectivement c'est plutôt tranquille. Il y aura du monde samedi sur les routes, journée classée orange, et beaucoup de monde sur les routes du retour. Il y a quand même ceux qui partent, peut-être vous d'ailleurs. Alors, par contre, attention, à la SNCF, ça se complique. Une grève ce week-end, le week-end du 15 août, un mouvement social, local. Un tiers des trains ne roulera pas sur les lignes Paris-Rouen-Le Havre, Paris-Évreux et Paris-Vernon-Rouen.
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0: On va prendre le train pour Londres. Ah, l'Eurostar n'existait pas à l'époque de cette chanson, je crois pas. En même temps, à Londres, c'est pas non plus pour aller prendre le frais. Hein. Il fait 37 degrés aussi aujourd'hui. Voici Electric Light Orchestra.

0: C'est le dernier train pour Londres, Last Train to London. Embarquement immédiat avec la valise. C'est le rendez-vous de votre été sur ICI Normandie, dans ma valise de Perrine Clément, parce que tout l'été, Perrine nous fait redécouvrir les objets qui accompagnent nos vacances.
1: Dans ma valise, il y a...
2: Papa, papa, tonton, il se sent pas bien.
3: Ah, mais quelle idée aussi de gonfler ça à la bouche.
1: Un matelas pneumatique.
2: On lui dit à tonton que le matelas, il est percé.
4: La semaine prochaine, vos cousins viennent passer quelques jours chez vous, mais vous n'avez pas assez de lit pour tout le monde. Le matelas gonflable, également appelé matelas pneumatique, permet d'ajouter facilement des couchages dans le salon, la cuisine ou encore dans la baignoire. Quand on part camper, il y a des indispensables. La tente, le sac de couchage et bien sûr le matelas gonflable. En plus de nous apporter un peu de confort, il nous évite le contact direct avec le sol, qui peut devenir froid humide au cours de la nuit.
5: Le matelas pneumatique est gonflé de quoi ?
6: D'air.
5: D'air, on le gonfle comme à la bouche.
6: Non, remarquez, vous pouvez très bien gonfler votre matelas pneumatique à la bouche.
7: Mais respire encore, allez.
6: Mais c'est, au point de vue utilisation, c'est préférable de prendre un gonfleur. Vous évitez d'envoyer de l'air humide à l'intérieur du matelas.
5: Oui.
6: Et vous savez très bien que l'humidité, n'est-ce pas, est contraire pour la bonne protection du caoutchouc.
5: Bien
6: Tandis
5: sûr.
6: Qu'avec un petit gonfleur, c'est d'ailleurs beaucoup plus facile, on ne s'époumonne pas. Et le gonflage se fait très facilement, n'est-ce pas, puisqu'un gamin même de 5-6 ans peut très bien gonfler un matelas pneumatique.
4: Et vous, avez-vous un matelas gonflable ?
8: On ne sait pas où va finir la soirée, donc ça c'est dans le sac à dos directement. Sans matelas gonflable, il n'y a pas d'été.
9: Oui, j'en prends toujours un. Avec mes amis, on prend des appartements plus petits, faute budgétaire. Et on a des matelas gonflables parce que bah, du coup, on tire au sort en arrivant et celui qui perd, bah, il dormira par terre pour la semaine. Il faut le gonfler normalement avec un gonfleur avec le pied. Sauf que je l'ai perdu, du coup, on le gonfle à l'aide de nos poumons. On n'en peut plus. Il y a déjà eu 2 malaises.
6: Peut-être 3.
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0: Ah, la joie des matelas gonflables. Qui ne s'est jamais retrouvé à plat avec un matelas ? Je crois que tous ceux qui ont fait du camping ont vécu l'expérience. Il y en a des trucs à gonfler pendant les vacances, et gonflons d'ailleurs. Le matelas, la bouée, les brassières, voilà, vive l'été. Bon, pas besoin de matelas. D'ailleurs, je ne conseillerais pas de dormir à l'extérieur là-bas, il y a des lodges pour ça. Je vous emmène à Cerza, le parc animalier de Cerza. Alors, c'est vraiment une rencontre avec le monde animalier. Des 5 continents, les girafes, les rhinocéros, les lions, les tigres, bien d'autres, hein, je ne peux pas tous les citer. C'est votre cadeau cette semaine si vous jouez avec Noah, avec moi, avec nous. Avec moi, avec nous. Au blind test 3 chanson que je vais vous présenter et il faudra me donner qui chante les artistes dès les premières notes. 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À bout joue, on joue. Voici... Ah, alors si on joue au jeu de l'intro, non, je crois que vous ne la connaissez pas encore assez pour reconnaître. C'est tout nouveau. Une idée ? Je vous aide. Marc Lavoine, Patrick Fiori. La nouvelle chanson s'appelle « Occupé ».

0: Sur les plages, Jean-Louis Aubert, j'ai envie de dire que c'est là qu'on est le mieux en ce moment, en raison de la chaleur. Quoique, sur la plage, actuellement, la plage du Havre, 35 degrés 6, oui, c'est beaucoup, hein, et sous abri, hein, à l'ombre. Allez, bonjour, on joue notre jeu de l'été que vous aimez, on joue à la radio, on joue pour plaisir aussi, en nous écoutant en voiture ou à la maison. Et vous jouez cette semaine pour gagner votre passe-famille pour le parc zoologique de Cerza. À faire avec les enfants. Bonjour Laure.
1: Bonjour Annie.
0: Bonjour, bonjour. Vous êtes à Nointot.
1: Tout à fait.
0: C'est la Seine-Maritime.
1: Oui.
0: Voilà, c'est ça. Vous pouvez me raconter un peu de votre été, Laure? Vous êtes partie en vacances? Vous allez partir? Pas du tout?
1: Je pars dans la région. Je fais des petites sorties avec les enfants dans la région.
0: Bien. Donc, Cerza, ce serait pas mal.
1: Très bien.
0: En plus, vous pourrez profiter d'une journée pour visiter... on n'est pas loin de Lisieux. Allez à la basilique, il fait frais à l'intérieur. Vous connaissez notre jeu, le blind test?
1: Oui.
0: Vous avez déjà tenté, au moins à la maison?
1: Non, même pas.
0: Même pas? Bon, vous êtes plutôt doué pour reconnaître les chansons?
1: Pas trop, mais on essaie quand même pour les enfants.
0: Alors, je vous souhaite bonne chance. Ça me paraît pas si difficile aujourd'hui. Un indice, les titres des chansons, ce ne sont que des prénoms et des prénoms féminins. Et ce n'est pas le titre qu'il faut me donner, bien sûr, c'est l'artiste. Donc, essayez de vous concentrer sur la voix. Oubliez les paroles et concentrez-vous sur la voix, vous allez les reconnaître. Bien, moi je me tais. Je m'absente et je vous laisse. Vous parlez assez fortement et distinctement pour que je puisse noter votre réponse, ok?
1: D'accord.
0: Allez, bonne chance, Laure.

0: Ah ben c'est les Beatles qui vous sauvent la vie alors, hein.
1: J'hésite entre les Beatles et les Rolling Stones. J'étais un des deux, mais je savais plus.
0: Vous avez bien fait de dire les Beatles. Bon, alors, Pascal Obispo, Lucie, ça c'est bon, ça nous en fait un. Les Beatles sur le fil, mais c'est OK aussi, donc c'est gagné, puisque ça en fait deux. Les Beatles avec Michel, et le dernier quand même, il va être vexé, Julien Clerc.
1: Et je le vois.
0: Oh, c'est lui. Oh,
1: je
0: c'est
1: le
0: lui.
1: Voyais, mais je sentais plus.
0: Je voyais sa chevelure, mais je ne reconnaissais pas sa voix. Bien, voilà. Julien Clerc, c'est gagné quand même, Laure. Voilà, réjouissez-vous. Ça fera une super journée avec les enfants à Cerza.
1: Très bien, merci beaucoup.
0: Ok, je vous souhaite de passer une très très très très belle soirée. Pas trop chaud chez vous, combien il fait à peu près?
1: Là, on a 40.
0: Oh la vache, pardon, excusez-moi. Ça m'a échappé, oh la vache. Et à la maison?
1: On arrive à tourner à 25.
0: Bon, ça va. Il y a pire. Ça va. Vous n'êtes pas sous le toit. Bien, eh bien, bon courage. On attend la pluie pour samedi. À bientôt, Laure. Je vous embrasse. Merci.
1: Au revoir.
0: Allez, Tina Turner. Let's stay together.

0: envoyer vos photos, magnifiques d'ailleurs, bravo. Vous pouvez continuer de le faire sur le WhatsApp 02 35 07 66 66 et envoyer vos messages, mais en vous enregistrant sur le même WhatsApp. Vous êtes nombreux à me lire, je lis Richard. Même si ce n'est pas comparable à la précédente, c'est un beau cadeau de la nature, mais aussi une belle soirée de convivialité avec de nombreuses personnes ensemble, dehors, entre pique-nique, discussion et observation. Et on écoutera le message de Gilles dans un instant. À tout de suite.
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7: J'ai passé un super moment en regardant l'éclipse. J'avais les lunettes ici Normandie qui sont super. Et donc j'ai vu entièrement l'éclipse. Il a fait plus frais, c'était tant mieux parce qu'il faisait très chaud. Donc je buvais beaucoup d'eau. J'étais avec mon chat, c'était peinard. J'ai passé une super soirée.

0: Faut pas faire trop d'exercice en raison de la chaleur, mais avec Bruno Mars, on a du mal à se retenir. Hein. Bruno Mars, au Marisol.
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0: Bon début de soirée avec nous, il est 18h. Infos avec vous, Emma Steven. Elle fait tout pour préserver son eau.
2: La commune de Forges-les-Eaux, dans le pays de Bray, a adopté depuis près d'un an toute une série de petits gestes, des petits gestes payants pendant les

0: période de canicule comme en ce moment et alors même que la zone est en alerte sécheresse. Comment exactement l'eau est-elle économisée dans cette commune? Eh bien, Cyril Capel, l'adjoint en charge des travaux et de l'aménagement de la ville, nous répond.
1: On a ce qu'on appelle des pompages, on a des sources, ça c'est très réglementé, très contrôlé. À aujourd'hui justement, on a depuis hier notre agent qui veille sur ces deux pompages, le fournil et la source, qui nous indiquait qu'on n'a quasiment pas baissé. C'est-à-dire que depuis plus d'un an, Madame le maire s'était engagée à travailler sur les fuites de notre réseau. Dieu sait qu'on en avait un petit peu quand même. Et donc ces fuites, on réduit la consommation d'eau. Et là, hier, on nous annonçait que notre niveau de source n'avait quasiment pas baissé. Ce qui n'est pas le cas dans toute la France. Donc, on était vraiment très, très contents de cette information. Tout le monde travaille dans ce sens. Limiter les fuites, travailler à réparer tout ça. Moins de consommation et ça porte ses fruits déjà, ça fait plaisir.
0: Il faut dire que près de 70% de la France est soumise en ce moment à des restrictions d'eau selon le ministère de la Transition écologique. Il fait chaud, très chaud, trop chaud, 38,8 degrés à Notre-Dame de Bliquetuit dans les boucles de la Seine près du Trait, pareil à Muy. Dans l'heure, on dépasse les 36 à Évreux et à Rouen selon Météo France. Pas de record de chaleur pour aujourd'hui, mais la cinquième vague de canicule se poursuit. Nos deux départements sont en vigilance orange et ce sera également le cas demain. Sécheresse, chaleur et incendie. Celui qui a parcouru 6 hectares le week-end dernier dans le bois de l'Orcher à Rougerville a repris cet après-midi. Le feu est désormais maîtrisé, annonce la commune. Maîtrisé grâce aux pompiers, les hommes du feu extrêmement mobilisés partout en France cet été et qui, on vous en parlait sur Récit Normandie, étaient en grève aujourd'hui. Davantage de moyens humains et financiers, voilà ce qu'ils ont demandé au ministre de l'Intérieur qu'ils ont rencontré ce midi et Laurent Nunez qui leur a répondu.
2: Je leur ai annoncé que le projet de loi de modernisation de la sécurité civile, il leur sera présenté le 8 septembre prochain. Il y a un certain nombre de dispositions que je ne vais pas dévoiler ici. C'est un texte qui clarifie notamment les missions. Nous avons beaucoup, c'est vrai, abordé la question des moyens et je leur ai annoncé que nous présenterions au projet de loi de finances, en lien et en liaison très étroite avec les associations d'élus, que nous présenterions évidemment des projets d'évolution des ressources des services départementaux d'incendie et de secours qui conditionnent évidemment l'évolution et l'augmentation d'un certain nombre de moyens. On m'a demandé quel était de m'engager sur des chiffres. Évidemment, je ne le peux pas. Il y a des discussions. C'est ça le principe de libre administration des collectivités locales. Ça aurait été totalement irresponsable de ma part, irrespectueux vis-à-vis par ailleurs des associations d'élus. Même si, comme ministre de l'Intérieur, je suis leur patron opérationnel.
0: Et par ailleurs, une mission parlementaire a été mise en place. Elle doit permettre de faire des propositions de nouvelles mesures contre les feux de forêt. Le sénateur centriste de Seine-Maritime, Pascal Martin, lui-même ancien colonel des sapeurs-pompiers, y participe. Déçu de ces annonces, l'intersyndicale des sapeurs-pompiers appelle à une nouvelle journée de mobilisation le 29 septembre prochain.
3: Faute de personnel, le centre hospitalier de Lillebonne contraint de fermer ses urgences.
0: Elles seront inaccessibles à partir de demain 17h30 et jusqu'à samedi 8h30. En cas de problème, il faut donc contacter le 15. Seules les urgences gynécologiques sont maintenues. Ça faisait un mois et demi qu'ils les attendaient. Les vacances d'été commencent enfin pour certains demain soir, pour les autres. Eh bien, c'est le retour. Pas de jaloux sur les routes. Ce sera orange demain dans les deux sens et rouge samedi pour le 15 août en Seine-Maritime et dans l'heure. Et puis, le champion d'Europe en titre du 3000 mètres steeple, le français Alexis Millet, éliminé dès les qualifications aujourd'hui au championnat d'Europe d'athlétisme. Il ne participera donc pas à la finale dimanche, mais trois autres Français y seront. Nicolas-Marie Daru, Pierre Boudy et Baptiste Fourmont à suivre ce soir, notamment à 20h40 la finale du triple saut homme, 22h30 la finale du 800 mètres homme et ça va aller très vite, le 200 mètres femme c'est à 22h50.
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0: On le disait, il fait très chaud.
3: Oui. Et cette nuit, vers 3h du matin, on aura encore 20 degrés en moyenne sur notre région. Demain matin, toujours un ciel sans nuages. Et même si on perd encore quelques degrés, ça reste chaud. 25 degrés demain après-midi à Dieppe, au Havre. Au Havre, quand même, on perdra 10 degrés en 24 heures, hein, puisqu'il fait 35 aujourd'hui. 27 à Saint-Valéry, 35 degrés à Rouen demain après-midi, 36 à Bernay, 38 à Évreux. On attend des averses orageuses pour la journée de samedi. Hein, c'est dommage, ça tombe un week-end pour ceux qui ne travaillent pas, mais quand même, on en a besoin. Retour d'un temps ensoleillé pour dimanche, avant une semaine qui devrait nous apporter un peu de pluie. Sur les routes, une voiture signalée en panne sur une voie de circulation sur la 150 en direction de Rouen, sur la voie de droite. Véhicule signalé en panne.
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3: Sinon tout roule. Nous aussi d'ailleurs, on roule avec Jonas et joueur de blues. Bon début de soirée.

0: avec Michel Jonas.
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0: Et jusqu'à 19h, eh bien, commentez, enregistrez un message, un vocal, hein, sur le WhatsApp 02 35 07 66 66 pour nous dire comment vous avez trouvé l'éclipse hier, où l'avez-vous regardé, vu, observé, photographié, avec qui aussi. Alors, Sylvie m'a écrit, mais c'est mieux de vous entendre, hein, mais je vous lis quand même, Sylvie. C'était juste magnifique, juste magique. J'ai eu des étoiles plein les yeux. D'autant plus qu'après, nous avons eu plein d'étoiles filantes. Oui, c'est vrai qu'il y avait des perséides après. Et j'ai pu faire 6 vœux. Ah, quelle chance, Sylvie! J'espère que les 6 se réaliseront. Alors, vous avez peut-être vu des étoiles filantes aussi. L'éclipse, eh bien, racontez-moi ce que vous en avez pensé. Alors, il y a des déçus, bien sûr. Hein. Il y a Michel qui m'écrit « Rien à voir avec celle de 66, ça je sais pas, et 99, hier soir particulièrement déçu. C'était mieux avant. » Lol, rajoute-t-il. Oui, on va se faire rembourser. On va demander à l'organisateur de recommencer. Ça n'allait pas du tout. Il faisait pas assez noir. Vos commentaires, réagissez sur notre WhatsApp. Enregistrez un message. WhatsApp 02 35 07 66 66. Dans un instant, dans l'air du temps normand, justement, on se demandera si c'était mieux avant, côté meubles. Qu'est-ce qu'on cherche aujourd'hui chez les antiquaires, chez les brocanteurs? Qu'est-ce qui est tendance? Qu'est-ce qui est dans l'air du temps? Rendez-vous après Grand Corps Malade.
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0: Grand Corps Malade a choisi Skilto pour cette chanson en duo, Le Prochain Rêve. Depuis ce matin, c'est la foire aux antiquités de Cagny-Barville et c'est jusqu'à dimanche avec votre radio, ici Normandie, grande foire de la région, l'une des plus grandes foires. Et dans l'air du temps normand ce soir, on va se demander si ce qu'on recherche aujourd'hui, si c'est toujours des antiquités, c'est-à-dire plus de 100 ans, ou des choses plus récente, mais quand même vintage. Alors, Marc Le Héliot est antiquaire, il est présent à la foire de Cagny-Barville jusqu'à dimanche. Alors, il y a des modes, bien sûr, Marc Le Héliot.
1: Absolument. Et même nous, on a changé. Nous, par exemple, pour notre cas personnel, mais c'est le cas de quelques collègues. Plus moi, je suis issu de 3 générations. Donc, ma grand-mère est antiquaire sur la Côte d'Azur, ma mère est antiquaire près d'Abbeville. Et donc, moi, j'ai pris le relais, forcément, par passion, par amour, par aussi la joie de pouvoir restaurer des meubles, parce que j'ai été formé avec un ébéniste. Je suis pas ébéniste, mais j'ai eu quelques formations nécessaires pour pouvoir intervenir moi-même sur certains objets, sur certains meubles. Et donc, effectivement, la période a changé depuis, on va dire, une vingtaine d'années, en l'occurrence, avec tout ce qui est, on appelle communément le vintage. Et surtout, moi, je me suis principalement dirigé vers le design. Donc, la proportion, par exemple, pour donner une idée, il y a 15-20 ans, on était encore à peu près à 85% d'antiquité, c'est-à-dire de meubles anciens, des choses comme ça. Donc, moi, j'ai remplacé tout doucement, là, en 15 ans de temps, on est passé de 85% d'antiquité et 20% de 15% de design, au contraire.
0: Et qu'est-ce qu'on appelle le design, alors?
1: Alors, le design, c'est toute cette période qui fait partie de la fin des années 60, qui perdure encore aujourd'hui, hein. Donc, vous avez des designers italiens, français, qui sont nés dans les années après-guerre, qui ont travaillé, qui ont œuvré, qui ont créé, et qui aujourd'hui sont, pour quelques-uns, disparus. Et tout ça, ça commence à prendre de la valeur. On est dans une ère où on peut fabriquer à tour de bras ce qu'on veut, quoi, en fait. À l'époque, même les designers, bon, il y avait déjà de l'industrie, il y avait déjà, comme ça, Saarinen, vous savez, ces tables rondes avec un marbre blanc de couleur, avec des pieds, des choses comme ça. Voilà, bon, le problème maintenant, c'est que vous avez des copies, forcément. Voilà, je ne vais pas citer le marché en particulier qui se rapproche de ce genre de choses. Mais donc, si vous voulez, après, c'est une question. Quand on vient sur un salon, on peut être tranquillisé. Effectivement, vous aviez des salons avant, il y avait systématiquement un expert. Lui, il était là. Si un client avait un problème avec un marchand ou quoi que ce soit, ben, un problème, ou rencontrait une hésitation, on va dire, il pouvait se rapprocher effectivement de l'expert pour avoir une expertise plus approfondie du sujet. Aujourd'hui, le nerf de la guerre, c'est l'argent. Et un expert, ça coûte cher, et donc tous les salons ne sont plus forcément en mesure de s'offrir un expert. Alors maintenant, c'est vrai que on a aussi maintenant Internet, on a le téléphone, on a tout ça, on peut vérifier facilement, encore plus maintenant avec l'IA, facilement vérifier la véracité de ce qui est dit au sujet des objets qu'on vous annonce, même en cas de coup de cœur. Les coups de cœur, c'est... Moi, je suis pour les coups de cœur, si vous voulez, mais je ne dis jamais à mes clients, si vous avez un coup de cœur, décidez-vous maintenant. Non, un coup de cœur, ça doit être... Même si c'est un coup de cœur, il faut que ça soit mesuré, il ne faut pas acheter n'importe quoi dans n'importe quel sens et puis être déçu après.
0: Oui.
1: On a tellement d'outils maintenant pour vérifier qu'on peut le faire facilement sans prendre de risques.
0: Eh oui, les coups de cœur, c'est comme les coups de foudre, hein. C'est tout ou rien, ça passe ou ça casse. Marc Le Héliot est donc antiquaire et présent sur la foire aux antiquités de Cagny-Barville et c'est jusqu'à dimanche avec votre radio ici Normandie. C'était l'air du temps normand. Dans l'air, la chanson de Lou Reed. C'est vrai que ça fait une bulle d'oxygène. Walk on the wild side. On écoutera le message de Christophe qui nous racontera son éclipse en Bretagne. Vous aussi, laissez-moi un petit vocal. WhatsApp 02 35 07 66 2 fois.

0: Il y a Vanessa Paradis qui a fait une super reprise de cette chanson. Elle fait bien les toup, toup, toup, toup, toup, toup. Moi, je fais pas bien Vanessa Paradis. Lou Reed, Walk on the Wild Side sur votre radio ici Normandie. Alors, l'éclipse, comment vous l'avez vécu hier? Ou tout simplement votre soirée? Peut-être que vous avez regardé tout à fait autre chose. Comment avez-vous passé cette soirée lunaire et ensoleillée, puisque le soleil avait quand même rendez-vous avec la lune? 02 35 07 66 66. Vous nous laissez vos messages vocaux sur le WhatsApp 02 35 07 66 66. En plus, on a des petits messages qui nous arrivent d'auditeurs fidèles en Bretagne.
1: Bonjour, c'était Christophe de Douarnenez. L'éclipse était magnifique, notamment depuis la place de Penners où il y avait quand même 2000 personnes de rassemblées. Voilà, je ne regrette pas du tout de ce moment. À très bientôt depuis la Bretagne.
0: Et vous, je vous attends. Laisse-moi un vocal WhatsApp 02 35 07 66 66. Et merci pour vos photos d'ailleurs. Les Pointer Sisters tout de suite. I'm so excited.

0: tête brillante comme le soleil, les Pointer Sisters. I'm so excited sur votre radio ici Normandie. La nouvelle chanson de Pierre Demar. Un jour, je marierai un ange, ça c'était la première. Et la nouvelle s'appelle Je pense à vous, on l'écoute sur votre radio ici dans une minute.
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0: Pierre Demar, je pense à vous.
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0: Nous aussi, on pense à vous par ces jours de chaleur. Alors, on a besoin d'eau, évidemment, en permanence, il faut s'hydrater. Mais c'est pas forcément facile de se balader toujours avec des bouteilles d'eau toute la journée. Surtout qu'il ne faut jamais laisser de bouteilles d'eau, de bouteilles plastiques chauffées au soleil. Surtout ne pas boire derrière, ça peut être très dangereux. Alors heureusement, il existe encore des fontaines d'eau potable. Et certaines communes d'ailleurs en proposent des plus ou moins provisoires pour cet été. Alors lorsqu'en se promenant, on ne connaît pas forcément la ville. Et c'est difficile de localiser les fontaines. Il y a, grâce à Internet, des cartes où vous pouvez repérer toutes les fontaines. Alors, par exemple, l'association No Plastic in My Sea, vous tapez sur un moteur de recherche No Plastic in My Sea, vous localisez là où vous êtes et ça vous donnera tous les points d'eau pour recharger vos gourdes ou vos bouteilles. No Plastic in My Sea, et c'est bien pratique.
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0: Alors, No Plastic in My Sea, c'est facile, mais il faut parler anglais. No, N-O, P-L-A-S-T-I-C pour le plastique. In, I-N, My, M-Y, S-I-S-E-A. Voilà, notre cours d'anglais est révisé pour la rentrée. Aussi, en français, Francis Cabrel et Sarbacane. Très belle fin de journée sur votre radio, ici Normandie, pour passer avec vous l'été.

0: c'était Lola Yang, 7h-20, 18h40 si vous préférez. C'est l'heure où on prend des nouvelles de la télé, du petit écran. Yoann Roch, vous nous emmenez ce soir dans les coulisses du Big Deal qui s'apprête, eh oui, à revenir prochainement aux quotidiennes.
1: C'était il y a un an et demi. La surprise avait eu lieu sur la TNT, avec le retour inespéré d'une émission culte de la fin des années 90, début 2000, animée par Vincent Lagaffe.
2: Je déclare la 25e année du Big Deal ouverte. Et voici notre premier duo pour le premier deal. Merci les filles.
1: « 25 ans après, le grand Barnum qui fit le bonheur des access prime time de TF1 a trouvé refuge sur RMC Story, à raison d'un rythme désormais hebdomadaire et en prime time. J'ai profité que l'émission soit en pause estivale pour demander à Vincent Lagaffe comment il analysait le retour gagnant du Big Deal.
3: « C'est une émission qui a été créée pour que vraiment tout le monde s'y retrouve. Alors les enfants retrouvent Bill, les ados retrouvent des jeux un peu loufoques, les parents retrouvent des vannes, des gags, des conneries, des... Ouais, je pense qu'on avait une émission gentille pour toute la famille. Alors après, est-ce que on regarde l'émission plus pour moi que pour Bill, j'en sais rien. Toujours est-il qu'on avait vraiment un public, et on a toujours un public très familial.
1: Une émission qui reviendra d'ici quelques mois dans son format originel, ce qui ravit l'animateur, même si ça ne l'empêche pas d'être quelque peu critique quant au choix de programmation fait par RMC Story ces derniers mois.
3: Très très content de retrouver le format d'origine qui est le format de quotidienne, et c'est vrai que quand on fait cette émission en prime time, elle est trop longue. Moi, je l'ai toujours trouvée trop longue et elle est parfois diffusée un peu tard. Et puis ensuite, c'était compliqué de fidéliser le public en diffusant un coup le vendredi, un coup le mercredi, un coup le mardi. C'était un petit peu compliqué.
1: En attendant le retour de l'émission en quotidienne à la rentrée, pas celle de septembre, plutôt celle de janvier, l'animateur comme la chaîne se montrant relativement avare en précision sur ce point, Vincent Lagaffe a tourné au mois de juillet une salve de nouveaux épisodes. Et aujourd'hui, comme il y a 25 ans, sa manière de préparer chaque émission demeure toujours la même.
3: Moi, personnellement, je travaille sans aucune répétition. C'est l'émission de la surprise. Mais je ne suis au courant de rien et je ne veux jamais être au courant de quoi que ce soit. J'aime bien la surprise, moi.
1: Et cet été, tous les replays du Big Deal sont disponibles sur le site de RMC Story.
0: Merci Yoann. Puisqu'on est à la télé, demain soir, ne manquez pas sur Arte un reportage sur les bombardements du Havre en 1944. Demain, ce sera donc demain soir sur Arte. Dans un instant, quelques idées de sorties pour votre week-end du 15 août. Les 3 plus d'ici Normandie, juste après Black M. Sur ma route, des vacances pour certains, du retour pour d'autres. Sur

0: Sur ma route, c'était Black M sur Ici Normandie.
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0: Et c'est l'heure de nos 3 plus. Qu'est-ce que c'est les 3 plus ? C'est 3 idées de sortie, pratique, locale, utile et sympa, ça fait plus. Alors ce week-end, à Dieppe, c'est le 84e anniversaire du raid du 19 août. Les pelouses de la plage de Dieppe se transforment en un véritable camp militaire historique pour commémorer cette date, puisque le 19 août 1942, et non en 44, a eu lieu l'opération Jubilée, plus connue sous le nom du raid de Dieppe. Débarquement amphibie mené par les alliés, principalement des troupes canadiennes, sur le port français occupé à l'époque. Ça s'est malheureusement soldé par un échec. Alors ce week-end à Dieppe, il y aura donc ce camp militaire reconstitué sur les pelouses de la plage de Dieppe, et puis un marché sur place, un bal populaire. Toutes les infos, vous les avez sur dieppetourisme.com. À Paluel, le grand marnage revient à partir d'aujourd'hui et jusqu'à dimanche. 4 jours de concerts en plein air, 4 jours de musique et de fêtes au cœur du Clos des Fées. Alors, du blues, du swing, du rock, du folk, des animations pour le public, familiales en début de soirée, de quoi se substanter également avec des food trucks, l'estafrite ou encore la buvette de Corentin. Entrée libre, c'est au Clos des Fées et c'est à Paluel. Enfin, notre troisième plus, les marchés nocturnes reviennent à Bolbec demain vendredi. La rue de la République et la place Léon Déjeuneté vont s'animer de 17h à 22h demain pour accueillir des artisans, des producteurs locaux et commerçants. Et au fil des stands, eh bien, le public peut flâner, échanger, savourer des spécialités locales dans une ambiance chaleureuse, festive, estivale, comme on les aime. Rendez-vous incontournable à ne pas manquer à Bolbec. C'est demain vendredi entre 17h et 22h. Et tout de suite, c'est Jacques Higelin.

0: votre radio ici. Mais pour nous y emmener, il arrive dans une minute. Si on écoutait un petit sonnerien, sonnerien, mais c'est beaucoup, ce sera Julien Clerc.
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0: quotidien avec Julien Clerc. Passez une belle soirée. Dans un instant, vous avez rendez-vous avec Laurent Petit-Guillaume.
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0: Et moi je vous dis à demain. Pardon, il est 19h. Et c'est l'heure de vos infos.
2: Une journée de grève et beaucoup de déceptions. Les syndicats de pompiers mobilisés aujourd'hui, ils attendaient beaucoup de leur réunion avec le ministre de l'Intérieur, mais ils sont ressortis de Beauvau très déçus. Le ministre a temporisé Pierrick Bonneau et renvoyé les pompiers aux discussions parlementaires à la rentrée.
3: Aveu d'impuissance du ministre de l'Intérieur cet après-midi devant les caméras. Je ne peux pas m'engager sur des chiffres. Laurent Nunez improvise une conférence de presse après les propos très durs des pompiers à l'encontre du gouvernement. Le ministre évoque un dialogue franc et courtois avec les syndicats, mais reconnaît ne pas avoir les cartes en main. Pour les moyens supplémentaires que réclament les pompiers d'abord, il faudra attendre, dit-il, les discussions budgétaires à l'automne, donc le projet de loi

0: de finances pour l'an prochain. Laurent Nunez parle d'une augmentation des ressources des services de secours, mais ne rentre pas dans le détail. Quant au projet de loi de modernisation de la sécurité civile, censé notamment clarifier les missions des soldats du feu, il sera présenté aux sapeurs-pompiers le 8 septembre, avant un examen au Parlement qui n'est pas encore à l'ordre du jour. Pas de quoi calmer la colère des pompiers qui mettent à leur tour en cause l'action du gouvernement dans la gestion des incendies.
1: En colère qui s'exprimera à nouveau le mois prochain. Les syndicats de sapeurs-pompiers professionnels annoncent une mobilisation d'ampleur le 29 septembre. Le risque de feux de forêt au plus haut pour 4 départements demain. L'Indre, l'Indre-et-Loire, la Mayenne et les Deux-Sèvres sont en rouge sur la carte de Météo France qui alerte sur le risque d'incendie. 57 autres départements sont en orange, principalement dans la moitié nord et le pourtour méditerranéen. Cet accident en Haute-Savoie, un aspirant guide âgé de 26 ans est mort cet après-midi à cause d'une chute de pierre dans le massif du Mont-Blanc. Le jeune homme, originaire de la vallée, était en formation. Il gravissait avec des clients l'aiguille du Génépi. Accident qui survient au lendemain de la fermeture de plusieurs refuges dans le secteur, justement à cause du risque de chute de pierre. Phénomène accentué par les sécheresses et les canicules à répétition. Il est 19h02, direction maintenant Saint-Denis et les championnats d'Europe de natation. On se régale avec les Bleus. Il y a quelques minutes, 2 nouvelles médailles, 2 médailles d'argent, Jérôme Val.
2: Exactement, l'argent d'abord pour Maxime Grousset, encore sur le 100 mètres papillon. Maxime Grousset qui n'a rien pu faire face au Hongrois Christophe Milak, qui au passage bat le record d'Europe de la distance, record qui était détenu jusque-là par le Français. Mais quand il est sorti du bassin, c'était un grand sourire pour Maxime Grousset, blessé ces deux derniers mois, qui a donc réussi à avoir une nouvelle médaille individuelle. Et puis dans la foulée, c'est Marie-Ambre Molu qui, elle, a eu l'argent encore sur le 50 mètres d'eau. Marie-Ambre Molu, la jeune francilienne de 20 ans, qui là aussi n'a rien pu faire face à l'italienne Sarah Curtis, qui a battu une nouvelle fois le record du monde. La jeune italienne de 19 ans l'avait battue hier soir, l'a rebattue ce soir, Sarah Curtis qui était intouchable. Et donc ça fait un bilan pour l'instant de 6 médailles pour cette équipe de France dans ces championnats d'Europe de natation.
1: Merci Jérôme Val, en direct de Saint-Denis. 42 degrés enregistrés cet après-midi à Saint-Laurent-du-Pape en Ardèche, 41,6 à jouer les tours en Indre-et-Loire. Thermomètre bouillant en cet épisode de forte chaleur qui bat le record de durée, plus long que la canicule de 2003. Ça continue demain avec 75 départements qui resteront en vigilance orange après 6 heures du matin. Alors pour chercher le frais, tous les moyens sont bons, même un détour par la patinoire à Marseille, Margot Langeroche.
3: Une vingtaine de personnes font la queue dès l'ouverture de la billetterie de la patinoire, dont Clara et son amie Léonore.
4: Moi, c'est la première fois à la patinoire tout court. Je trouve que c'était une bonne idée, vu qu'il fait plutôt chaud, de se rafraîchir et de profiter avec les copines.
5: C'est vraiment ce qu'on veut, avoir froid là en ce moment, donc tant mieux.
3: Au vestiaire, elle troque les débardeurs et les shorts pour des pulls et pantalons. Parce que dans la patinoire, l'air froid est saisissant. Aurélia en témoigne, elle surveille sa fille sur la piste du coin de l'œil.
6: De remettre les pulls, etc., les sweats, ça fait bizarre, mais bon, ça fait du bien en même temps.
3: Jade et Myriam sont venues, elles aussi, entre copines, pour changer d'une sortie à la plage.
5: Bah, en fait, moi, c'est pas tant que je préfère aller à la patinoire qu'à la plage, mais c'est vrai que de temps en temps, un peu de frais en plein été, ça fait du bien, donc voilà.
7: L'année dernière, on n'y allait pas, et là, on y est allé deux fois, dans tout l'été.
3: Avec les fortes chaleurs, les habituels constatent, il y a plus de monde sur la piste, et forcément, certains comme Salomé et Titoine culpabilisent un peu.
8: C'est pas très écolo, mais c'est bien que ce soit ouvert.
9: C'est sûr que ça doit beaucoup consommer, hein, mais ça fait plaisir à ceux qui patinent. Et voilà. Quand on passe de dehors à dedans, c'est sûr que ça choque là.
3: L'écart est énorme. En effet, entre une glace autour de moins 5 degrés à l'intérieur et des températures extérieures qui atteignent jusqu'à 35 degrés.
1: Et c'est encore un gros week-end de chassés croisés qui va démarrer sur les routes. Demain, circulation très difficile, prévoit Bison Futé pour le quart sud-est du pays, dans le sens des retours. Ce sera orange dans le reste de la France, toujours pour les retours, et dans le quart sud-est pour les chanceux qui partent en vacances maintenant. Samedi, ce sera très compliqué.
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11: Cette nuit, vers 3h du matin, on aura encore 20 degrés en moyenne. Demain, toujours un ciel sans nuages. Alors même si on perd quelques degrés, ça reste chaud. 25 degrés à Dieppe ainsi qu'au Havre, 27 à Saint-Valery-en-Caux, 35 degrés à Rouen, 36 à Bernay, 38 à Évreux. On attend des averses orageuses pour la journée de samedi. Dimanche sera de nouveau une journée ensoleillée avec un peu plus de fraîcheur malgré tout. Tout de suite, rendez-vous avec Laurent Guillaume.
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13: Bonsoir à tous. Des tubes qui n'ont pas pris leur retraite, des anecdotes qui vous rappelleront des souvenirs. C'est tout simple, 100% années 80. On se fait plaisir pendant une heure, on repart dans la décennie du top 50 et ça commence comme ça.

0: Harrison, c'était Got My Mind Set On You.
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0: Et oui, le copain d'enfance de Paul McCartney a lui aussi connu une carrière solo prolifique après la séparation des Beatles en 70. Il aura enregistré en tout 11 albums solo. Cloud Nine, sorti en 87, est le dernier album sorti de son vivant sur lequel figure ce Got My Mind Set On You, qui est une reprise d'un artiste appelé Roddy Clark, et qui va lui permettre d'être numéro 1, notamment aux États-Unis cette année-là. Et voilà, vous savez tout. Reste à accueillir une autre numéro 1 des ventes, Tracy Chapman, Baby Can I Hold You.
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0: Le groupe Raft avec Y'a qu'à danser. Bah oui, quand on peut, c'est vrai, il n'y a qu'à danser pour terminer la journée, c'est un bon moyen de se relaxer. Enfin, pour le duo Raft en 87, c'était aussi un bon moyen pour se remonter le moral et le budget vacances. Numéro 2 du top 50 avec 600 000 exemplaires vendus, c'est pas mal, hein. On appelle ça un vrai tube. Un autre arrive dans un instant pour danser, mais plus corps à corps. Sexual Healing, Marvin Gaye, juste après ça.
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0: Ici Normandie, c'est des infos pratiques toutes les heures et juste après, retour du son 80.
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2: La 64e édition de la Foire aux Antiquités de Cagny-Barville.
1: Tino Brumand.
2: C'est organisé par le comité des fêtes de Cagny-Barville. C'est à partir d'aujourd'hui et jusqu'à dimanche. Ça se passe sous un chapiteau, place de la salle Daniel Pierre, de 10h à 19h chaque jour. Cette foire, c'est la plus importante de Normandie avec 55 exposants qui accueillent entre 3000 et 4000 visiteurs. Écoutez le président du comité des fêtes nous dire ce qu'on peut y trouver.
3: On a des tapis, on a des tableaux, on a de la bijouterie, on a de l'argenterie, on a de la vaisselle, puis on a des luminaires aussi depuis quelques années, qui sont très jolis d'ailleurs. Évidemment, c'est un petit peu pour toutes les bourses, puisque on commence à aller entre, disons, une cinquantaine d'euros, 100 euros, mais ça peut aller tout de suite jusqu'à 1000 euros, 2000 euros, 3000, voire plus.
2: L'entrée est à 5 euros, c'est gratuit pour les moins de 12 ans, et le billet d'entrée vous donne droit à un tirage au sort pour gagner un voyage.
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0: Madonna, c'était La Isla Bonita.
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0: Alors pour la suite, j'ai choisi un titre qui a marqué les débuts d'un certain Sting. Enfin, je précise, ses débuts en tant qu'artiste solo. Hein. On est en 1985, un an après la séparation du groupe Police, qui nous avait plongé dans une profonde tristesse. Mais oui, pendant des années, on avait écrit Police sur nos cartables, nos t-shirts, sur nos jeans troués. Fini la Police. Bienvenue à Sting. Un premier album qu'on adore tout de suite, The Dream of the Blue Turtles. Et un premier tube, If You Love Somebody, Set Them Free.
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0: Wonderful Life, c'était Black. Et ça veut dire en français, la vie est formidable. Black écrit cette chanson alors que son divorce l'avait laissé sur la paille. Résultat numéro 2 du célèbre Top 50 en février 88. Bon, comme quoi tout arrive dans la vie. Comme par exemple dans un instant, les essentiels de Décibel avec Émilie Mazoyer dès 20h. Ne changez rien, la musique continue. Ce sera après Sandra, In the Heat of the Night, qui arrive juste après ça.
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2: Une artiste absolument formidable qui a grandi au Canada. Elle est d'origine haïtienne. Elle est désormais installée en France depuis quelques années. Vénard que nous sommes d'avoir avec nous Mélissa Laveau.

0: Elle est autrice, compositrice, guitariste et chanteuse. Mélissa Lavaux est ce soir dans Décibel pour célébrer la sortie de son ébouriffant 5e album. Vous allez adorer At My Softest, I Am The Most Dangerous, un album dans lequel elle revient sur tous les moments de sa vie, et il y en a de nombreux, où elle a échappé à la mort. C'est une artiste que j'adore, mais je vais carrément vous dire que c'est ma star, ma merveille. Elle est dans le studio, Mélissa Lavaux, bonsoir.
1: Bonsoir Émilie.
0: Bienvenue dans Décibel. Je l'ai dit tout à l'heure pour te présenter très très rapidement. Tu as grandi au Canada, tu es d'origine haïtienne, et t'es installée en France depuis de nombreuses années maintenant. Et t'as même la nationalité, ça y est.
1: J'ai la nationalité depuis...

0: 2019.
1: Ah voilà, je peux voter et tout ça.
2: Je vote, j'ai voté.
1: À voter, Madame Lavaux, bravo. Et a sorti des albums magnifiques. Le tout nouveau, donc, s'appelle At My Softest, I'm the Most Dangerous.
2: Exactement.
1: Qui veut dire, je vais te faire traduire plein de trucs ce soir.
0: À ma plus douce, je suis ma plus dangereuse.
1: C'est ça. Parce que, évidemment, la douceur, vous l'entendez dans la voix de Mélissa, mais sachez que, voilà, elle est également féroce quand il le faut et quand le monde le réclame. Mélissa, le fait que tu aies ce parcours avec plein de lieux dans ta vie, donc le Canada, Haïti, la France, etc., ça infuse beaucoup dans ta musique. Comment tu décrirais le style musical de ce nouvel album ?
0: Eh bien, j'étais en train de mettre l'album sur Bandcamp ce matin.
1: Ah, et donc il faut le définir.
0: Et du coup, il faut le définir. Et j'ai genre afro, psychedelic, pop rock.
1: Ouais.
0: Et je trouve que c'est de la pop, mais c'est surtout du rock. Et puis c'est afro, psychédélique.
1: Et puis ton jeu de guitare, il est quand même très blues, quoi qu'il arrive.
0: Il est percussif. Oui. C'est marrant parce qu'il y a pas mal de gens qui reconnaissent le bluegrass dans mon style de fingerpicking. Je sais pas comment dire ça en français.
1: C'est ce qu'on fait avec les doigts.
0: Le doigté.
1: Tu pinces les cordes.
0: Exactement.
1: Et voilà. Elle est donc guitariste, autrice, compositrice, chanteuse. Alors sa voix est très voilée ce soir parce que Mélissa, t'as déjà commencé la tournée.
0: Mais franchement, j'ai l'impression que les gens y remarquent pas parce que normalement ma voix de chant n'est pas pareille de ma voix
1: parlée
0: habituelle, usuelle.
1: Ouais.
0: Et là, en fait, ça match.
1: Ça. Elle a une voix de chanteuse quand elle me parle. Elle est encore plus mystérieuse. Alors, Mélissa, rentrons dans le vif du sujet parce que des concept albums, j'en ai écouté des kilomètres. T'aurais pas voulu les faire à pied, mais là, franchement, un concept dans lequel une jeune femme d'une quarantaine d'années arrive à sortir autant de chansons racontant les moments où elle a frôlé physiquement ou métaphoriquement la mort, je suis épatée. Ça t'est arrivé tellement de fois. Tu penses que ça arrive à tout le monde de frôler la mort et qu'il faut juste avoir les bons yeux pour s'en rendre compte ?
0: Oui. Je pense qu'on est beaucoup plus proche de la mort qu'on ne le pense. Et que c'est beaucoup plus banal que ça, en fait.
1: Ouais.
0: On vit, on meurt, comme on mange, comme on pète. Genre,
1: c'est de la poésie québécoise. Comme on vit, comme on pète.
0: Mais c'est vrai, tout le monde y passe.
1: Tout le monde y passe. Ah oui, c'est la fin de l'histoire pour tout le monde.
0: Oui, et je trouve que c'est... si on écoute la dernière chanson de l'album, c'est genre, c'est pas ton dernier rodéo.
1: Ouais.
0: Et il y a ce truc où... Moi, j'ai grandi avec des parents qui avaient perdu tellement d'amis avec la dictature en Haïti que c'était absolument normal de parler de la mort comme quelque chose, et c'est absolument normal de parler des gens qu'ils avaient perdu comme présents quand même, qu'ils n'avaient pas entièrement perdu, que ces gens étaient présents dans leur quotidien.
1: Et puis aussi, dans la culture haïtienne, on a un autre rapport avec la mort.
0: Absolument, un autre rapport avec la mort. Il y a un mois entier, vous célébrez la Toussaint pendant un jour. Les Haïtiens célèbrent tout le mois de novembre.
1: C'est ça. Et du coup, c'est vrai que en plus de tout ça, de toutes ces explications-là, il se trouve que depuis que t'es petite fille, de toute façon, ce qui est macabre, tu trouves pas ça laid ?
0: Non, parce que j'adore les films d'horreur. Ma mère était moins maman hélicoptère. Que ma sœur, par exemple. Ma sœur et maman hélicoptère, mais vraiment sympa. Ses filles sont adorables.
1: Mais donc elle les surveille tout le temps.
0: Elle surveille tout le temps. Tout va bien.
1: Ouais.
0: Maintenant, ses filles, elles vivent leur vie et sont très indépendantes. Et ma mère était un peu laxe parce que, et je me suis rendu compte que les films d'horreur, le premier film d'horreur que j'ai gardé à 4 ans.
1: Ah, c'est tôt.
0: C'est tôt. C'est Child's Play.
1: Oh purée, c'est Chucky, c'est la poupée de Chucky.
0: La poupée de Chucky.
1: Mon Dieu, mais Mélissa a 4 ans.
0: Et j'avoue que j'avais peur parce que j'ai demandé à ma mère de recouvrir toutes mes poupées. Et j'en avais beaucoup. Il faut recouvrir les poupées. Je peux pas les voir.
1: En plus, Chucky, il est tellement méchant. Il parle trop mal. Il dit des gros mots et tout.
0: Mais il y a une cérémonie vaudou. Personne se souvient, mais il y a une cérémonie vaudou au début. Et ça a commencé mon histoire d'amour et de haine avec les films d'horreur. Parce que il y a des films d'horreur où moi, je suis comme, ça va. C'est bon. Et après ça, il y a des trucs où je suis comme, il y a des films d'horreur, par exemple, avec des nonnes. Ah. The Omen, quand ça se passe dans l'église catholique. Là, je suis genre, j'ai vu des choses.
2: J'ai déjà vu des choses, ça c'est pas si loin de la réalité que ça.
1: Vous dites film d'horreur, je dis documentaire. C'est ça. Mélissa Lavo, cet album est une merveille, alors par quel bout le prendre? Ben, je vous propose de vous faire écouter une première chanson, elle s'appelle Yemaya. Là, ça raconte, cette chanson, un souvenir récent, et la narratrice de la chanson, c'est toi, puisqu'en fait, selon les moments de ta vie et selon l'approche que tu as eue ou pas de la mort, il y a des narrateurs et des narratrices différents dans tes chansons. Là, c'est toi qui raconte un souvenir.
2: C'est moi qui raconte. On était en tournée au Brésil et on était à Bahia. Et sur les plages de Bahia, en fait, les vagues sont assez violentes. Et moi, j'avais pas remarqué qu'il y avait un énorme drapeau rouge. Mais le drapeau rouge qui fait parce que...
1: Il fait la taille du studio.
2: Il fait la taille du studio. Et puis moi, je suis genre, j'ai ignoré le drapeau rouge et c'est flag pour moi. Et du coup, je rentre dans l'eau parce que moi, j'adore être dans l'eau avec mes lunettes. J'adore regarder les petits poissons. Je suis très myope. Sauf que une vague arrive et je suis prise à genoux. Genre, et en fait, je trouve ça tellement drôle. C'est comme si on m'a raconté une blague. Et je ricane hyper fort. Mon pote, mon bassiste, qui est de l'autre côté de la plage, il dit, on t'entendait de hyper loin. Et tu riais, tu ricanais comme si t'étais possédée. Et je suis genre, oups. Et du coup, moi, je ris, mais j'ai même pas le temps de sortir de l'eau parce qu'une autre vague arrive qui est deux fois plus haute que celle-ci. Et ça bouffe mes lunettes. J'avais des Ray-Ban hyper belles de vue. Ça bouffe mes lunettes et du coup je dis bon ben c'est ça, heureusement j'ai des lunettes backup de scène pour terminer cette tournée. Et quand on a joué ce soir-là à Bahia, les gens, j'ai raconté cette histoire, ils disaient Yemaya, t'as pris tes lunettes, ah quelque chose de très bien va t'arriver. Et en fait j'ai juste quitté mon ex quelques mois plus tard.
3: Bah, c'est pas
2: parce
3: mal,
2: que
3: ça.
2: J'ignorais le gros drapeau rouge dans ma vie. Et comme j'ai ignoré le gros tapot rouge
1: de la plage à Bahia. Alors Yemaya, c'est la déesse de la mer.
2: C'est la déesse de la mer qui adore venger les femmes. Et c'est pour ça que j'ai pris ça personnellement.

0: fois dans l'album et dans les histoires qui accompagnent l'album que tu ignores des recommandations. Il y a une autre chanson comme ça qui s'appelle The Rain, The Dogs, The Beach, The Ghost. La pluie, les chiens, la plage, le fantôme. Où une gentille vieille dame te dit à toi et à ta sœur, n'allez pas par là.
1: C'est une copine. Ah. Ma sœur n'a jamais été à Marie-Galante. Je lui recommande, mais c'est pas, elle n'est pas une grande voyageuse.
0: D'accord. Donc c'est à Marie-Galante.
1: À Marie-Galante, je suis avec une copine parce que je jouais à Terre de Blues. Et en fait, elle me dit, hey, on n'irait pas escalader les roches sur la plage. Je me dis, ok, pourquoi pas. C'est la journée off. Et du coup, on marche. Au fur et à mesure qu'on marche, énorme pluie. Déluge tombe sur nous. On est comme, c'est pas possible. Du coup, on rentre dans un petit boui-boui. Et il y a une dame qui nous offre des snacks, qui nous permet de donner des serviettes pour se sécher. Puis elle dit, ah, vous allez quoi? Vous faites quoi ici? En tout cas, bon, journée off, on va sur les pierres et les roches.
0: On va escalader.
1: Non, vous ne devez pas y aller. Et puis, c'est le dernier jour, demain on part et tout. C'est la dernière journée pour un peu découvrir l'île. Et comme, je ne conseille pas d'y aller. Elle nous dit trois fois, ne veux pas.
0: Ah, c'est fou.
1: Moi, trois fois, c'est genre.
0: Alors, ce qui est intéressant, c'est que donc, déjà, il y a la pluie torrentielle qui devrait t'arrêter, elle ne t'arrête pas. Ensuite, tu as la dame, la messagère, qui te dit trois fois, n'y va pas.
1: Et vous avez dit, bon, mais vous faites comme vous voulez. Donc, nous, on sort du oui-oui. Et il y a un chien de rue qui commence à nous suivre. Là, on est comme, ok, tant qu'il ne nous mord pas, c'est bon. Au bout d'une demi-heure, il y a un deuxième chien de rue qui commence à nous suivre. Et puis là, on marche 2 heures et il y a les chiens de rue qui sont encore en train de nous suivre. Et puis on se dit, bon, bah, c'est nos chiens, c'est fini. Et on arrive à la plage, on se met à grimper les roches et c'est des roches volcaniques, donc c'est un peu...
0: C'est
1: assez effilé, ouais. Et moi, j'ai mes petites noix de princesse guitariste et du coup, je suis comme, mais je grimpe quand même. Et moi, mon chien, parce qu'on a chacune notre chien, mon chien commence à me mordre. Je suis comme, non, c'est pas possible. Déjà, les pierres, elles font hyper mal. Mais aussi d'avoir le chien qui mord, c'est pas possible. Et je me rends compte que le chien est en fait en train de prendre mes mains, les attraper et les retirer de la roche. Et moi, je suis genre, mais c'est pas possible. Et du coup, à ce moment, je dis à mon ami, écoute, je veux pas continuer. Je pense que j'ai eu assez de signes. J'ai eu 3 signes.
0: 3 signes énormes.
1: J'ai eu la pluie. J'ai eu les chiens. J'ai eu la vieille dame. C'est bon. Et puis elle est comme, non. Et ça refournit un peu. Et je suis comme, non, s'il te plaît. On descend. La minute que nos pieds touchent la plage, les chiens, ils disparaissent. Comme ils partent. Ils sont comme, c'est bon. On a accompli notre mission.
0: On a sauvé les meufs.
1: Et je demande à cette copine, du coup, c'était quoi le nom de la dame par curiosité? Et puis elle me dit, c'était Brigitte. Et du coup, moi, n'étant pas vaudouisante, je cherche vaudou haïtien, Brigitte. Et maman Brigitte, c'est la femme de la mort. La femme de la mort, et la mort étant Baron Samedi. Et du coup, quand c'est ton jour pour toi, c'est le jour pour toi que tu meurs, elle t'amène vers son mari. Mais si c'est pas encore ton jour, elle te prévient, elle est comme non.
0: Ne va pas.
1: Viens par ici, je t'amène ailleurs. Et on est repassé par le Wibri, sa petite boutique, son kiosque. Et c'était fermé comme si c'était fermé depuis des mois ou des années.
0: Ouais, parce qu'elle n'avait plus besoin d'être là.
1: Elle n'avait plus besoin.
0: Voilà, le genre d'histoire incroyable dans l'album de Mélissa Lavo. Et là où Mélissa, je te remercie d'avoir fait ça, c'est que toi tu chantes, alors tu peux chanter en français, en créole haïtien, en anglais évidemment, mais pour qu'on comprenne bien, en fait, tu as créé les petites histoires qui vont avec les chansons. C'est un synopsis, en fait, pour chaque chanson, pour qu'on ne soit pas paumé et pour qu'on puisse comprendre toutes ces aventures-là et tout ce chemin.
1: Ce sera développé en un petit carnet. J'essaye de me dépêcher, mais il y a tellement de travail en ce moment. Mais ce sera un petit carnet et comme ça, les gens ils pourront lire les histoires individuellement et puis s'imprégner un peu de l'atmosphère dans laquelle j'étais plongée.
0: Eh oui, et croyez-moi, vous avez envie de voyager avec Mélissa Lavo. Alors, on n'est pas toujours complètement en sécurité, mais on ne s'ennuie pas. On peut dire ça comme ça, Mélissa.
1: On peut dire que je prends beaucoup de risques.
0: On peut se dire que c'est pas le moment d'ouvrir une agence de voyage.
1: Non.
0: Mais voilà, vous pouvez. Elle a quand même les meilleures anecdotes. Les soirées diapo chez Mélissa Lavo, c'est pas emmerdant. Voilà, c'est l'avantage.
1: Je songerai.
0: Do As I Say, c'est une chanson qui est intéressante aussi dans ce qu'on disait tout à l'heure. Alors, tous les moments où Mélissa Lavo a côtoyé la mort. Alors, parfois, oui, c'est la mort, vraiment, c'est le baron samedi. Et puis, parfois, c'est juste une déception, un trauma, du mal, de la peine qui peut nous faire décliner. C'est,
1: ouais,
0: c'est ça, un peu, Do As I Say.
1: Là, c'était mon coming out à mon père. Mon coming out à ma mère a été assez... C'est pour les deux parents, mais là, c'est spécifiquement en pensant à mon père.
0: Parce que t'as pas fait ton coming out en même temps avec ton père et avec ta mère.
1: Non, parce que je l'ai dit à ma mère et elle a fait chanter une messe parce que, à la maison, parce qu'il y a un prêtre qui habitait au sous-sol
0: normal.
1: À l'époque. Normal. Qui a essayé de me convaincre que les Noirs ne sont pas homosexuels. Et après ça, a chanté une messe. Après ça, ma mère a demandé à ce que sa fille soit mariée à un homme grand. Elle a insisté grand. C'était assez drôle qu'elle fasse des enfants.
0: Okay.
1: Et moi, j'ai insisté que ma mère comprenne que je connais l'amour de Dieu. Et l'amour de Dieu est inconditionnel. Et je sais que Dieu m'aime. Et j'espère que ma mère, elle m'aimera comme Dieu m'aime. Et ma mère a dit, sors de chez moi, espèce de démon, tu n'es pas ma fille. Et elle a raconté à mon père que j'étais lesbienne. Et un mois plus tard, je tournais, parce que là, j'habitais déjà en France. Et je tournais à Toronto un mois plus tard. Et du coup, en tournant à Toronto, mon père, il avait prévu de me voir, d'aller au concert. On a déjeuné. Et il a dit, oui, ta mère m'a dit ce que tu lui as dit. De toute façon, tout le monde pense que c'est une phase.
0: Ah.
1: Et après ça, il a enchaîné avec, tu veux plus de saucisses? Genre, mon père est tellement déconnecté, des fois. Il a littéralement dit, on est entre brunch, il a dit, tu veux plus de saucisses.
0: C'est magnifique. Ah là là, les psychanalystes, ils en régalent. Et là, Mélissa a dit, non, je voudrais des huîtres, s'il te plaît, papa.
1: J'adore les huîtres, en plus, j'adore.
0: Ben voilà.
1: C'est même pas un euphémisme, j'adore les huîtres.

0: c'est juste une phase pour Mélissa Lavo. Peut-être aussi c'est juste une phase pour ses parents qui vont, à un moment ou à un autre, la regarder avec l'amour inconditionnel qu'elle mérite. C'est un peu ça que dit cette chanson, à la fois souvenir super traumatique et chanson très joyeuse. Pourquoi ?
1: Parce que je me dis que je suis peut-être pas ici pour longtemps, mais au moins je serai ici pour un bon temps.
0: Ouais.
1: Et que mais c'est tellement plus facile de voir les choses, de repositionner les choses de manière joyeuse. Tellement j'ai vécu des couilles que c'est plus facile de les repositionner de manière joyeuse que les choses que j'ai traversées, des choses qui ont fait en sorte. Il y a cette citation que j'adore et je sais pas de qui elle vient. En général, j'aime bien, mais là c'est tu ne sais pas combien, quelle dureté ça a pris pour me rendre aussi douce. Et ça aurait pu être le titre de l'album, mais je me suis dit non, c'est trop dur. Je voulais un truc un peu plus solaire, mais aussi un truc qui tenait les gens à carreau, genre.
0: Ouais.
1: Même si je suis assez vulnérable en ce moment, ça veut pas dire que on peut me faire d'autres couilles. J'en ai eu assez.
0: Elle a eu sa dose. Lassie Miel, c'est une chanson de l'album, celle avec qui on se dira au revoir tout à l'heure, mais je trouve qu'elle est très intéressante parce que là encore c'est toi qui raconte ton histoire. Et ce que je ne savais pas, c'est que ton prénom Mélissa, ça veut dire abeille, et les abeilles, c'est pas n'importe quels animaux dans ta culture.
1: Non, mais pas seulement dans ma culture, mais dans presque toutes les cultures, les abeilles représentent des messagères entre le monde des vivants et des morts. En Amérique du Nord, c'est on dit toujours tell it to the bees, va le dire aux abeilles, va le raconter aux abeilles. S'il y a une naissance, s'il y a un mariage, il faut que les ancêtres ils le savent.
0: Et c'est grâce aux abeilles.
1: C'est grâce aux abeilles.
0: Pourquoi c'est pas ça chez nous ? Parce que j'ai trouvé ça super beau comme.
1: Les Anglais par exemple, si les charmeurs ou les charmeuses d'abeilles meurent dans la famille, il faut cogner trois fois sur la ruche pour dire s'il vous plaît les petites abeilles ne nous quittez pas. Votre maître ou votre maîtresse est parti, mais ne nous quittez pas.
0: C'est beau,
1: je trouve ça tellement beau. Et à chaque fois, il y a une sorte de relation et tout. Et du coup, j'aimais beaucoup cette histoire des empereurs, des pharaons d'Égypte qui se mettaient en sarcophage avec leur peau de miel et embaumaient leur corps de miel aussi pour mieux le préserver. Et je trouvais que quand je me suis confrontée à la maladie, je me suis dit, en fait, il va falloir que je fasse un choix. C'est soit le choix de genre me laisser pourrir ou de me battre jusqu'au bout. Et que tant que je suis vivante, que je vais me battre pour ce corps, en fait. Et que ce corps, je vais être très gentille. J'ai été pas très gentille avec ce corps pendant beaucoup d'années parce que voilà, la société nous dit de détester nos corps, que
0: surtout quand on est des filles,
1: c'était trop poche, blablabla et tout. Et là, je me suis dit non, je vais l'accepter de manière radicale et je vais être hyper sympa avec, je vais être hyper douce avec, et c'est là. Et puis du coup c'est un peu le résumé de l'album aussi où je parle de moi comme si j'étais une abeille.
0: Ouais, et à la fois c'est vrai que c'est quand même dingue, enfin je vais pas te dévoiler toutes les chansons, mais ton parcours et la façon dont tu croises la mort assez régulièrement, c'est quand même assez dingue. Déjà quand tu nais, tu sauves la vie de ta mère.
1: Ben oui, parce que ma mère avait un cancer du col de l'utérus.
0: Et en fait, le fait d'être enceinte,
1: oui, ça donne des cellules souches gratuites. Du coup, c'est un traitement assez efficace contre le cancer. Et puis en même temps, ma mère elle a galéré à arriver à l'hôpital. En fait, personne ne voulait l'emmener. Donc c'est cette histoire-là que je raconte. Et puis après ça, tout le monde disait mais Mélissa, à chaque fois, elle tombe malade, elle va pas survivre, passer l'âge de 6-8 ans. Et puis en fait, on voyait grandir. Oh, elle tenue.
0: Elle tient. C'est fou. Mélissa Lavo, donc c'est à la fois des histoires extrêmement terre à terre et à la fois super poétiques. Ça nous amène dans des mondes avec lesquels on ferait pas d'habitude, et merci pour le voyage, parce que ça vraiment ça nous fait du bien.
1: Merci.
0: Je pense que c'est aussi une de tes missions sur cette terre quand même, c'est de nous ouvrir un peu l'esprit.
1: Ah, moi je trouve que j'ai tant la tentation de voir les choses un peu plus positivement et d'être, en fait ça prend tellement peu d'efforts d'être sympa, en fait.
0: C'est vrai.
1: Ça prend tellement peu d'efforts d'être sympa. Il y a, régulièrement, moi, je me reprends et je suis genre, tu sais pas ce que vit cette personne et tu sais pas dans quel état elle est. Juste donne-lui un peu de grâce. Tu vas te calmer, tu vas donner un peu de grâce. Et ouais, après ça, j'aime être conteuse, j'adore faire rire les gens, j'adore faire rire ma sœur. C'est un peu ma mission de vie, c'est de faire rire. Et je suis malheureusement pas clown, je suis musicienne.
0: Heureusement pour nous, une musicienne en tournée. Bonne route, ma chère Mélissa.
1: Merci, Émilie.
0: S'il y a des signes sur le chemin, hein, des red flags, des dames qui disent « Ne prenez pas ce chemin !» Cette fois-ci, tu les écoutes.
1: Je les écoute, mais surtout, je les accueille.

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3: Un de vos compositeurs de musique de film préférés. Ne monte pas ce soir les marches du Festival de Cannes comme il avait fait en 88 pour la première présentation du Grand Bleu dont il a signé l'inoubliable musique. Non, il est avec nous en direct dans Décibels pour célébrer ses 45 ans de création musicale et vous présenter la tournée anniversaire qu'il fera voyager partout en France à l'automne prochain. On y plonge. Bonsoir Eric.
4: Bonsoir.
3: Bienvenue dans Décibels. On est ravis de vous recevoir à nouveau. La dernière fois, c'était la première saison de cette émission, je me souviens. Et vous étiez déjà en train de nous parler de live et de concert. C'était autour de la musique du Grand Bleu. Là, c'est autour de tout votre répertoire. Mm-hmm. 45 ans de création musicale. Bon, vous les faites pas. Ça ouais. Fait mal de compter ou pas?
4: C'est horrible.
3: Et à la fois, ça veut dire que voilà, c'était plutôt une bonne voie, cette histoire de musique de film quand même.
4: Oui, je suis très... je me rends compte de la chance que j'ai justement d'être encore là, après tant d'années, mais en même temps, ouais, je préférais quand ça faisait 5 ans.
3: Alors justement, tiens, est-ce que quand vous aviez 5 ans, 6 ans, 10 ans, quand vous étiez gamin, vous rêviez d'être compositeur de musique de film? Je vous pose la question, parce qu'à vos débuts, vous partiez pas tellement dans ce sens-là. On vous a entendu notamment aux côtés de Higelin.
5: Quel manque de classe.
3: Vous avez fait de la scène avec lui, du studio, vous avez même écrit des chansons ensemble.
4: Ouais, celle-ci d'ailleurs.
3: Oui, je ne l'ai pas choisie au hasard, on bosse un peu, c'est le service
4: c'est
3: public.
4: C'est la toute première celle-là en plus, et ça devait faire 15 jours que j'étais avec lui.
3: Ouais. Et il vous a fait confiance?
4: Bah, en fait, j'étais en train de jouer de la basse comme ça, et puis j'étais en train de faire ce gimmick de basse, et il a dit oh, c'est quoi ça, et puis il a commencé à chanter dessus, et voilà, c'est devenu une chanson.
3: Ouais, donc à ce moment-là, vous pensiez déjà aux musiques de film, ou bien vous
4: pas
3: vous voyez musicien, peut-être même chanteur, ou en tout cas guitariste, etc.
4: Ouais, non, moi j'avais commencé ma carrière très jeune, à 17 ans, j'étais musicien professionnel, et j'étais parti pour faire une carrière d'instrumentiste. C'était ça qui me fasciné et dont je rêvais depuis que j'étais gosse, et j'avais jamais pensé faire de la musique de film, ça m'intéressait pas particulièrement. C'est vraiment Luc Besson qui m'a demandé ça. On s'est rencontrés quand on avait 18 ans. Et moi, j'étais donc déjà musicien professionnel. Lui, il avait encore rien fait. Il avait été assistant sur un film, je crois. Et en fait, il a fait son premier court-métrage quelque temps après ça. Et il m'a demandé de composer la musique. Et au départ, moi, je lui ai même dit non, je suis pas compositeur. Je suis juste musicien. Ouais. Mais il a insisté parce que il sentait quoi que si je devais être compositeur, parce qu'il m'avait vu improviser, c'est ça qui lui faisait penser que j'étais compositeur. Et puis évidemment quelques années plus tard, je l'ai beaucoup remercié d'avoir insisté, mais vraiment non, j'avais jamais pensé faire ça et j'ai jamais été particulièrement intéressé par la musique de film.
3: C'est intéressant que vous disiez qu'il vous a beaucoup remercié, que vous l'aviez beaucoup remercié, pardon. Mmh. Et j'allais dire, lui aussi peut vous remercier parce que vos musiques, elles ont donné une dimension vraiment supplémentaire au film. Je pense pas, Subway. Il y a des moments comme ça, on voit les images. Enfin, c'est complètement corrélé. Et puisqu'en ce moment, c'est le Festival de Cannes, je me posais la question, qu'est-ce que vous pensez, vous, de la place qui est donnée aux compositeurs de musique de film? Par exemple, à Cannes, il n'y a pas de prix. prix pour la meilleure musique.
4: Ouais, je sais.
3: Il y a un César quand même, que vous avez eu d'ailleurs, mais à Cannes et dans plein de festivals de films, finalement, la musique, c'est un peu la cinquième roue du carrosse, on n'en parle pas, quoi.
4: Ouais, je suis d'accord que c'est pas normal et c'est dommage parce que, enfin, d'ailleurs, il y a des, je sais qu'il y a beaucoup de gens qui se battent pour ça, notamment à Cannes, pour qu'il y ait un prix pour la musique.
3: Ouais.
4: Mais apparemment, ils y sont pas encore arrivés, mais c'est vrai que c'est dommage et puis il n'y a pas de raison. En plus, il devrait y avoir un prix. Il n'y en a plus non plus d'ailleurs aux Victoires de la musique.
3: Ouais. Il n'y a plus rien aux Victoires maintenant. Il y a 5 catégories, il y a vraiment plus grand chose aux Victoires.
4: Hein. Ah bon?
3: Ah bah oui. Ouais. Non, c'est pas ouf. Il n'y a plus l'album rock, il n'y a plus l'album électro. C'est, tous les albums, ils sont dans une seule catégorie. Il n'y a plus de niche.
4: Ah, je ne savais pas. Vous voyez,
3: c'est bien, ça vous passionne.
4: À quel point je suis. Ouais.
3: Mais c'est vrai que le compositeur de la musique, il est co-auteur du film officiellement, au même titre que le réalisateur avec le scénariste. Et il me semble parfois, oui, qu'ils sont pas autant considérés que les autres.
4: Ben oui, je ne saurais pas vous dire pourquoi.
3: Je sais pas, faut un autre ministre de la culture, j'en sais rien, mais je trouve que c'est important parce que en plus c'est une façon de faire de la musique qui est différente et qui pourrait parler à plein de gamins qui font de la musique aussi, enfin parler de ce métier-là. Il faut faire de la musique de jeux vidéo, faut faire de la musique pour les séries, enfin c'est quand même...
4: Ouais, non, il y a beaucoup de travail là-dedans et c'est passionnant. Hein, je dois dire que même si tout à l'heure je disais que j'avais jamais été intéressé par la musique de film, depuis que j'en fais, par contre, oui, j'adore ça. C'est passionnant à faire. Je m'y intéresse toujours pas plus que ça, mais comme travail, quoi, c'est extrêmement passionnant, c'est magique en fait. Quand on commence à travailler sur une scène, et puis dès qu'on trouve le truc, quoi, soudain c'est magique. La scène prend une autre dimension. Soudain, et même soi-même, le compositeur, on se fait attraper nous-mêmes, quoi. C'est vraiment magique. Et l'avantage aussi de la musique de film, par rapport à la musique sans film, c'est que on peut passer d'un style à l'autre sans que ça dérange personne. Alors que si on est chanteur, ou c'est difficile, si on peut pas faire un album de rock et puis après faire un album de jazz, les gens ils vont pas comprendre, quoi.
3: Oui.
4: Alors que dans la musique,
3: faut être Gainsbourg, je vais faire du reggae, mais c'est pas tout le monde.
4: Oui, oui, c'est vrai. Gainsbourg, il s'est permis. Et
3: oui,
4: il
3: mais pouvait... c'est rare.
4: Mais enfin, ouais. Et puis, ouais, puis en plus, c'est pas exactement. C'était du reggae, c'était la mode de ce moment-là. En fait, il était juste dans l'air du temps, quoi. Alors que la musique de film, donc, ça a cet avantage, c'est que d'un film à l'autre, moi j'ai fait des musiques totalement, enfin plutôt rock, comme Subway, c'était ambiance groupe de rock. Ensuite, Le Grand Bleu Nikita, c'était plutôt, c'était l'ancêtre de l'électro.
3: Ouais.
4: Ensuite, j'ai commencé à intégrer du symphonique là-dedans. Ensuite, j'ai fait certaines BO entièrement symphonique. Enfin bref, ça m'a permis vraiment de passer d'un monde à l'autre sans que ça gêne personne.
3: Ouais, c'est ça. Donc pas de frustration de musicien
4: qu'on
3: peut avoir quand on est, c'est vrai, oui, quand on est dans un style.
4: Bah voilà, du coup, pour moi, c'est passionnant, ça, c'est génial.

0: of Way. Je résiste pas au plaisir d'écouter It's Only Mystery. Parce que ça aussi, c'est chouette quand même, Eric Serra, de se dire oui, je fais de la musique de film, mais je fais aussi des tubes du top 50 dans mes musiques de film. Ah ouais?
1: Oui, j'ai pas fait exprès. Hein. Je suis ravi que ce soit un tube.
0: Eric Serra n'a pas fait exprès. Ça, dès le départ, vous vous êtes dit, Eric Serra, que quand vous ferez des musiques de films, vous alliez mettre aussi des chansons dedans, parce que c'est pas obligé, on peut juste faire le score, faire comme ça des musiques instrumentales.
1: Ben, disons que moi, j'avais pas prévu de faire de la musique de film. Du coup, j'ai pas du tout été influencé par ce qui se faisait en musique de film. Donc moi, mes influences et ma culture, c'était surtout à cette époque-là, c'était surtout le rock, tout simplement. Ouais. Moi, je venais de là, et du coup, pour moi, faire des chansons comme ça, c'était assez logique. Puis même le style de musique de toute la BO de Subway, par exemple, c'est de là que je venais. Et je m'étais pas du tout intéressé à ce que faisaient les autres en musique de film. Donc, voilà, moi j'ai fait c'est pour ça d'ailleurs, pendant des années, ça me dérangeait qu'on dise que j'étais compositeur de film. Parce que moi j'étais juste musicien, et ok, compositeur, mais pas, je me sentais pas faire partie d'une espèce de confrérie de musique de film. Alors, et cette chanson, je tiens à préciser que je l'ai pas faite tout seul, on l'a composée ensemble avec... Je l'ai composé, Corinne Marieno a écrit les paroles.
0: De téléphone?
1: Ouais. Et ensuite, Louis Bertignac est venu faire les guitares, et c'est lui qui a fait un peu la réalisation de la chanson. Et il a amené vraiment beaucoup, quand il a fait la réal, notamment toutes les parties de guitare, c'est lui qui les a écrites, quoi. Et le fameux gimmick, le toup, toup, toup, toup, toup, qu'on entend presque tout le long. C'est lui qui a eu cette idée. Or, mais mine de rien, c'est le gimmick de la chanson, un peu. Donc, on a tout signé ensemble, finalement. Ouais.
0: Est-ce que cette chanson, elle fait partie du spectacle Eric Serra Live, qui va donc célébrer, je le rappelle, vos 45 ans de création musicale? Ça ressemble à quoi?
1: Oui, cette chanson en fera partie, évidemment, parce que je suis un peu obligé, quand même.
0: Je pense que les gens attendent quand même certains moments.
1: Et puis, contrairement à certains, malheureusement, je n'ai pas fait que des tubes. Donc, les quelques tubes que j'ai fait, il faut qu'ils soient dans le spectacle. Ouais. Je pense à ça parce que l'autre jour, c'était il y a quelques années déjà, mais j'étais à un concert de Sting, et j'étais avec lui dans sa loge avant le show, juste avant qu'il monte sur scène, et il avait sa setlist à la main. Et du coup, je lui ai dit, tiens, fais voir. Et j'ai regardé la setlist. Et là, j'étais assez impressionné quand même, parce que c'était que des tubes.
0: Que des tubes.
1: C'était 100% de méga tubes planétaires.
0: Ouais.
1: Là, effectivement, du coup, ça calme.
0: Donc, il y aura les tubes, Eric Serra live. Est-ce qu'il y aura des extraits de films? Est-ce que c'est un son et lumière? Parce que, alors, moi, j'ai lu des trucs formidables. On me dit que sur scène, vous serez tour à tour bassiste, chanteur, chef d'orchestre. Il y a plein de musiciens avec vous. Ça ressemble à quoi, le show?
1: Alors, on va être environ une trentaine de musiciens, ouais. C'est un genre de groupe pop, entre guillemets. C'est-à-dire batterie,
0: groupe
1: guitare.
0: Pop, ils sont trois, hein. Donc là, c'est 10 groupes pop, vous.
1: Non, mais c'est parce qu'on est un groupe façon, un peu le même que la même formation que j'avais pour le ciné-concert Grand Bleu. Ouais. C'est-à-dire deux batteries, deux claviers, un sax, une guitare. Moi, principalement à la basse, deux choristes et une vingtaine de cordes. Et moi, j'ai l'intention, oui, de jouer un peu de tout. Je vais m'amuser, comme j'ai la chance de savoir un peu jouer de plusieurs instruments. J'ai envie de m'amuser, quoi. Alors, c'est pas un ciné-concert, contrairement au Grand Bleu. C'est un spectacle musical qui retrace toute ma carrière, quoi. C'est une rétrospective. Il y aura parfois quelques projections, mais c'est pas l'essentiel du spectacle. La plupart du temps, ce sera des lights, des décors, des ambiances qui nous replongeront dans l'ambiance des films, mais sans pour autant avoir des images du film.
0: Vous avez parlé du Grand Bleu. Il faut qu'on en parle, évidemment, du Grand Bleu, parce que votre musique, Eric Serra, cette BO, on parlait des tubes de Sting, là c'est un énorme succès. C'est 3 millions d'exemplaires vendus et en 4 secondes, vous êtes sous la flotte avec Jacques Mayol. Et c'est dingue que vous nous ayez dit que voilà, vous n'aviez finalement pas tant d'expérience que ça en composition de musique de film, parce que tout colle parfaitement, les scènes de comédie. Là, moi, je vois la tête de Jean Reno, immédiatement. Immédiatement, il y a des moments romantiques. Et les moments sous l'eau.

0: C'était un travail solitaire, cette BO?
1: Ah bah, c'est toujours un travail solitaire quand on compose. On est tous, enfin moi je suis en tout cas, moi je suis toujours, je suis enfermé dans mon studio tout seul pendant des mois. C'est toujours un travail solitaire. C'est comme écrire un bouquin, c'est un travail solitaire.
0: Alors à part que vous, vous n'avez pas été que enfermé dans votre studio, vous avez pris des cours d'apnée pour essayer de comprendre le personnage.
1: Oui, mais ça c'était avant. C'est avant de commencer à écrire. C'était parce que je voulais absolument ressentir ce dont parlait Jacques Mayol, le vrai Jacques Mayol, dans son documentaire sur lequel il y avait sa voix en voix off. Et ça m'avait complètement bouleversé, ce documentaire. Je trouvais ça, parce que c'était à la fois un exploit sportif de très haut niveau, il était champion du monde, et en même temps c'était très spirituel, très très zen, très philosophique. Et cette combinaison me convenait parfaitement. Donc je voulais absolument aller ressentir ce dont il parlait, parce que je sentais que ça avait l'air tellement fort et tellement beau que je voulais aller le ressentir moi-même. Et pour ça, du coup, je me suis entraîné. On a été, d'ailleurs, on a eu de la chance parce qu'on a été initié par Jacques Mayol lui-même.
0: Le champion du monde d'apnée qui vous apprend l'apnée.
1: Voilà, qui nous a appris, sa technique et après, on s'est entraîné grâce à sa technique et c'était. C'était incroyable.
0: Et ça vous a inspiré?
1: Énormément, oui. Alors, l'inspiration, elle vient pas instantanément. C'est-à-dire que quand j'étais sous l'eau pendant plusieurs minutes.
0: Combien vous avez fait?
1: J'ai fait 45 minutes.
0: Non, mais parce que vous n'aviez jamais fait d'apnée.
1: Non, j'en avais jamais fait. Et en fait, quand on a commencé à s'entraîner, au bout de 3 semaines, j'avais 2 minutes 30.
0: Ah ouais?
1: Ce qui est déjà pas mal, ouais.
0: Oui. Là, moi, par exemple, 2 minutes 30, j'ai le temps de mourir, donc bravo.
1: Oui, quand on n'est pas entraîné, en général, en moyenne, on doit tenir, à 30 secondes.
0: Ouais, c'est ça.
1: Mais dès qu'on s'entraîne, assez rapidement, on atteint des chiffres comme ça.
0: Okay.
1: Après, on est loin des records. Les records, c'est 7, 8 minutes, même plus que ça, je crois. Mais déjà, 2 minutes 30, ça permet quand même de ressentir des choses qui ressemblent à rien d'autre. C'est unique, ce qu'on ressent. Et du coup, c'est très fort comme émotion. Et en fait, ces émotions et la puissance de ces émotions qui sont une nourriture idéale pour la création et la créativité et l'inspiration. Mais c'est pas au moment où j'étais sous l'eau que j'entendais la musique du Grand Bleu. Non, ça c'est pas vrai. Ça c'est pour la version dessin animé.
0: Oui, c'est ça. Project UMO, c'est le nom de votre dernier album, Eric Serra. C'est pas une bande originale de film.
1: Non, c'est mon deuxième album.
0: En 45 ans, bravo.
1: Voilà, ouais. Je suis pas ce qu'il y a de plus prolifique, ouais.
0: Ouais, mais l'idée est géniale. Vous êtes passionné par l'espace depuis que vous êtes tout petit, c'est un truc de gamin?
1: Oui, c'est un truc de gosse. J'ai vu quand j'étais gosse les premiers hommes marcher sur la Lune.
0: Ouais.
1: Et à l'époque, c'était de la science-fiction absolue, quoi. Donc, ça m'avait totalement fasciné. Et depuis, j'ai toujours été passionné par ça, ouais.
0: Alors, l'album nous emmène dans tout un tas d'endroits du cosmos, de la galaxie, et donc dans la station spatiale internationale, the ISS, le Lebaye.

0: 14 titres. Ça commence avec Astronaute et ça finit par Return to My Planet. Donc c'est quand même un petit peu un film, puisque oui. Il y a un voyage.
1: Oui, oui, d'ailleurs je l'ai conçu effectivement comme un film. C'est-à-dire chaque scène, chaque...
0: Ben, vous voyez, chanson.
1: Je parle, chaque morceau représente une phase de l'aventure que vit un astronaute quand il va passer 6 mois dans l'ISS. Ouais. Donc chaque morceau est une phase de ça. Donc c'est comme un film effectivement. Et j'ai fait valider les phases en question par des astronautes.
0: Oui, par une astronaute en particulier. Parlez-nous de votre rencontre.
1: Alors non.
0: Ah.
1: Elle, je suppose que vous parlez de Sophie Adno.
0: Oui, Sophie, qui est en ce moment dans l'espace.
1: Oui. Donc Sophie, je l'ai rencontrée en juillet l'année dernière, donc l'album était déjà presque terminé, donc elle m'a pas beaucoup inspiré puisque l'album était déjà fait. Non, j'avais d'abord rencontré il y a longtemps Thomas Pesquet, Luca Parmitano qui est l'homologue italien de Thomas, Jean-François Clairvoyt qui est un astronaute des années 90. Donc c'est surtout mon expérience personnelle déjà et des discussions avec eux qui m'ont beaucoup inspiré, beaucoup nourri pour faire ce projet. Ensuite, j'ai rencontré Sophie qui m'a fait un cadeau magnifique. Elle m'a invité à venir assister à son lancement. Donc j'étais là-bas à Cap Canaveral. J'ai assisté à ça. Et du coup, à cette occasion, j'ai rencontré plein d'astronautes d'un coup. Là, j'en connais plein maintenant.
0: Il y en a plein dans son téléphone.
1: Voilà.
0: Ouais.
1: Et du coup, j'ai sympathisé notamment avec Claudie Aigneret et son mari Jean-Pierre, qui sont d'ailleurs adorables comme tous les astronautes que j'ai rencontrés. C'est des gens qui m'impressionnent beaucoup.
0: Ça, quand même, dans votre vie, vous en avez croisé. On parlait tout à l'heure de votre rencontre avec Jacques Mayol, un apnéiste incroyable. Là, des astronautes. Enfin, c'est des gens comme nous, mais ils sont pas comme nous. Je veux dire, il y a un côté.
1: Ouais, non, ils sont pas comme nous.
0: Alors, si on devait nous faire confiance pour faire tourner la station spatiale, autant vous dire, ce serait compliqué, quoi.
1: Mais justement, j'ai, comme vous venez de le dire, j'ai eu la chance de rencontrer beaucoup de gens dans différents domaines et beaucoup de gens pour qui j'ai beaucoup d'admiration, de respect, etc., qui m'ont impressionné, qui étaient très accomplis dans leur domaine. Ce qui m'étonne le plus, ce qui me surprend le plus avec les astronautes, et d'ailleurs, je me suis rendu compte que c'est tous les gens qui travaillent dans le spatial, c'est-à-dire c'est pas que les astronautes, c'est les gens de l'Agence spatiale européenne, les gens de la NASA,
0: les ingénieurs, les
1: gens du CNES, tout ça.
0: Ouais.
1: C'est tous... J'ai jamais rencontré des gens aussi accomplis dans autant de domaines. Parce que, vous voyez, les autres gens impressionnants quoi, que j'ai rencontrés, ils sont accomplis dans leur domaine, éventuellement dans un ou deux domaines. Mais les astronautes, c'est à la fois des athlètes de haut niveau, c'est des scientifiques de haut niveau, et notamment, ils ont un don pour la communication. Ils sont extrêmement attentionnés, pas du tout méprisant, alors que notamment quand je suis arrivé à Cap Canaveral, j'étais un peu au départ, j'étais un peu intimidé parce que j'arrive là-bas, j'étais le seul artiste dans tous les gens qui étaient sur place, et vraiment ce qui m'a sidéré, c'est que je me suis senti mais adopté et accueillis dans leur monde, mais vraiment comme une adoption, quoi. C'est-à-dire que je n'ai jamais senti la moindre fraction de seconde de
0: supériorité de leur part.
1: Ouais.
0: C'est beau, ça.
1: Et pour ça, je trouve qu'ils sont admirables. Et quand vous leur posez des questions techniques, par exemple, de vous expliquer comment marche l'orbite, vous expliquez l'orbite. Eh ben, il vous explique ça et c'est super clair. Vous comprenez tout de suite. Donc, bref, c'est les gens les plus accomplis que j'ai rencontrés dans ma vie.
0: Alors, cet album, vous leur dédiez, hein, Space Project UMO, il est disponible. Allez l'écouter, le streamer, puisque maintenant, on peut faire ça de manière dématérialisée. Vraiment, vous avez passé un moment dingue. Et il y aura, j'imagine, des extraits aussi sur votre tournée, Eric.
1: Oh bah oui, j'ai envie. C'est mon dernier album, j'en suis très très fier. Et du coup, évidemment, j'ai envie de jouer. Donc, il y en aura, je sais pas, un ou deux. 2 ou 3 morceaux, je sais pas.
0: Alors, Space Project, UMO, Subway, Le Grand Bleu, Nikita, Léon, GoldenEye, James Bond, Le Cinquième Élément, Rollerball, Arthur et les Minimoys, Lucie, Anna et 3 points de suspension. Vous allez aimer cette série de concerts. Eric Serra live. Bon anniversaire, Eric. Merci, hein. À votre carrière.
1: Ah,
0: c'est un concert anniversaire.
1: Ah oui, c'est vrai.
0: 45. Enfin, c'est ce qu'on m'a dit.
1: Oui, j'en ai entendu parler.
0: Et bonne tournée, en tout cas, et merci d'être venu nous voir.
1: Avec plaisir, merci à vous.
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2: Bonjour. Arnaud, ma passion, c'est les taureaux. Tous les taureaux. L'amour du taureau. Le taureau Camargue, le taureau espagnol, qu'il soit dans l'arène, dans les champs, dans la rue. Je l'adore dans toutes ses formes.
3: Est-ce que vous vous êtes posé la question pourquoi j'aime le taureau ?
2: Ben, j'y suis venu petit à petit. En fait, mes parents m'ont amené il y a très longtemps dans ma jeunesse dans les arènes de Nîmes, à l'époque encore où on pouvait voir le sixième taureau gratuitement, on ouvrait les portes. Et je me suis pris de passion pour ça. Et petit à petit, j'ai appris ce qui était cet animal. D'abord le taureau espagnol, puis après le taureau Camargue.
3: Qu'est-ce qui représente pour vous le taureau ?
2: Ben, la sérénité, la force, et puis cet esprit de combat qu'il a toujours, qui est inné chez lui, et cette résistance qu'il peut avoir partout, contre le climat quand il est dans le champ, mais aussi dans l'arène ou avec les raseteurs. Maintenant, le plus grand plaisir est quand même de le voir dans son champ, évoluer dans son territoire, puisque c'est là où on voit qu'il est le plus majestueux.
3: Vous auriez aimé être éleveur de taureaux ?
2: Alors, j'ai approché des éleveurs de taureaux et je sais tellement comme c'est difficile. Sincèrement, je m'en vois pas les capacités. Oui. C'est comme toute passion, on aime s'en approcher le plus près possible. Donc, rêver d'un jour élever des taureaux, bien sûr, mais sincèrement, c'est vraiment, vraiment très compliqué.
3: Le taureau, il est fascinant. Alors, il fait peur, il est fascinant. Vous avez lu des livres sur le taureau, parce que dans la mythologie, il y a toujours des bêtes à cornes.
2: Oui, tout à fait. Beaucoup de livres, à la fois sur la course camarguaise, à la fois sur la corrida, mais aussi sur le taureau. Et ce qui est fascinant, c'est tout ce qu'il peut être, lui, dans ce qu'on en fait en tant qu'élevage, et la force qu'il représente. Parce que après, c'est la relation à la fois à la corrida avec la mort, et qui peut gêner, et je l'entends, mais aussi l'agilité qu'on peut retrouver dans la course camarguaise. Il a toutes ses facettes, le taureau.
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4: Printemps 1907, le Midi viticole se soulève. À l'origine de la révolte des vieux, surproduction, concurrence de l'Algérie, vin frelaté, coupé ou chaptalisé, prix qui s'effondre, les vignerons n'en peuvent plus. C'est dans l'Aude que le mouvement se structure, dans le village d'Argelières, sous Marcelin Albert est viticulteur et cavetier. Avec des vignerons du Minervois, il crée le comité de défense viticole qui organise la toute première manifestation.
5: Hey, au vin artificiel, vive le vin naturel.
4: Le 11 mars 1907, ils sont 87 derrière lui. Quelques jours plus tard, les voilà 300 à Salel d'Aude. Le comité décide alors de faire un meeting chaque semaine dans une commune différente. Marcelin Albert est un orateur qui galvanise la foule. Ils sont 600 à manifester à Bise-Minervois. Le 31 mars, 1000 à Ouveillon le 7 avril, 5000 à Coursan le 14 avril, puis 10 000 à Capestan, 25 000 à Lézignan, 80 000 à Narbonne où le maire Ernest Féroul s'engage à son tour, 150 000 à Béziers où ont lieu de nombreux incidents, 180

0: 000 à Perpignan, 200 000 à Carcassonne, 250 000 à Nîmes le 2 juin, et dit-on entre 600 et 800 000 manifestants à Montpellier le 9 juin 1907. Et des vignerons, commerçants, ouvriers, employés, on estime qu'un languedocien sur deux était sur la Comédie ce jour-là. Une marée humaine. L'évêque de Montpellier fait même ouvrir les portes de la cathédrale et des églises pour que les gens y trouvent refuge. Malgré la démission de près de 400 maires, des débats houleux à l'Assemblée nationale, l'État fait la sourde oreille. Face à la menace d'insurrection, Clémenceau, président du Conseil, envoie l'armée à Narbonne. Bilan, 6 morts et 33 blessés. Mais le soir du 20 juin, les soldats du 17e régiment d'infanterie se mutinent et refusent de tirer sur les manifestants sous les acclamations des Biterrois. Clémenceau n'a alors plus le choix, il accepte de rencontrer Marcelin Albert et lui promet de porter une loi anti-fraude en échange du retour au calme. Mais le tigre, malin, glisse au leader de la contestation un billet de 100 francs pour prendre le train pour rentrer dans le sud. Et s'empresse de le raconter à la presse. Cette obole humiliante qu'Albert a eu la maladresse d'accepter lui vaudra d'être conspué par les siens, accusé de s'être laissé acheter. La loi protégeant le vin naturel contre les vins trafiqués est adoptée, les viticulteurs sont exonérés d'impôts sur les 3 années passées, les émeutiers sont amnistiés. Quant à celui qui avait rassemblé tout un peuple qui voulait vivre du travail de sa terre, Marcelin Albert, héros déchu, il s'exilera pour plusieurs années en Algérie.
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2: Son titre, Les Cadors, c'est l'histoire d'un homme qui se croit être l'un des fils de Kadhafi. Il part dans le désert du Sahel, dans l'espoir de retrouver le trésor de l'ancien dictateur libyen. Jérémy Ferrari, lui, est né en 1985 à Villesmeuse. Son nom de famille, c'est Larzière. Il grandit à Charleville, ses parents sont commerçants, c'est un passionné de théâtre depuis son adolescence. Dès 15 ans, il pousse les portes du théâtre de Charleville pour apprendre le métier. À 16 ans, il se choisit comme nom de scène Ferrari. Il se produit dans des bals et des maisons de retraite des Ardennes. Il met en scène ses premiers one-man shows et suit aussi des cours de théâtre à Paris, au célèbre cours Florent. Jérémy se distingue des autres humoristes car il aborde des sujets graves de manière cynique et souvent décalée. Il navigue entre provocation et réflexion. Dès octobre 2010, ses apparitions dans l'émission On ne demande qu'à en rire sur France 2, animé par Laurent Ruquier, ne passe pas inaperçu.
3: Jérémy Ferrari.
2: Jérémy fait vite partie des invités réguliers, comme Olivier de Benoît, l'humoriste rémois. Vent de pièces à Beyrouth confirme son talent de comédien engagé. Il traite de la guerre et des conflits géopolitiques.
4: Alors, Action contre la faim, ils ont un petit peu d'argent de côté. Ils ont 40 millions d'euros de côté. Et ils t'expliquent pourquoi dans leur bilan comptable, c'est un cas de coup dur.
5: Mais quel coup dur ?
4: C'est parce qu'il y a des gens qui meurent de faim qu'il y a Action contre la faim.
5: Donc le coup dur, ça serait qu'ils aient plus faim alors.
2: En 2017, il frappe encore plus fort avec Anesthésie Générale. Ce spectacle est une véritable critique de notre société et de ses dérives. Politique, économie, santé, tout y passe. Il se raconte aussi dans un livre où il dévoile ses addictions, dont l'alcool. C'est un artiste attachant et à part dans l'humour français. Il aime revenir dans son Ardenne natale. Il n'oublie pas ses racines. Jérémy Ferrari, c'est l'un des trésors de Champagne-Ardenne.
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1: C'est la Camille Minute, votre chronique de la joie et de la bonne humeur. Aujourd'hui, on va parler des red flags. Alors, c'est quoi un red flag ? Un red flag, c'est littéralement un drapeau rouge. Dans la vraie vie, ça veut dire attention, danger. Fuis, cours, ne réponds pas à ce message. Le red flag, c'est le petit signal que ton cerveau voit, mais que ton cœur ignore, en disant « Non mais ça va, je gère, on va gérer ». Le red flag, c'est pas encore une catastrophe, c'est l'annonce de la catastrophe. C'est le teaser du film d'horreur. Il dit « Je suis pas jaloux ». Par exemple, si le mec il dit « Je suis pas jaloux », mais il connaît l'heure de ta dernière connexion avant tout le monde, il est jaloux. Ok ? Si elle te dit « Ah mais moi je suis très cool », mais qu'elle fouille dans ton téléphone, même quand il est éteint, elle est pas cool. Un red flag, c'est pas un défaut, c'est un avant-goût du problème. C'est quand quelqu'un te dit « Ah, moi, je suis comme ça », et que toi, au lieu de partir, tu réponds « Ah, bah, parfait. » Non, fuis, cours. Bref, les red flags, c'est simple. Si tu te dis « Ça va sûrement passer », eh ben, ça passera pas. Voilà, c'est aussi simple que ça. Alors maintenant, ce que je vais faire, c'est que je vais vous lister, parce que l'être humain va toujours trop loin, des red flags vraiment exagérés, des red flags qu'on voit sur les réseaux sociaux qui sont vraiment... Ça va beaucoup trop loin. Une fois, j'ai vu une vidéo, il y a une nana, elle a sorti. « Moi, j'ai un red flag. Mon red flag... C'est les mecs qui tiennent la barre du métro dans le métro. Donc maintenant, en fait, faut choisir entre tomber par terre ou être célibataire. Il y a un mec, il a dit, une fille qui finit son assiette, c'est un red flag. Frérot, elle a juste faim. Hein. C'est pas toxique, c'est la dalle, ça s'appelle. Après, il y a des red flags. Et quelqu'un dit, ouais, moi, mon red flag, c'est quelqu'un qui met son réveil à 6h du matin, même le week-end. Excuse-le d'être pauvre, hein, il veut bosser, ce monsieur-là. Il y a quelqu'un qui a dit, voilà, moi, mon red flag, une personne qui aime l'eau plate. Donc en fait, si t'aimes pas les bulles, t'es toxique, quoi, t'es dangereux. J'ai vu aussi, mon red flag, c'est quelqu'un qui répond trop vite au message, ou trop lentement. Le bon timing, c'est jamais bon, quoi. Il y a un mec qui l'a dit, moi, mon red flag, c'est une fille qui dit, on verra. C'est pas un red flag, ça. C'est une promesse honnête. Et j'espère qu'elle le verra pas, le mec. Hein. À ce rythme-là, respirer va devenir un red flag. Bientôt, il aspire par le nez, c'est un red flag. Les gens, ils veulent plus une relation, ils veulent un CV sans défaut. Et même là, ils trouveront un red flag dans la photo. Avant, on cherchait l'amour. Maintenant, on cherche la faute. C'est bien ça le problème.
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2: S'il y a un endroit qui résume bien les Vosges pour moi, c'est Saint-Maurice-sur-Moselle. C'est un condensé, un résumé, l'endroit que je montre quand on me demande à la fois de raconter l'histoire des Vosges, d'en décrire les paysages et même de parler des gens. La montagne au-dessus, jamais loin, j'allais dire au sortir de la boulangerie carrément. Hein. Et quelle montagne ! Le ballon d'Alsace qui prend racine ici, dont c'est le plus beau versant. 1247 mètres pour le sommet et une vue incroyable. On voit loin, on voit très loin, on voit même parfois trop loin si on ne prend pas le temps aussi de voir le tout près. Mais oui, ce petit brin bélier qu'on croise en juillet, ces arbres, tous les mêmes de loin, tous différents de près. Saint-Maurice, c'est la montagne, c'est l'eau des Vosges, puisque sur Moselle, ben oui, et il suffit de grimper un peu pour comprendre que la Moselle, c'est le fleuve qui nous dit que l'union fait la force, puisqu'il est né en fait d'avoir reçu l'apport de plein de gouttes de rue, comme on dit dans les Vosges, qui à force d'être nombreux à couler, forment cette auguste rivière qu'est la Moselle. L'histoire de Saint-Maurice, c'est l'histoire des Vosgiens, de cette capacité qu'ils ont d'aller là où d'autres ne seraient pas allés, dans la montagne, si belle, c'est vrai, mais pas facile à vivre, hein, surtout au Moyen-Âge, pour les premiers habitants, les premières années où on a vu écrit Saint-Maurice sur quelques parchemins. Les Vosgiens et leur capacité de travail, bien mal récompensée d'ailleurs dans les années 80, hein, mais qui continue à faire des merveilles et qui est un trésor. Je vais vous dire, le travail des Vosgiens, c'est un trésor que la France redécouvrira quand elle comprendra enfin qu'elle peut faire beaucoup mieux et beaucoup plus solide quand elle veut faire elle-même. Et puis, Saint-Maurice, c'est la capacité d'engagement des Vosgiens. Et la montagne, qui a vu le maquis, s'en souvient. Elle qui a été si dure à prendre pour les Alliés au sortir de l'occupation. Il y a cette capacité vosgienne à voir passer l'histoire, à en souffrir bien souvent. Bombardements, assauts, frontières même, il n'y a pas si longtemps, quand les voisins alsaciens ne pouvaient plus être français. Au-delà donc d'une marche vers les hauteurs ou même de l'effort physique, un voyage à Saint-Maurice-sur-Moselle, c'est finalement un voyage dans l'âme des Vosges, dans l'esprit de ceux qui y vivent et même de ceux qui y ont vécu. Et c'est fin bien. L'âme...
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3: Salut Brézizel, ici Douarnenez.
4: Ça vous prend souvent de gueuler comme ça, comme des dégénérés.
5: Allons, un peu de calme, il y a des gens qui travaillent ici.
3: Je m'appelle Delphine, j'ai 57 ans et j'étais une ancienne élève de Marc Morvan.
6: C'est un sculpteur.
7: Ah bon? On peut gagner sa vie avec la sculpture?
8: Non mais c'est pas une question d'argent.
9: Qu'est-ce que tu fais là?
3: Apparemment, je suis dans le petit bonheur.
9: Tu n'étais pas au courant, je croyais que tu savais.
10: C'est là que tu habites?
3: J'habite à Douarnenez et j'habiterai nulle part ailleurs qu'à Douarnenez.
11: Je crois que nulle part on serait mieux qu'ici.
3: On a la mer, on a la campagne, on a des gens sympas, on a plein de Bretons en plus.
12: Ils se déguisent en Bretonne maintenant, qu'est-ce qu'ils vont chercher?
13: Et ton petit coin de paradis?
14: C'était un coin d'enfer.
3: Ah, moi mon coin préféré quand je me balade c'est les Plomas.
9: C'est par où?
3: Les Plomas, c'est à Douarnenez, c'est juste au-dessus du port du Rosemort et c'est vachement sympa. Il y a plein d'aigrettes et d'oiseaux et voilà.
15: C'est plein de choses, hein. Ça va d'un oiseau qui s'envole à Zaz. C'est assez vaste, quoi. Il y a tout, quoi.
16: En effet.
17: Il était bon, ce premier baiser.
3: Premier bisou, à l'école maternelle.
18: Ah, vous n'avez pas perdu de temps, hein?
3: Je me souviens très bien parce qu'il était tout petit et il voulait absolument m'embrasser et moi je voulais pas et il m'a mordu. Mais c'est vrai en plus.
19: Mordez ses petits camarades à la maternelle. Jamais.
20: Ce matin, exercice d'expression orale.
3: Moi, l'expression bretonne que j'utilise, c'est l'expression de là où je suis, c'est marée.
21: Tu n'as rien compris. Non, ou alors c'est moi. C'est...
22: Non, moi non plus, j'ai rien compris.
3: C'est du douarneniste.
23: Et vous savez ce que ça veut dire, au moins?
3: Je suis pas sûr qu'on doit traduire. Marée où?
24: Non, mais je crois qu'il n'y a pas moyen. Je pige jamais rien ce que vous dites.
25: Vous pouvez pas comprendre.
3: Marée où? Les femmes disent marée ou les hommes disent marère?
26: Tu comprends maintenant?
27: Oui, ça, je comprends, oui.
28: Très, très poétique, je ne connaissais pas toutes ces expressions.
3: Allez, salut.
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1: Bonjour à toutes et tous, bienvenue dans Affaires classées, le podcast. Nous sommes en 1875, au cœur de la Bigorre, dans le petit village de Montousset, pas loin de Bagnères. Un fermier du village est assassiné avec sa fille. La veille, trois inconnus leur avaient rendu visite. Question, qui sont ces étranges visiteurs? La suite, dans un instant.
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1: Nous sommes en l'an 1877. Les gazettes judiciaires de l'époque regorgent de faits divers, de vols, de meurtres. Pour quelques sous, certains n'hésitent guère à frapper, à tuer. Souvent, hélas, ces drames sordides impliquent des ressortissants espagnols sans ressources, des sans domicile fixe, errant de ville en ville, profitant de la quiétude des campagnes pour commettre leurs méfaits. En cette fin de 19e siècle, la France accueille nombre d'immigrés fuyant leur patrie après l'invasion de Napoléon, comme en atteste le procès qui va suivre. Ce matin du 12 mars, une imposante foule de curieux s'est amassée des deux côtés de la petite rue qui conduit de la prison au palais de justice de Tarbes. Tous guettent le passage, dans un instant, du convoi à cheval qui transportera les accusés du crime de Montousset. Voilà plusieurs jours que la presse régionale annonce ce qui sera le procès criminel de l'année dans le coin. Il est 11h. Le président de la cour d'assises, M. Léniel, vêtu de son imposante robe rouge et noire, ordonne aux gardes qu'on introduise les accusés, deux hommes et une femme, dans le box. Ils sont jeunes, une trentaine d'années, de taille moyenne. Les deux hommes sont originaires de la province voisine de l'Aragon, tandis que leur voisine de galère est certes née à Tarbes, mais de parents espagnols. L'affaire a débuté 2 ans plus tôt. Dans la soirée du 25 novembre 1875, le trio arrive d'Auch en diligence à la gare de Lannemezan. Ils vont marcher, à pied, toute la nuit, en direction du petit village de Montousset, dans le canton de Bagnères-de-Bigorre, qu'ils atteignent enfin au matin suivant.
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1: Leur traversée ne passe pas inaperçue. Des paysans, déjà au champ, scrutent ces inconnus. Qui sait s'ils ne sont pas là pour voler? Un petit garçon les voit aiguisant leur couteau au bord d'un sentier. C'est à lui que le trio réclame son chemin.
3: La ferme des Campistrous, tu sais où c'est?
1: Arrivé à destination, il toque à la porte et tombe sur Philippe, le chef de famille. C'est Louise, sa fille, que la dame du trio demande à voir. Elle dit être une ancienne amie. Direction, un champ proche où Louise est à pied d'œuvre. Quand elle aperçoit sa visiteuse, elle se jette dans ses bras, l'embrasse avec effusion et propose au trio de passer la nuit à la maison. Dimanche 27 novembre, Rosalie, une voisine des Campistrous, s'étonne de voir les volets fermés. Elle frappe à la porte. Personne. Louise. Silence. Un sombre pressentiment envahit Rosalie, qui part alerter Monsieur le maire, lequel se transporte sur place, accompagné de quelques hommes. Un épouvantable spectacle les attend. Philippe, le chef de famille, gît inanimé dans son lit. Une mare de sang s'écoule à travers le matelas. Un double bâillon noué derrière la tête et fortement serré a été posé sur sa bouche pour l'étouffer ou l'empêcher de crier. Des plaies béantes sur sa poitrine, son cou, sa tête lui ont été infligées par une arme blanche. Et Louise, elle, c'est dans l'écurie que son cadavre mutilé sera découvert, lardé de coups de couteau. Pour les gendarmes de Bagnères,
3: Il n'y a pas à chercher bien loin. Le vol est le mobile de ce double meurtre. Les meubles ont été fouillés, le linge des armoires jeté au sol. Un objet va pourtant retenir leur attention.
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3: C'est un cache-nez, noir et blanc. Rosalie, la voisine, est formelle. Il appartient à l'un des deux hommes arrivés la veille. Elle a croisé le trio quand ils se dirigeaient vers la ferme en début de soirée. Et bizarrement, tout ce beau monde a disparu. Nul ne sait à ce stade qui sont les deux hommes à l'accent espagnol qui accompagnaient la visiteuse qui se disait amie de Louise Campistrous. Elle, en revanche, est très vite identifiée. Elle se nomme Marie Viau. Née à Tarbes, elle s'adonne depuis longtemps à la prostitution dans les rues du chef-lieu de la Bigorre. Selon les policiers, Marie s'est mise en ménage avec un certain Francis Badel, un homme fort dangereux, condamné par 3 fois et fraîchement sorti de prison après avoir failli assassiner un compatriote. Sa spécialité, c'est le vol d'argent et malheur à la victime qui lui résiste. Un voleur patenté, capable de tuer sa proie, voilà qui dessine le portrait idéal du suspect numéro 1 dans l'enquête ouverte sur le crime survenu le 26 novembre à la ferme de Montousset. Reste une question. Comment Marie Viau a-t-elle fait connaissance avec Louise ? La réponse ne tarde pas. Quelques mois avant son assassinat, la jeune paysanne avait fait un petit séjour derrière les barreaux à la prison de Tarbes à cause d'un menu larcin. Et c'est là que Louise et Marie s'étaient liées d'amitié, à tel point que Louise lui fit promettre qu'il faudrait passer la visiter une fois dehors à la ferme familiale. Immature, Louise avait glissé une imprudente confidence. Philippe, son père, avait longtemps vécu aux Amériques. Il en était revenu riche, très riche, et pour preuve, il cachait sous son matelas des lingots d'or et 30 000 francs en espèces.
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3: Une confidence qui ne tomba pas dans l'oreille d'une sourde. Marie en parla aussitôt à son amant, lui aussi en prison. C'est pour s'emparer de ce joli magot que Marie Viau conçut le projet de rendre visite à son ex-voisine de cellule, aidée des deux hommes que les policiers ne tardent pas à identifier comme étant les deux frères Badel, Francis et Valentin. Mais où sont-ils passés ? Le lendemain du crime, le trio sanguinaire a déjà traversé la frontière afin de se planquer en Espagne. Grâce à l'entraide entre les deux pays, les trois suspects seront malgré tout interpellés vite après. Face au juge, Marie Viau se met à table et elle raconte. Profitant de l'hospitalité du vieux Campistrous, le trio assassin entamait la soirée en savourant les spécialités culinaires de la ferme de Montousset avant de tuer le père et sa fille. Selon ses deux compères, c'est Marie Viau qui a décidé d'achever le vieil homme.
4: Il faut en finir, et vite, sinon les gendarmes vont arriver.
3: Joignant le geste à la parole, elle s'empare d'un couteau de cuisine posé sur la table et elle le tend à son compagnon.
4: Vas-y, achève-le.
3: Détail sordide, une fois les deux meurtres commis, la jeune femme s'est mise à danser, ivre de joie, à l'idée du magot qu'elle imaginait découvrir dans les armoires de la ferme. Mais sa joie sera de courte durée. Malgré une fouille approfondie, les trois compères ne trouvent pas une seule trace du butin dont Louise avait parlé à sa copine de cellule en prison. Ni lingots d'or, ni billets, ni pièces de monnaie. Le butin se résumera à quelques vêtements. Deux robes, un parapluie, des boucles d'oreilles, des chemises, des draps et une montre.
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3: Un butin bien dérisoire face à la guillotine que les trois assassins encourent à présent. Inculpés du crime de vol suivi de meurtre, commis avec préméditation, ils retournent à la prison de Tarbes et pour longtemps, la même où naquit leur sanglant projet criminel. Le procès aux assises s'ouvre au printemps 1877. La presse locale et nationale est là. L'affaire passionne l'opinion publique car, aux yeux de tous, les frères Badel ne sont que des exécutants. Le cerveau du drame, l'instigatrice, c'est Marie, la diabolique. Dans l'inconscient populaire, la femme donne la vie, pas la mort. Et comme chaque fois lorsqu'une femme est accusée d'un crime horrible, la foule accourt. Face aux magistrats et aux jurés, les frères Badel semblent résignés, convaincus que leur sort est déjà scellé et qu'ils finiront coupés en deux par la lame du bourreau. Mais Marie, jeune et belle, joue la comédie jusqu'au bout. En pleine audience, elle tombe à terre, en proie à des attaques nerveuses. Simule-t-elle la folie pour échapper à la peine capitale ? Un médecin accourt, il lui fait respirer des sels. Marie se calme, repose sa tête sur l'épaule d'un gendarme et l'audience reprend. Au nom de la société, l'avocat général, M. Dumoulin, requiert la peine de mort contre les trois accusés, unis dans le crime, unis dans le châtiment. Une heure suffira à la cour pour rendre son verdict. Peine de mort pour Marie Viaud, peine de mort pour Francis Badel et prison à vie pour le jeune frère Valentin. C'est le 12 mai suivant que Francis sera guillotiné. Marie aura plus de chance. Elle est graciée par le chef de l'État. Devenue une détenue modèle, elle sera libérée 25 ans plus tard, en 1902.
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3: Et de sang, c'était ce nouvel épisode du podcast. Je vous propose de nous retrouver dans un prochain rendez-vous avec cette fois-ci un petit voyage dans le temps en juillet 1992. Un curé d'origine basque est découvert dans les toilettes d'une aire d'autoroute en Charente-Maritime. Que s'est-il passé ? Réponse dans un prochain numéro. À bientôt.
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6: Votre cousine a décidé d'organiser son anniversaire. Seulement, les temps sont durs. Elle voudrait réunir la famille, mais faire ça à moindre frais. Vous savez, les réceptions dans les grandes familles, ça fait vite cher. Hein. Rien que la famille proche, ils sont 25. 2-3 cousins en plus avec les gosses, on monte vite à 50. Alors elle a une idée. Elle se dit, je vais faire à manger des pentières au four avec des saucisses au barbecue. Et ils ramèneront chacun une ou deux bouteilles. Et là, votre cousin, il dit, Vadius, je vais faire une paire de bouteilles. Ne paniquez pas, Wikizef est là pour vous aider. Votre cerveau s'est mis en route à essayer de compter. Et vous ne parvenez pas à trouver comment une trentaine d'adultes en ramenant une ou deux chacun, voire trois, on arrive à une simple paire.
5: Définition.
6: Une paire de bouteilles. Beaucoup de bouteilles. C'est simple, hein. Mais attention, quand on dit une paire de bouteilles, c'est quand on sait qu'il va y en avoir beaucoup, peut-être même de trop, mais on ne sait pas combien. Et en acceptant ce qui va par paire naturellement, les chaussures, les tototes, les chaussettes, les prunes et les jumeaux. Par contre, à un colloque de jumeaux, on peut dire, des jumeaux là-bas, il va y en avoir une paire. Et si on va par là, dans le dressing de votre femme, je suis sûr que des chaussures, il y en a aussi une paire.
5: Exemple.
6: Une paire de manifestants selon la police, une belle paire de manifestants selon les syndicats. Je crois qu'on a fait le tour. Depuis le temps des Wikizef, je crois, j'en ai fait une paire, je suis sûr.
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7: Avant d'accueillir le centre des congrès, l'Ancan, c'était une atmosphère à part. Un lieu avec du bruit, des odeurs aussi, et de l'effervescence. Ici, on criait les enchères, on vidait les caisses de poissons, et toute une ville vivait au rythme de la mer. Entre 1956 et 1994, la criée de l'Ancan est l'épicentre du port de pêche Rochelet. Chaque jour, les bateaux rentrent au bassin des chalutiers, chargés de merlus, de barres, de dorades. Les caisses sont déchargées directement sur les tables de tri et les mareyeurs enchérissent à la voie. On imagine facilement une ambiance intense, rythmée, quasi théâtral.
8: Il est tout frais, mon poisson. Il frétille. Il est tout frais.
9: Ça sent le poisson d'en face.
7: À son apogée, au milieu des années 1960, jusqu'à 25 000 tonnes de poissons transitent ici chaque année. La Rochelle figure alors parmi les ports de pêche les plus actifs de France. Et si on s'attarde sur le bâtiment en tant que tel de l'Ancan, eh bien, nous sommes face à une construction longue de près de 300 mètres là, après son agrandissement. C'est un véritable outil moderne. Quai de déchargement, atelier de marayage, liaison ferroviaire, chambre froide. En fait, tout est pensé pour rationaliser et accélérer le commerce du poisson.
10: Bah, qu'est-ce que c'est que ça ?
8: Un bon poissonné, c'est tout frais et bien goulu !
10: Ça pue, puis ça bouffe maintenant que tu l'as posé sur le capot !
7: Dès le XIIIe siècle, le marché aux poissons occupe différents sites dans La Rochelle. Il s'installe dans le centre-ville, rue du Port, puis rue Amelot, avant de migrer dans l'ancien couvent des Carmes. C'est la Coursive aujourd'hui. Pour finalement se fixer au bord du bassin des Chalutiers. À la fin du XIXe siècle, l'arrivée des bateaux à vapeur transforme profondément la pêche. Les sociétés d'armement se multiplient à partir du début du XXe siècle, puis vient l'âge d'or des Trente Glorieuses, avant le déclin, lié au choc pétrolier notamment, mais aussi à l'éloignement des zones de pêche et aux crises successives. En 1994, la Criée quitte l'Ancan pour rejoindre Chef de Baie. Une page se tourne alors. Mais le bâtiment, lui, eh bien, il reste debout. Transformé en centre des congrès, il a réussi à conserver son esprit d'origine, hein, avec ses grandes baies ouvertes sur le bassin, ses quais et puis ses volumes impressionnants. Et avec la seconde édition, hein, de l'événement, la Criée de l'Ancan, eh bien, le lieu renoue avec son histoire et reprend le temps d'une journée son accent maritime.
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1: Perpignan abrite un petit bijou souvent méconnu des visiteurs, le musée Puitsch, dédié aux monnaies et aux médailles. Installé dans la belle villa des Tilleuls, ce musée offre un voyage dans l'histoire de la numismatique.
2: Alors, on est à la villa des Tilleuls, avenue de Grande-Bretagne, au 42. C'est une villa qui abrite actuellement une bibliothèque, mais surtout un musée très méconnu des Perpignanais, malheureusement.
1: Et vous, Sabine, vous êtes la directrice de ce fameux musée, qui est le musée dit Puitsch.
2: Le musée des monnaies et médailles. Joseph Puitsch. Alors Joseph Puitsch était un Perpignanais d'origine qui a trouvé sa première monnaie à l'âge de 14 ans, ce qui a déclenché une immense passion pour la numismatique qui a tout légué à la ville de Perpignan pour faire ce musée-là.
1: Il faut dire que cette villa, elle est majestueuse et elle est magnifique.
2: Tout à fait. Alors c'est une villa Petersen, donc construite en 1907.
1: Ce monsieur Puitsch, il faisait quoi ?
2: Il était mercier. Il était mercier, il a fait fortune à Paris. Il a eu la chance aussi d'épouser une femme très riche, donc ça aide.
1: Une catalane ?
2: Une catalane de Saint-Laurent-de-la-Salanque. Dans toute sa vie, il a collectionné des monnaies.
1: On va rentrer dans le musée ?
2: Allez, on rentre.
1: Alors Sabine, nous voici à l'intérieur du musée, au deuxième étage de cette villa des Tilleuls.
2: Alors ici, vous êtes vraiment au cœur du musée, avec un couloir pour les expos temporaires et une salle d'exposition permanente.
1: Et depuis cette salle d'exposition permanente, on a vu sur la fameuse avenue Grande-Bretagne.
2: C'est ça.
1: Alors, nous avons devant nous, sous vitrine, ces fameuses pièces de collection.
2: Petite partie, puisqu'il y a moins de 1% qui est exposé, sachant que la collection actuellement se compose à peu près de 50 000 monnaies et médailles.
1: C'est, paraît-il, le troisième musée de monnaie de France ici.
2: Oui, après Paris, donc deux grandes collections à Paris, celle du cabinet des médailles et celle de la monnaie de Paris.
1: Quelles sont les premières pièces que vous montrez en général lors des visites ?
2: Alors, on commence par la naissance de la monnaie, comme ça, qui ne dira rien à personne. Mais si je vous parle de Crésus, ça vous dit quelque chose ?
1: Ah, c'est une expression bien connue, hein, riche oui, comme Crésus.
2: Oui, oui. Donc, nous avons cette première monnaie, qui est une monnaie de Crésus.
1: Elle est où ?
2: Là-bas, voilà.
1: Ah, c'est ce petit bout de métal.
2: Ce petit bout de métal, oui, de l'argent, qui représente un lion et un taureau affrontés.
1: Et ça, ça date de quand ?
2: Sixième siècle avant Jésus-Christ.
1: Ça a été retrouvé où ?
2: Alors, on ne sait pas. Malheureusement, on ne sait pas. Puitsch a dû l'acheter.
1: Et de Crésus, on peut passer peut-être aux monnaies catalanes ?
2: Allez, aux monnaies catalanes. Avec, en particulier, la première monnaie qu'a trouvé Joseph Puitsch. Alors, c'est une toute petite monnaie qui est celle-là.
1: Quelle est la caractéristique de cette monnaie ?
2: Alors, cette monnaie est une monnaie catalane, frappée à Barcelone par le roi. Voilà, c'est une des premières monnaies catalanes, vraiment.
1: Et elle a été trouvée où, cette monnaie ?
2: Alors, elle a été trouvée dans une vigne sur la route de Canet.
1: Sabine, est-ce qu'il y a eu une monnaie ici, dans les Pyrénées-Orientales ?
2: Toutes ces monnaies-là, que vous avez exposées ici, ont été frappées à Perpignan.
1: C'est-à-dire qu'il y avait une fabrique ici de monnaie ?
2: Oui, un atelier monétaire. Même plusieurs, il y en a eu. Il y a des rues qui portent encore la trace de ces ateliers. Rue Petite la Monnaie, rue Grande de la Monnaie. Donc c'était le lieu où on fabriquait les monnaies à Perpignan.
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3: Adi Oubalen et Adi Sias à toutes. Est-ce que vous connaissez le mot fenestrou ? Ben, une fenestrou est une fenestre picciotto. C'est une petite fenêtre. Ben, un couple obési m'a bien contat qu'a bien pas spougu d'intra d'in l'oustal. Un jour, mon voisin m'avait raconté qu'il n'avait pu rentrer chez lui. J'avais expliqué, vous savez pourquoi? Ben, sa femme avait clavé la porte d'entrée. Clavé, qui vient de l'occitan claba. Alors, à votre avis, qu'est-ce que ça veut dire?
4: Eh ben, je dirais fermé à clé, verrouillé.
3: Et en effet, je m'explique. Mon voisin était sans clé et sa femme, eh bien, elle était parti faire une course en ville. Comme il n'avait pas les clés, eh ben, Charles Zeke Faguet, vous savez ce qu'il a fait? Eh ben, il était passé par le fenestro del garage. Il est donc passé par le fenestro du garage. Le fenestro est lingo nostro. C'est la lucarne, le vasistas, une précision nette. Je pas plat, je pèse l'oubégier, et steugne, et je magre. Mon voisin est maigre. C'est bien pour ça qu'il a pu passer par le fenestro du garage.
4: Et le fenestro, ça peut être autre chose?
3: Eh bien, oh, eh bien oui, le fenestro bremonde est stabé l'autre mot pour parler de la télévision. Ce mot fenestro s'utilise également pour parler de la télévision. Bon, surtout une copère, surtout autrefois, car les téléviseurs étaient pitchous, ils étaient petits. D'ailleurs, quand les premiers postes sont arrivés, certaines personnes appelaient cet objet ben, le fenestro. Mais depuis, eh bien, les choses ont bien changé avec ces grands écrans de télévision.
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1: Nous l'avions déjà reçue dans Toujours à la page en tant que romancière. La romanaise Magali Milo est de retour dans les librairies, mais cette fois en tant que médecin. Le métier qu'elle a exercé passionnellement jusqu'à un burn-out en blouse blanche. C'est d'ailleurs le titre qu'elle a choisi pour ce témoignage qui paraît chez l'Archipel. Mon burn-out en blouse blanche. Un livre qui commence le jour où Magali échappe de peu à la mort au volant parce que son cœur déclenche au milieu de nulle part une crise de tachycardie. Et ce n'était pas le premier symptôme, il y avait eu des bronchites à répétition, l'eczéma et même l'apparition d'un foyer d'endométriose. Et bien sûr, la course contre le temps pour s'occuper de ses enfants, recevoir ses 40 patients par jour, les ruminations nocturnes, la boule au ventre le jour. Et il y a aussi eu le déni, un refus de voir qu'il était urgent qu'elle arrête. Même cet accident, évité de justesse, n'aura pas su lui mettre les points sur les i. Pourquoi, Magali Milo?
5: Je ne sais pas exactement, mais c'est vrai que j'avais beaucoup de culpabilité à m'arrêter par rapport aux patients, par rapport à ma famille. Dans nos études, on ne nous apprend pas à prendre soin de nous. On nous apprend à toujours être là, toujours travailler, voilà, faire plus. Et puis, en tant que femme, j'allais dire, on est un peu des rocs, on est... Voilà, on est les piliers et oui, je me disais, il faut que je tienne, quoi. Il faut tenir.
1: Et vous aviez des reproches qui vous étaient faits dans le cadre familial, effectivement. Comment vous les expliquez?
5: Je pense que c'est pas compris ce qu'on vit quand on est en burn-out. Et voilà, et peut-être que l'entourage a besoin de savoir que c'est pas quelque chose qu'on ne veut plus faire, c'est juste qu'on peut plus parce qu'on n'a pas assez d'énergie. Donc je pense que c'est pas compris.
1: Pas compris non plus par une partie du corps médical, parce que vous avez quelques consultations qui sont quand même assez violentes.
5: Oui, les médecins ne m'écoutaient pas vraiment. En tout cas, certains que j'ai vus. C'était assez compliqué, ça, pour moi.
1: Qui a été ou quelle a été la première personne ou le premier moment qui vous a autorisé à vous dire, là, je vis quelque chose et c'est légitime de dire stop?
5: Alors, la première personne, ça a été quand même la psychologue qui m'a suivie. Mais au début, c'est pareil, je voulais pas croire à ce qu'elle me disait. Elle m'a vraiment dit, c'est un burn-out, etc. Il va falloir du temps. Mais moi, j'étais encore dans le déni, en me disant, non, mais c'est trop long. Elle me parle d'un an et demi de repos. Moi, j'ai envie de reprendre et je vais reprendre bien plus vite.
1: Écrire ce livre, pour vous, c'était un bilan, c'était un message? Comment est-ce que vous l'avez abordé?
5: Pour moi, c'est plus un message, en fait. C'est plus pour aider les gens qui sont en burn-out, mais aussi les proches. Après, c'était aussi alerter, parce qu'il y a beaucoup de burn-out en ce moment, dans toutes les professions, mais le milieu médical est quand même bien impacté. Le système médical, actuellement, je vais dire, il est plus performant, parce que chaque médecin a trop de patients, comme je le mets à la fin. La patientèle a augmenté de 1/5 par médecin. C'est très compliqué. Donc, c'est pour ça qu'il y a des médecins qui tombent, j'allais dire, malades de plus en plus. Moi, je dirais, ce qui est essentiel par rapport... aux professions médicales, aux médecins, c'est prendre soin de soi pour pouvoir ensuite redonner aux autres. Et puis après, même pour la plupart des personnes, essayer toujours de se ramener un peu à soi et à quels sont mes besoins, quelles sont mes limites, et j'ai le droit de dire non pour certaines choses pour pouvoir me préserver, préserver ma santé.
1: Magali Milo a vécu 3 ans de descente aux enfers et a mis 3 ans à se reconstruire grâce au repos, à la méditation, à la danse, à l'écriture. Grâce à un recentrage sur elle-même et une remise en question profonde de son mode de vie. Elle délivre un témoignage touchant et un message indispensable dans « Mon burn-out en blouse blanche » paru chez l'Archipel.
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6: Oui, avec un agriculteur exploitant qui a 39 ans à Angluzel et Courcelles, on est à 10 km de Cézanne. Bonjour Alexis Leherle.
7: Bonjour.
6: Quel est votre parcours pour arriver jusqu'ici en tant qu'exploitant agricole?
7: Alors moi, je suis agriculteur, donc installé en Angluzel depuis 4 ans. Donc avant, j'étais double actif pendant 2 ans. Avant de m'installer, j'étais 10 ans conseiller agricole, donc notamment sur l'installation en agriculture.
6: Ces 10 ans d'expérience en tant que personne spécialisée pour l'installation de nouveaux agriculteurs, agricultrices, ça consistait en quoi? Combien de personnes vous avez accompagnées et comment?
7: Je recevais toutes les personnes qui souhaitaient s'installer installé en agriculture, viticulture, maraîchage, élevage, tout projet agricole. J'étais là pour les accompagner, pour les renseigner sur les démarches à faire pour devenir agriculteur. Donc je rencontrais à peu près 200 personnes par an sur tout le département de la Marne.
6: Et c'était quoi l'étude de faisabilité, la reprise d'exploitation, la création d'exploitation ?
7: Alors j'étais vraiment là sur la partie renseignement dans les démarches, notamment les formations, tout ce qui était réglementation à respecter lors de l'installation, et puis quelle aide on pourrait bénéficier pour s'installer en tant que jeune agriculteur.
6: Quel est le profil des personnes que vous avez accompagnées pour l'installation ? C'est plus des jeunes, des personnes en reconversion professionnelle qui décident de se lancer dans l'agriculture ?
7: Alors, en 10 ans d'expérience, j'ai vu le profil légèrement évoluer. Alors, on voit que l'âge moyen d'installation a progressé. Donc, les gens s'installent de plus en plus tard. Et donc, en termes de profil, on avait beaucoup de profils donc sur des exploitations, on va dire, assez classiques de la région. Donc, grande culture, céréales, viticulture. Mais on voit de plus en plus de projets avec de la diversification, production de maraîchage, développement de nouveaux élevages sur les exploitations.
6: Quand on entend parler des agriculteurs, souvent, c'est la reprise d'une exploitation familiale, c'était essentiellement le cas ou pas ?
7: Alors dans la Marne, oui, on est essentiellement sur des reprises d'exploitation familiale, donc des enfants, filles ou neveux, neveux-nièces d'exploitants agricoles qui reprennent la suite dans l'exploitation familiale. Mais de plus en plus, on a des personnes donc extérieures au milieu agricole qui reviennent, qui ont un projet de revenir sur l'exploitation. Donc dans ces cas-là, la difficulté, c'est aussi l'accès au foncier. Donc c'est pas facile de trouver des surfaces agricoles pour exploiter dans la Marne.
6: Alexis Leherl, pendant 10 ans, 200 agriculteurs et agricultrices par an reçus pour l'aide à l'installation. Quelles étaient les principales sources de motivation et les freins de ces personnes que vous avez rencontrées et aidées à s'installer ?
7: La première motivation, c'est continuer l'entreprise familiale, donc poursuivre cette activité avec souvent des projets de diversification, de nouvelles activités sur cette exploitation avec de nouvelles cultures ou création ou développement de certains élevages. Après, niveau frein, les freins, c'est aussi souvent quand même le financement de ces projets d'exploitation, car une reprise d'exploitation, c'est quand même relativement onéreux à reprendre, avec des emprunts sur une durée assez longue. Donc, il faut avoir les capacités financières de pouvoir assumer ces reprises.
6: Voilà, Alexis Leherl, qui a aidé des agriculteurs à s'installer pendant près de 10 ans en Champagne-Ardenne. Merci Alexis.
7: Merci.
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8: Pour changer, je ne vais pas vous apprendre un mot, mais vous apprendre quelques subtilités pour écrire en breton. Et ensuite, place à un prénom pour changer aussi.
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8: Ouais, c'est la journée du changement. Alors, je vous apprends chaque jour des mots. La pratique orale, c'est bien, mais l'écrit, c'est important aussi. Alors, dans l'alphabet breton, il y a deux ou trois petites choses à savoir. En premier, vous verrez une lettre que vous connaissez, mais que vous ne prononcez pas bien. C'est le C'H, qui sert à écrire le son RE, et donc pas CHE ni QUE, c'est RE. C'est un gros H aspiré. Pensez à un hangar, hein, voilà, comme ça, ça va vous aider. Ensuite, une autre chose à savoir, pas de bol, le cul n'existe pas en breton, on ne parle pas de cul, mais à la place, nous avons le K, qui sert à remplacer donc le cul, mais aussi le C, et ça sert à faire le son que. Un K, tout simplement. Donc avec ça, vous ne devriez plus confondre C'H, c'est le he, le hangar, hein. Et si c'est un K, eh ben là, vous pourrez dire K. Ça paraît bête comme chou, mais c'est important à connaître pour pouvoir écrire, mais aussi lire et retrouver la bonne prononciation. À vous de répéter, ou alors écrivez-le quelque part pour vous en souvenir.
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8: Et pour changer des noms de lieux de famille, un prénom aujourd'hui qui est sûrement parmi les plus répandus, ou du moins dans le top des prénoms bretons, c'est Maël, avec sa variante Maëlan. Alors Maël, c'est un très vieux prénom, commun à d'autres langues celtiques. Maël, ça vient du Moyen-Âge, de l'époque du vieux breton, et ce nom était celui des princes ou des chefs de clan, à l'époque où la Bretagne était clanique, évidemment. Mais ce joli prénom est resté. Maël, c'est un prénom masculin, féminisé depuis peu, mais Maël, c'est le chef de clan, et dans Maëlan, eh bien là on a une contraction de Maël et Tan, qui donne Maël Dan. Et ensuite, Maëlan, c'est-à-dire le chef de feu, donc au caractère bien trempé. au lycée en Maëlande. Voilà, il est temps pour moi de vous laisser, de vous dire à demain, même heure, Canoir-Houas.
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